Mais très curieusement, ce sont des œuvres espagnoles que nous aurons l'occasion d'entendre. En effet, Paco de Lucía et son orchestre se sont rendus aux États-Unis et en live ont enregistré ce concert. Nous entendrons en première partie de ce coin classique le concert de Aranjuez, Concierto de Aranjuez, de Joaquín Rodrigo, avec l'orchestre de Cadaqués et Paco de Lucía. Et nous poursuivrons avec de Isaac Albéniz Iberia. Mais pour l'instant, donc, les trois mouvements du concerto de Aranjuez, Allegro con spirito, Adagio et enfin Allegro gentile, Paco de Lucía avec l'orchestre de Cadaqués.

Eh bien, fin de la première partie de notre coin classique. Nous avons entendu le concerto de Aranjuez de Joaquín Rodrigo, interprété par Paco de Lucía et son sextet. Il s'agit de l'orchestre de Cadaqués en live aux États-Unis. Nous allons poursuivre et terminer avec Iberia d'Isaac Albéniz, interprété par Paco de Lucía, José Madabandera et Juan Manuel Canizares. Trois mouvements également, Triana, El Albarén et enfin El Puerto.

enregistré en 1998 aux États-Unis. Vous venez d'entendre de Paco de Lucía et son orchestre, le Sextet Orchestra de Cadaqués, entendre, en tout cas interpréter, d'Isaac Albéniz, Iberia. Et en première partie de ce coin classique, nous avons entendu le concerto de Aranjuez de Joaquín Rodrigo. Et c'est la fin de notre coin classique. Et c'était le coin classique.

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1: Aujourd'hui, la guérison. Corinne, bonjour.
2: Bonjour Jail, bonjour à tous.
1: On discute, on pavoise et puis nous voici derrière.
2: Je suis en train de penser, puisqu'on en est à la lettre G, on aurait pu faire Gilles. Il y aurait des choses à dire. Hein.
1: Non, c'était pas une bonne idée. Le prénom, de toute façon, c'est intéressant. Tous les prénoms sont intéressants, vous savez, hein, dans les recherches comme cela. D'ailleurs, quand on a un enfant et qu'on veut donner un prénom, c'est toujours une histoire assez compliquée. Bon, Corinne, vous n'êtes pas venue pour parler des prénoms, n'est-ce pas?
2: Non, puis pas de vous non plus.
1: Pas de moi non plus, c'est dommage. On aurait pu faire un petit truc sympa. Corinne, vous êtes venue parler de la guérison. Alors, moi j'ai sous les yeux, maintenant je prends l'habitude de prendre ma définition du dictionnaire, suppression d'un mal physique ou moral. Ça vous dit quoi?
2: Eh bien,
1: je reviendrai la prochaine fois.
2: Non, pas du tout. Mais quand on souffre d'un mal, justement, l'idée qu'il soit supprimé, parce que vous avez bien utilisé le mot suppression, est une perspective extrêmement intéressante. Qui soulage, ça fait du bien d'espérer en la guérison, d'aspirer à la guérison, parce que quand on souffre, ça devient même obsessionnel, le désir d'être débarrassé de sa souffrance, de ce qui nous fait souffrir. Que ce soit physique, que ce soit moral, affectif, etc.
1: Voilà, je vois par exemple, j'ai guérir un enfant de sa timidité aussi, donc lui permettre effectivement de dépasser un mal ou un handicap ou une difficulté ou une fragilité.
2: Hein. Oui. Ce qui est intéressant aussi, ce qui montre dans cet exemple que vous donnez, que la guérison peut être aussi un processus progressif où on passe d'une étape à l'autre, petite amélioration, nouvelle amélioration, jusqu'à
1: un
2: meilleur état.
1: Pour qu'il y ait guérison, il faut qu'il y ait un état considéré comme un état de mauvaise santé. S'il y a la santé, il n'y a pas besoin de guérison, on est d'accord?
2: Il faut
1: quand même pouvoir avoir un critère de référence, c'est la santé. Une bonne santé.
2: Exactement. On a une définition parfois que théorique, mais enfin non, pratique aussi, de ce que c'est qu'être en bonne santé, en bonne forme. Et puis ça s'altère à certains moments de notre vie.
1: Vous savez qu'il y a quelques années, l'OMS, Organisation Mondiale de la Santé, donnait comme définition de la santé donc la paix de tous les organes. C'était dans les années 70. Donc on avait un regard sur le corps, c'était la paix, la tranquillité de tous les organes. Et puis cela a changé. Hein. C'était pas seulement de tous les organes, on est passé sur le côté psychique, spirituel et physique.
2: Oui, c'était un peu réducteur de ne parler que du corps et de sa mécanique d'une certaine manière.
1: Voilà. Ouais.
2: On sent bien, je crois, d'une manière intuitive, qu'être en bonne santé, en bonne forme, c'est pas juste ne pas avoir mal à l'estomac, mais c'est aussi dans sa tête, dans son cœur.
1: Ne plus avoir d'espérance.
2: Voilà.
1: Ne plus avoir de projets.
2: Et guérison, effectivement, concerne tous les domaines. Et on peut être en parfaite santé physique, mais souffrir quand même d'un mal différent et aspirer à la guérison de ce mal intérieur ou moral ou mental.

0: reconnu la guitare, Corinne?
1: Ah oui, j'ai bien entendu que c'était de la guitare, oui. Ça, c'est âgé aussi, hein. On aurait pu faire guitare.
0: Bon, revenons à des choses sérieuses. La guérison, c'est vrai qu'il faut être passé par la maladie. Et on y est tous plus ou moins passés.
1: Je crois que tout le monde expérimente ça à un moment
0: mais
1: ou
0: quand
1: un
0: même
1: autre.
0: Certains plus que d'autres.
1: Ah oui, ah oui. Oh, il y a une grande inégalité voilà. Dans notre
0: santé. Ouais, je suis peut-être allé dans les 15 dernières années une fois chez le médecin. C'est vrai que moi, je ne suis pas forcément la personne la mieux placée pour parler de guérison.
1: À moins que vous ne sachiez pas reconnaître parfois que vous êtes malade et que vous auriez besoin d'être
0: Corinne,
1: guéri.
0: C'est à cela que je veux en venir, c'est que quelquefois, voilà, on pense qu'on est en bonne santé, peut-être effectivement, et on le voit en psychologie aujourd'hui, on voit qu'il y a des éléments qui nous empêchent de vivre en plénitude, hein, d'une manière épanouie. Alors ça, c'est des empêchements à la bonne santé, psychologique par exemple.
1: Oui, bien sûr, bien sûr. Et c'est assez facile de repérer la maladie physique, mais pour ce qui est des choses plus abstraites comme la maladie psychologique, émotionnelle, etc., c'est souvent plus difficile à s'en rendre compte soi-même qu'on est atteint et qu'on aurait besoin d'être soigné. Et c'est d'ailleurs un principe de base de la psychologie, c'est que il faut que la personne elle-même ressente le besoin de se confier à un psychothérapeute. Sinon, ça ne servirait à rien, ça n'aurait aucune efficacité. Parce que la personne elle-même est partenaire du soin et de la guérison. Donc elle a besoin d'être dans une prise de conscience personnelle et dans un désir personnel de s'en sortir.
0: Alors Corinne, nous prenons systématiquement dans une deuxième partie d'émission un rapport ou un texte de la Bible. En tout cas, là, la référence c'est dans un livre qui est le dernier livre de la Bible. Et là, il y a un arbre pour la guérison des nations. Voilà, vous allez m'expliquer parce que moi, je pensais que justement, on est dans ce texte, nous nous trouvons dans un paradis en tout cas présenté par Dieu. Et là, il y a un arbre pour la guérison. De quoi il s'agit?
1: Oui, on est donc dans l'Apocalypse, dernier livre de la Bible, et on est même dans le dernier chapitre de l'Apocalypse, ce chapitre qui clôt l'histoire de l'humanité par le monde à venir. Et ce monde à venir est décrit d'une manière très imagée. À la fois, il ressemble à notre monde actuel. Il y a des arbres, il y a un fleuve, il y a différents éléments qui sont des choses qu'on connaît. Et en même temps, ce monde est différent. Heureusement, parce que je crois qu'on aspire à quelque chose de différent de ce que nous connaissons dans ce monde actuel. Et la grande différence de ce monde à venir, c'est qu'on y est bien. Et ce bien-être parfait, idéal, total, est exprimé avec différentes images. Et entre autres, il y a un arbre dans ce paradis qui produit en permanence du fruit. Il donne du fruit 12 fois par an. Donc, ça veut dire en permanence, il y a du fruit sur cet arbre. On risque jamais de manquer. Et cet arbre, et ses fruits, et ses feuilles même, servent à guérir. Comme s'il y avait en nous tous, dans chaque personne de l'humanité, ce besoin, cet appel intime, profond, intense, ce désir d'être guéri.
0: Alors, guéri de quoi? Parce que moi,
1: de tout. De tout ce qui va mal.
0: J'ai même plus le temps de finir.
1: Non, mais c'est vrai, vous voyez, c'est une sorte d'appel. Et si Dieu prévoit cette réponse permanente, cet arbre fleurissant et verdoyant en permanence, c'est parce qu'il sait que c'est un besoin fondamental d'être guéri de tout. Tout ce qui nous pèse, tout ce qui nous écrase, tout ce qui nous fait souffrir.

0: Voilà, bien après de la musique, j'arrive quand même à prendre un peu la parole, Corinne.
1: Mais allez-y, parlez donc.
0: Hein, aujourd'hui, j'arrive même plus à en placer une. Corinne, bien sûr, on parle de cet arbre de guérison dans ce temps probable, futur. Il y a eu un arbre aussi qui était à l'origine de la maladie. Ah, moi, je ne l'oublie pas. Là, vous parlez d'un arbre qui donne des fruits tous les mois, etc. Mais le premier arbre, c'est bien lui qui nous a donné la maladie dans l'histoire de la Bible, en tout cas.
1: Dans le jardin d'Éden, il y avait aussi un arbre comme cela. Et c'est d'ailleurs très intéressant que dans le premier, enfin, troisième chapitre de la Bible. Et dans le dernier chapitre de la Bible, on retrouve des arbres comme ça, un arbre de chaque bout, de chaque côté, qui sont des arbres extrêmement forts quant à leur signification. Et par un arbre, au début, est arrivé le malheur sur la planète. Par un arbre, à la fin, vient la guérison. C'est très symbolique. C'est très symbolique. Mmh. Ce qui signifie que cette guérison est bien la guérison de toutes les formes de maux, de mal divers, amené par le premier arbre, par le moment où l'humain a consommé de ce premier arbre interdit.
0: Donc voilà une guérison possible, uniquement à cette époque-là, il n'y a pas de guérison possible avant, avec Dieu dans le texte biblique. Cela, on parle du début, donc on n'y était pas. La fin, moi je ne sais pas si on y sera. Et entre les deux alors?
1: Alors entre les deux, il y a de la place pour la guérison, mais pour, je ne dirais pas la guérison, je dirais des guérisons et des plus petite guérison.
0: Alors, est-ce qu'on parle de guérison ou de processus de guérison? C'est un terme que j'aime bien aussi, processus, parce que vous parliez d'étape tout à l'heure,
1: donc oui.
0: De cheminement vers une guérison possible.
1: Oui, c'est souvent cela que l'on vit, quelque chose de progressif. Il est rare que ça se passe en claquant des doigts d'un seul coup. Mais j'aimerais, il y a des petits éléments, ou même des gros éléments dans la Bible, qui montrent que cette guérison est une chose importante, même si elle n'est pas parfaite. Par exemple, Jésus a passé beaucoup de temps au cours de sa vie, à guérir des gens. Guérir de leurs petits bobos, de leur maladie, grave ou moins grave, d'une fièvre, de la lèpre, qui était une maladie très grave à l'époque. Il a passé beaucoup de temps à faire ces guérisons-là. Donc, il accordait de l'importance à l'état physique des gens. Il a aussi passé beaucoup de temps à guérir mentalement des gens qui souffraient, non pas dans leur corps, mais dans leur esprit. Et cela se faisait par un enseignement, par un accueil, une proximité avec les gens, par le dialogue, par encore d'autres moyens. Donc je crois aussi que Dieu a le souci de nous guérir mentalement, affectivement, dans nos blessures profondes et intimes. Et souvent, là, je crois que c'est un processus qui est lent, long, qui parfois nécessite à peu près toute notre vie. C'est comme une sorte de démarche progressive, où nous sommes pleinement participants. C'est pas quelque chose qui nous tombe dessus de l'extérieur, mais où nous cheminons avec Dieu vers un état sans cesse meilleur de notre personne, de notre être intérieur. Et je crois vraiment, je crois profondément au désir de Dieu de nous guérir de cette manière-là et à l'efficacité de l'enseignement de Jésus, d'une manière générale, les mille et une choses qu'il a enseignées sur le concret de la vie, sur la confiance en Dieu, sur le salut qu'il offre, tous ces éléments-là, au fur et à mesure qu'on s'en imprègne et qu'on y réfléchit et qu'on espère en cela, que ça a de l'importance pour nous, au fur et à mesure, ça apaise notre personne, ça guérit des blessures de l'enfance ou des blessures de la vie et ça nous fait nous sentir mieux.
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1: Bonjour à toutes et à tous et bienvenue sur Radio Intervalle pour votre agenda culture et loisirs en Lozère pour cette fin de semaine. Dans quelques instants, nous retrouverons Barbara pour l'office de tourisme du Pont de Montvert et aussi Isabelle à Langogne. Mais pour commencer, rendez-vous ce soir à Saint-Martin-de-Boubaud au café-resto associatif L'Essentiel. Vous sera proposé un atelier de transmission orale, contes et littérature avec la compagnie Bardaf. Venez avec vos propres histoires, contes, mythes et récits et vous apprendrez à mieux les partager. C'est donc à 18h ce soir, possibilité de dîner sur place à 21h sur réservation et cet atelier est à prix libre. Attention, il vous faut réserver le plus vite possible au numéro suivant 06 41 94 12 10. Vous retrouverez les coordonnées et tous les détails de cette animation sur le portail culturel de Lozère. Autre rendez-vous autour des mots, ce soir ce sera à Florac, laboratoire d'écriture créative avec Anne-Sophie Mignon. Si la plume vous chatouille, venez explorer, inventer, vous amuser et vous évader avec les mots. C'est ce soir à 20h30 ainsi que samedi à 14h et ça se passe au 17 rue du Pêché à Florac. Enfin, la pièce de théâtre Père sera proposée à deux reprises, ce soir à Villefort et puis demain à Blajou. Et si raconter nos pères, c'était déjà rêver demain, des hommes et des femmes qui inventent de nouvelles façons d'être ensemble. Dans la petite histoire, la paternité apparaît peu à peu. Ce spectacle vous est proposé par les Scènes Croisées de Lozère et vous pouvez aller le réserver directement sur le site internet des Scènes Croisées. On poursuit avec les agendas des offices de tourisme. À la fin de ce journal, ce sera le pont de Montvert, mais on part tout de suite à Langogne avec Isabelle.
2: Vendredi 22, c'est la petite récré, un lieu d'accueil enfants-parents, un espace de jeu, d'échange et de partage, imaginé comme un temps de pause pour les enfants et les parents. C'est ouvert à tous les enfants de moins de 6 ans, accompagnés d'un adulte. C'est de 9h à 12h à l'annexe du collège Marthe du Perron à Langogne. À partir du 12 mai, nous serons heureux de vous accueillir au sein de l'Office de tourisme et de la médiathèque du Haut-Allier Margeride pour découvrir les belles photos animalières de Bruno Grindel, alias Leonardo DiCaprio, sur les réseaux sociaux. Cette exposition est intitulée « Lozère dans l'intimité de la vie sauvage ». Ces rencontres chargées d'émotions ont poussé le photographe à devenir un photographe autodidacte du dimanche, afin d'en conserver la trace et partager avec nous ces instants éphémères. Une très belle exposition dans les locaux de la médiathèque du Haut-Allier et de l'Office de tourisme. Bien sûr, l'entrée est libre. Vendredi 22 mai, c'est la fête de la nature au lac de Naussac. De 18h à 20h, des lectures insolites vous sont proposées. Une balade qui mêle nature et culture. Cette animation est organisée par la médiathèque départementale de la Lozère en partenariat avec la médiathèque du Haut-Allier Margeride, la LPO Occitanie. Il faut vous inscrire auprès de la médiathèque au 04 66 69 27 65 pour participer à la fête de la nature le vendredi 22 mai. Samedi 23 mai, c'est un rassemblement auto qui vous est proposé à partir de 8h sur le Pré de la Foire à Langogne. Ce rassemblement est organisé par les élèves de l'ensemble scolaire Saint-Pierre-Saint-Paul. Samedi 23 mai, un samedi créatif vous est proposé de 14h à 17h30 à la filature des calcaires. Atelier créatif, plus de 3 heures d'atelier pour découvrir et approfondir le feutrage à l'eau avec des réalisations à emporter. C'est sur réservation, les places étant limitées, c'est à partir de 12 ans et c'est auprès de la filature des calcaires au 04 66 69 25 56. Samedi 23 et dimanche 24, vente de pain cuit au four du village de Saint-Flour-de-Mercoire. Le samedi, sur le marché de Langogne et au four à pain de Saint-Flour, plus vente de pizza cuite au feu de bois. Et le dimanche, vente directement au four à pain à Saint-Flour-de-Mercoire. Et ça vous est proposé par l'association des parents d'élèves de Saint-Flour. Dimanche 24 mai, un bal trap est proposé au centre de tir à partir de 9h. C'est une journée de bal trap ouverte aux tireurs sportifs et aux chasseurs. Elle est organisée par les chevaliers tireurs Gévaudanais. Retrouvez l'ensemble des informations sur notre secteur, les animations, les sites à visiter sur notre site internet www.ot-langogne.com où nous vous invitons à nous suivre sur nos réseaux sociaux Langogne Tourisme. À bientôt.
3: Bonjour à toutes et à tous, ici Barbara de l'Office de Tourisme des Cévennes-Mont-Lozère. Ravie de vous retrouver pour notre rendez-vous mensuel. Pour bien commencer ce tour d'horizon, penchons-nous d'abord sur les rendez-vous réguliers et les activités qui rythment notre territoire au fil de l'année. Ce mois-ci, nous avons sélectionné les visites guidées de Maria Telmine. Le mercredi matin, découvrez le village du Pont de Montvert en petits groupes. Au fil des ruelles, vous ferez connaissance avec l'histoire mouvementée du village. Les samedis, la mine de Vialas se dévoile au fond d'une vallée sauvage des Cévennes. Cette vieille usine de pierre d'or oubliée des hommes et du temps. Pour le reste des animations, ça se passe. Du 20 au 27 mai, au Collet de Dèze, participez à un stage autour de la sculpture de pierre à la ferme Simone. Le 22 mai, dans le cadre du festival de l'itinérance de la randonnée et des activités de pleine nature, découvrez la corniche des Cévennes à pied. Ou à Sainte-Croix-Vallée-Française, l'association de Valas en Pélardon propose une randonnée au cœur de la vallée française. Le 24 mai, à Vialas, fête des jardins au programme. De cette journée, marché de producteurs, balade de plantes comestibles et visite de jardin. Le 24 mai à Saint-Germain-de-Calbert, une journée festive dédiée à la biodiversité au jardin est au programme, ateliers autour du vivant, exposition de pollinisateurs, balade botanique, fanfare et restauration sur place. Le 25 mai, dans le cadre du FIRA, découvrez le patrimoine historique et dégustez les dernières cuvées du Clos de la Rouvière. Attention, sur réservation. Enfin, si vous avez envie de vous faire une toile, le Cinéco sillonne notre territoire tout au long du mois. Retrouvez toutes les séances sur notre agenda en ligne. Pour ne rien manquer des activités présentées aujourd'hui, mais aussi découvrir bien d'autres rendez-vous, avec tous les détails pratiques, une seule adresse, www.cévennes-montlozère.com. Merci de nous avoir écoutés. C'était Barbara pour l'Office de Tourisme des Cévennes au Mont-Lozère.
1: Et pour terminer, je voulais vous signaler plutôt du côté du Montégoal, sur la commune de Bas-sur-Aile. Le printemps de Bas-sur-Aile fera sa 15e édition ce week-end. Dès vendredi soir, projection du film par Mons et par Drail de Diana Rapoport, suivie d'une discussion autour du film. Samedi, rando et animations diverses au sein de la colonie de la Bécède, suivie d'une soirée musicale avec le quiz à la noix. Dimanche matin, petit marché, produits locaux et vide-grenier. L'après-midi, promenade ou animation. Et pour terminer, soirée musique festive de l'Italie du Sud avec le groupe Tutti Quanti. C'est organisé par l'association Patrimoine Bas-sur-Aile et ce sera donc tout ce week-end à la colonie de vacances de la Bécède. C'est la fin de ce moment d'information locale sur Radio Intervalle. Merci de l'avoir suivi et à très bientôt pour toute l'actualité près de chez vous.
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1: Tu montreras ma tête au peuple, elle en vaut la peine. Danton a-t-il réellement prononcé ces mots, les derniers, sur l'échafaud ? Les historiens ont, à ce sujet, des avis partagés. Ce qui est sûr, c'est que l'approche de la mort semble inspirer les condamnés et que souvent, leurs derniers mots sont un condensé de ce que fut leur caractère. Deux exemples. Lorsque le centurion envoyé pour l'assassiner sur ordre de l'empereur lui assène pour commencer un bon coup de bâton sur la tête, Agrippine la terrible se redresse, écarte ses vêtements et crache, frappe au ventre, puisqu'il a eu le malheur de donner la vie à un monstre tel que Néron. Combien plus féminine et coquette cette réaction de la jolie écossaise Marie Stuart. Voilée, parée de son mieux, Marie monte sur l'échafaud. Le bourreau veut porter les mains à sa coiffure, elle recule. Le prix de ne pas la toucher, appelle ses servantes qui lui ôtent voile noire et bijoux. Malheureusement, son corsage, selon la mode de l'époque, a un col haut, fort gênant pour décapiter proprement. Et le bourreau, en homme consciencieux, entreprend de l'en débarrasser. On entend un grand craquement et la pauvre Marie se retrouve à moitié nue devant les 500 personnes venues assister à son supplice. Horriblement gênée de se retrouver dans une tenue si indécente, la condamnée gémit et s'excuse. « Pardonnez-moi, je ne suis pas accoutumée à une pareille toilette ni à un pareil valet de chambre. »
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0: Bonjour à toutes et à tous et bienvenue dans ce magazine d'actualité sur Radio Intervalle. En ce mois de mars, le thème de la lutte contre les violences faites aux femmes est bien évidemment plus que jamais d'actualité. À cette occasion, nous avons souhaité vous faire découvrir l'association Bouquin dans le Gard. Toute jeune association, mais déjà très active, nous la découvrons plus en détail avec Lara. Lara Jules, bonjour.
1: Bonjour.
0: Vous représentez l'association Bouquin qui œuvre sur Alès et dans le Gard à la lutte contre les violences faites aux femmes. Et la journée du 8 mars approche. Votre festival Ciné Bouquin pour sa troisième édition a commencé. Il reste encore de nombreuses projections à venir. Nous allons l'évoquer en plus en détail avec vous dans quelques instants. Mais pour commencer, est-ce que vous pouvez nous expliquer qui vous êtes et votre rôle dans l'association ?
1: Donc moi je suis Lara, je fais partie des 6 fondatrices de cette association Bouquin, qui est donc une association de lutte contre les violences sexistes et sexuelles, l'inceste et les inégalités liées au genre. On est une jeune association qui a 1 an. On est 6 femmes à l'avoir créée, on vient toutes du milieu de l'éducation, de l'enseignement et de la culture.
0: L'association s'appelle Bouquin, ça évoque le bruit, pourquoi ?
1: Effectivement, c'est très explicite, hein. L'idée c'est de faire du bouquin, de faire du bruit, là où il y a du silence et du tabou. Voilà, ça fait maintenant quelques années, après l'élan porté par MeToo, que la parole se libère, mais surtout les oreilles s'ouvrent, on va dire, plus que, parce que la parole elle a toujours existé, à vrai dire, les victimes se sont toujours exprimées. En tout cas, par contre, il y avait une grosse force pour remettre du silence là où il y avait de la prise de parole et sans cesse perpétuer le tabou autour de l'inceste. Et nous, on a envie de faire du bruit autour de ces questions-là parce que les victimes et les personnes concernées et leur entourage en ont besoin. Et on a besoin, tous et toutes, que les choses changent et évoluent. Voilà.
0: On sait bien sûr que sur ces questions sociétales, l'évolution, elle prend beaucoup de temps. Vous l'avez dit récemment, on a plusieurs exemples de sujets très médiatisés autour de ces violences ou autour d'autres thèmes qui touchent les droits des femmes. Vous voyez vous-même des avancées dans ce domaine ou c'est quand même encore compliqué ?
1: Je pense qu'il est en train de se passer quelque chose d'important là depuis quelques semaines avec la prise de parole de Judith Godrèche. Je pense que vraiment on passe une nouvelle étape qui n'avait pas encore eu lieu en France, où il y a quand même une espèce de lenteur dans la prise de conscience dans notre société. Là où d'autres pays ont déjà bien plus avancé, notamment en Espagne, la question des luttes féministes sont vraiment bien plus avancées, on va dire. Mais là, ça bouge, donc oui, moi en tout cas, j'ai très envie d'y croire. Et nous, on est dans un élan très joyeux hein, dans notre association, même si on brasse au quotidien des sujets graves et difficiles. Il y a des choses qui bougent, mais ça, comment dire, il y a sans cesse des allers-retours dans les luttes féministes. Et par exemple, il y a eu quelque chose de très significatif pour les personnes victimes d'inceste et de pédocriminalité. C'est que il y a de ça 3 ans, il y a une commission indépendante qui s'appelle la CIVIS qui a été créée avec à sa tête en co-direction le juge Édouard Durand. Et avec toute son équipe, ils étaient 20. Ils ont fourni un travail extraordinaire. Ils ont récolté des milliers de témoignages de personnes victimes. Ils ont fait un travail colossal. Ils ont fabriqué une analyse et un dossier à partir de toute cette matière pour faire des préconisations. Et ils ont fait 80 préconisations au gouvernement. Et à la suite de ça, il a été clairement évincé de sa place de coprésident, ce juge. Alors que je pense qu'il avait non seulement réussi à rassembler les gens, mais aussi à fédérer et à redonner confiance aux personnes qui ont été victimes dans leur enfance. La confiance dans le fait que les choses pouvaient avancer et bouger. Donc là, après une belle avancée pendant ces 3 dernières années, on est dans une période à nouveau de recul et où on est plutôt déconcerté, en perte de confiance et on est dans l'expectative de ce qui va advenir à présent sur ces sujets-là. Voilà.
0: Il y a ces deux dimensions, d'un côté la justice, la loi, et puis de l'autre côté l'opinion publique qui quand même évolue.
1: Alors oui, c'est vrai. Ouais, je pense effectivement. En tout cas, nous, ce qu'on voit concrètement dans notre travail à Bouquin, c'est que les gens sont très très contents et très accueillants avec cette association. On vient régulièrement nous voir pour nous remercier tout juste d'exister, en fait, de porter une parole qui n'avait pas lieu jusqu'à présent, ou d'offrir des services et des espaces d'écoute sécurisés que les personnes n'avaient pas. Et en ce sens-là, je pense que ça permet à l'opinion publique et aux gens en général de passer un cap qui consiste à eux et elles aussi parler et s'autoriser à dire ce qu'ils et elles ont vécu. Et voilà.

0: reviendra peut-être sur l'ensemble de vos actions tout au long de l'année. L'actualité en ce moment, c'est votre festival avec le Ciné Planète qui se déroule en ce moment. Il reste encore des dates ce week-end, donc quels sont les films qu'on pourra voir?
1: Le rendez-vous de lundi, je pense, c'est un rendez-vous assez incontournable. C'est un film qui est très attendu, qui cartonne en Italie, lundi. Qui est un film en noir et blanc et qui pour autant est très, très rassembleur. Il parle des violences conjugales qu'on pourrait dire un peu ordinaires, c'est-à-dire voilà, celles qui existaient déjà il y a 50 ans et qui existent toujours, celles qu'on ne voit pas et qui brisent la vie des femmes. Voilà, donc il s'appelle « Il reste encore demain », c'est un film italien.
0: Donc à 20h lundi au Ciné Planète. Et c'est présenté comme une comédie, donc on peut aussi parler de ces sujets de manière un peu plus légère.
1: Oui, je pense. Nous, en plus, on s'attelle à être vigilante, à faire une programmation assez éclectique pour qu'il y en ait pour tout le monde et pour aussi rassembler un public le plus large possible autour de ces questions. Et effectivement, il y a moyen de parler de tous ces sujets-là de manière très variée. On avait à la fois un film de type comédie dramatique qui était le film Marinette et un documentaire autour des joueuses de volley au Japon dans l'après-guerre. Voilà, c'était très différent, mais c'était pour autant très, très, très intéressant de croiser ces deux types d'approches cinématographiques.
0: Donc c'est la troisième édition de ce festival. Je suppose que vous espérez le pérenniser sur Alès avec le Ciné Planète.
1: Ben oui. Oui, on a beaucoup de plaisir à travailler avec le Ciné Planète. Ils sont très accueillants. Ils ont été vraiment partie prenante de la construction de ce projet de festival. C'est vraiment parti un peu comme une traînée de poudre, je crois, on dit comme ça. C'est-à-dire qu'on a eu envie, on a proposé, ça a été possible et du coup, ça rend les choses très, très palpitantes et à la fois faciles aussi. Ça permet de se rendre compte que c'est des projets qui sont à la portée de tout le monde que d'organiser un festival comme celui-là avec, bon, il faut beaucoup d'énergie et beaucoup de bénévoles. Voilà, et la pérennité de ce genre de projet, bah, ce serait évidemment le fait d'être soutenu financièrement. Hein. Ça fait partie des attentes de notre association. Pour l'instant, c'est pas le cas. Ces trois éditions-là ont été entièrement portées bénévolement et sans aucun financement. Voilà, avec le simple soutien du Ciné Planète et l'engagement de tous les bénévoles de Boucan.
0: Votre association, bien sûr, il y a ce festival et puis après il y a d'autres actions qui sont parfois plus dirigées véritablement envers les victimes de violences.
1: Oui, entre autres, il y a vraiment différentes actions en direction de plein de publics différents. Mais là, effectivement, très récemment, on vient de démarrer nos premiers groupes de parole entre pairs, PAIRS, à destination des personnes victimes d'inceste et de pédocriminalité. Donc c'est des groupes qui excéderont pas, je pense, 10 personnes, parce qu'au-delà, la parole circule moins bien, et auquel cas, peut-être, on en fera plusieurs. Pour l'instant, on est sur un petit groupe qui, du coup, se retrouve avec une régularité mensuelle. Voilà, c'est un espace confidentiel dans lequel les personnes peuvent parler librement pendant 2 heures à partir des problématiques qu'elles souhaitent soulever. C'est vraiment un espace dans lequel on pose un cadre qui permet que la parole circule avec beaucoup de respect et de sécurité affective, je dirais. Voilà, ce qui est vraiment hyper important dans ce cas-là. Ça, c'est une des actions. Il y en a une autre qui est un petit peu plus ancienne, qui s'appelle les ateliers corps et santé sexuelle pour les femmes. Les groupes de parole comme cette action-là se situent à Reseda, parce que pour l'instant, on n'a pas de local. C'est aussi un rendez-vous mensuel qui a lieu le mardi matin et pendant lequel, avec une collègue sage-femme qui travaille aussi au CH d'Alès, on organise un temps de 3 heures à peu près d'atelier pendant lequel on va aborder tout un tas de thématiques autour du corps et de la santé sexuelle des femmes, mais vraiment à partir des besoins et des attentes des participantes qui viennent ce jour-là. C'est un groupe qui n'est pas fixe. Voilà. Et on va pouvoir parler de sexualité, de contraception, de rapport au désir d'enfant, de trajectoire, de rapport à son genre ou au genre de manière générale. Tout un tas de thématiques qui nous intéressent.
0: Et puis vous avez des actions un peu plus ponctuelles là bientôt dans ce mois de mars, une collaboration avec le Cratère à Alès.
1: Oui, c'est ça. Ouais, tout à fait. On a développé un partenariat avec le Cratère autour de l'événement qu'ils ont appelé Les femmes font bouger le monde, qui est donc une semaine de programmation à la scène nationale en lien avec la journée internationale du 8 mars. Du 8 mars au 16 mars, ils vont avoir 4 spectacles qui sont portés par des chorégraphes, des chanteuses, des metteuses en scène, des danseuses. Et donc nous, on nous a proposé une carte blanche avant le spectacle Mandala de Yann Gallois. Et donc ce jour-là, tout le monde est bienvenu pour venir assister à une performance qu'on prépare déjà depuis quelques semaines avec des personnes fidèles de Boucan et puis tout un tas d'autres qui nous rejoignent pour l'occasion. On va présenter quelque chose qui ressemblerait à un flash mob, voilà, à partir d'une performance qui a été créée par les Chiliennes en 2019, les féministes chiliennes qui sont battues beaucoup pour les droits des femmes et les luttes contre les violences sexistes au Chili. Donc ça, ce sera juste avant le spectacle de Yann Gallois, donc il faut être présent au Cratère à peu près vers 19h30. Voilà. Mais pour l'occasion, on a aussi la chance de pouvoir utiliser le studio du Cratère pour y proposer 6 ateliers artistiques différents. Voilà, donc c'est l'occasion pour moi de vous dire qu'en fait, on a créé une commission artistique à Boucan qui rassemble une dizaine d'artistes de plein de disciplines différentes. Et avec ces artistes, on réfléchit à une offre d'ateliers adaptée à nos publics et à nos besoins en lien avec la question des violences, des parcours d'émancipation, des parcours de reconstruction. Ça part du constat que souvent, faire des choses en collectif et notamment des choses créatives qui font du bien, où on utilise son corps, sa voix, ses mains, souvent c'est très thérapeutique. Voilà, même si on n'appellera pas ça de l'art thérapie pour autant, mais voilà. En tout cas, au Cratère auront lieu 6 ateliers. C'est très important de le dire parce que ils sont ouverts à toutes, donc aux femmes et aux minorités de genre. Ce sont des ateliers qui sont gratuits. Ils sont sur inscription, donc c'est important d'envoyer un mail à l'association Boucan. Je pense que vous pourrez peut-être mettre les coordonnées sur votre site. Ouais. Voilà. Il y a un atelier autour du chant et de la voix, un atelier autour de la danse, plusieurs ateliers autour du cirque et du mouvement, et puis un atelier autour du rythme.
0: C'est un beau programme, tout ça. C'est vrai que le mois de mars, pour les membres de votre association, ça doit être très intense.
1: C'est ça. Pour les associations féministes en général, oui, je crois que la journée du 8 mars ne suffisait plus. Hein. Donc, je pense que c'est bien. Il y a une prise de conscience du fait qu'il y a besoin de vraiment en parler plus et de manière très variée et plus longtemps. Peut-être qu'on arrivera à l'année du féminisme bientôt.

0: a déjà évoqué plusieurs actions de l'association. Est-ce qu'il y a éventuellement d'autres choses qu'on n'aurait pas encore signalées ?
1: On a une action qui est importante pour que les gens la connaissent. Ça s'appelle la perme juridique. Et c'est une action qui est un petit peu délocalisée d'Alès. Elle est sur la communauté de communes de Cèze-Cévennes, animée par deux collègues à nous, donc une collègue juriste et une collègue éducatrice, qui accueillent le public. À partir de toutes les demandes que peuvent faire les femmes et minorités de genre en lien avec leur démarche juridique. Mmh. Donc ça peut concerner des questionnements autour d'un moment de séparation ou de divorce, autour de la garde des enfants, autour de la protection de l'enfance, autour des droits des étrangères, mais aussi vraiment des choses très très variées. Et elle est très sollicitée, cette perme juridique. Donc il y a à la fois un accueil un jeudi soir par mois, mais on répond de toute façon à toutes les demandes et questions par mail sur une autre adresse que je vous donnerai. Voilà, donc ça c'est intéressant aussi pour que le public connaisse cette action.
0: Informé sur les droits.
1: Tout à fait.
0: Merci beaucoup, Lara, Jules, qu'on n'a pas entendu beaucoup, mais qui était là avec nous. Et bonne continuation pour l'association, pour ses projets à venir.
1: Merci beaucoup. Merci.
2: Vous retrouverez donc sur le site internet de Radio Intervalle le lien vers le site de l'association Boucan avec tous les renseignements et coordonnées. Merci d'avoir suivi ce magazine d'actualité sur Radio Intervalle et à la semaine prochaine.

Bonjour, et bien aujourd'hui nous écouterons des musiques soufis, le soufisme qui est le mysticisme musulman. Pour les grands saints soufis, l'important c'est de comprendre que la meilleure façon d'atteindre la divinité, c'est de pousser la porte du cœur humain. Nous avons tous le paradis en nous si nous savons où chercher. Et alors dès le début du soufisme, la méditation, la musique, les chants et la danse ont vraiment été perçus comme un moyen justement d'aider les fidèles à concentrer tout leur être sur le divin. Et ce faisant, eh bien, les soufis ont produit certaines des plus belles œuvres artistiques, poétiques et musicales. Et comme les troubadours de l'Occident, d'ailleurs, dans la période médiévale, ils ont étendu leur art grâce à la musique des bardes et des chanteurs itinérants.

La danse est également très importante pour les soufis, particulièrement dans la confrérie soufie Mevlevi Rumi, qui est connue sous le nom des derviches tourneurs. Cette danse, eh bien, elle vise à aider les fidèles à tourner leur esprit vers le Dieu intérieur. Et voici justement une invocation à l'extase religieuse par le grand joueur turc de Ney, Kutsi Ergüner.

Malgré les exactions, les différents attentats perpétrés contre les sanctuaires soufis, la musique soufie est plus populaire que jamais. On peut l'entendre dans les rues, sur les bandes originales des films, dans les émissions de télévision et même dans les boîtes de nuit. Cette musique prend des formes très traditionnelles ou alors on peut entendre des remixes de prières soufis interprétées par exemple par un collectif londonien, les Trans Global Underground.

Et nous terminerons avec les fakirs du Bengale et leur équivalent hindou, les baouls. Ce sont des chanteurs itinérants qui chantent l'amour, les problèmes humains, mais qui sont là aussi pour dénoncer tous les problèmes de la société et qui chantent, bien entendu, la dévotion. Voilà, je vous donne rendez-vous la semaine prochaine. Au revoir à tous.

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2: Bonjour à tous. Le 21 mai est la journée mondiale de la diversité culturelle pour le dialogue et le développement. La Déclaration universelle sur la diversité culturelle adoptée par l'UNESCO reconnaît la diversité culturelle comme héritage commun de l'humanité et considère sa sauvegarde comme étant un impératif concret et éthique inséparable du respect de la dignité humaine. Cette journée est l'occasion d'approfondir nos réflexions sur les valeurs de la diversité culturelle pour apprendre à mieux vivre ensemble en y associant le plus grand nombre d'acteurs et de partenaires. Elle donne l'occasion de mieux connaître et apprécier ce que nous devons aux autres cultures. Connaître et reconnaître nos différences et les respecter, c'est donner la chance au siècle qui s'annonce de s'épanouir enfin hors des conflits identitaires de tous ordres. Lutter pour sa promotion, c'est lutter contre les stéréotypes et le fondamentalisme culturel. Les autorités publiques sont de plus en plus sensibles à la nécessité de développer le dialogue interculturel en vue de renforcer la paix, la sécurité et la stabilité au niveau mondial. L'ONU donne une orientation importante en plaçant le dialogue mutuel au-delà du sexe, de l'âge, de la nationalité, de l'appartenance culturelle et de la religion au centre de tous les efforts pour parvenir à un monde de paix capable de faire face à l'avenir. 21 mai 1927, parti la veille de New York. Charles Lindbergh pose son Spirit of St. Louis à Paris. Il devient le premier pilote à relier les deux villes après 33 h30 de vol. Naissance de Maurice André en 1933. Le 21 mai 1996, on annonce que 7 moines trappistes du monastère de Tibérine en Algérie ont été assassinés après avoir été enlevés le 26 mars, probablement sur ordre du pouvoir en place. 21 mai 2001, en France, une loi reconnaît la traite et l'esclavage comme des crimes contre l'humanité. Aujourd'hui, un classique du genre, Love Lift Me, l'amour m'a soulevé, l'amour m'a transporté. C'est un hymne populaire écrit par James Rowe en 1912. Les paroles s'inspirent des récits de Jésus et de ses disciples en mer tirés du livre de Matthieu. Rowe joue sur l'idée de sombrer dans l'eau pour sombrer dans le péché et que Jésus peut nous sortir du désespoir pour le salut. Interprété par The Original Gospel Harmonette avec Dorothy Love Coates. Bonne fête aux Constantins.

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1: Se déplacer dans une ville lorsqu'on est déficient visuel ou lorsqu'on a la perte totale de la vue, eh ben c'est pas facile. Et on est avec Caroline et Georges Bouffard. Tous deux sont en couple et se déplacent avec nous avec deux cannes blanches équipées d'un système qui s'appelle TomPousse qui permet la détection. Alors on n'est pas là pour parler du système de détection, mais pour parler justement des inconvénients, des difficultés, mais aussi des structures qui existent. Bonjour Caroline.
2: Bonjour.
1: Bonjour Georges.
3: Bonjour.
1: Merci d'être avec nous et de nous accorder du temps parce qu'on vous suit déjà depuis quelques temps. Et là, on s'est arrêté en fait. On est où là, Georges?
3: Toujours.
1: Voilà. Vous savez mieux que moi, quoi. Michelet, à Alès. Et on était en train de parler justement de moments où vous avez besoin d'une confiance en des personnes. Alors, on n'est plus dans le déplacement et la mobilité. Pour des actes de la vie qui semblent quotidiens pour beaucoup, enfin simples, et qui pour vous nécessite quand même un rapport de confiance et d'explication assez précis. On commence avec Caroline. Par exemple, ce rapport de confiance, vous l'avez en faisant les courses, quelquefois.
2: Oui, en faisant les courses, comme certains endroits sont assez éloignés de chez nous, et qu'une voiture et quelqu'un qui peut nous accompagner, un ami par exemple, un ou une amie, peut nous aider à faire nos courses. À condition, bien sûr, qu'on sache bien ce qu'on veut et qu'on sache l'expliquer. Parce que parfois, la personne peut se tromper de produit, c'est pas tout à fait ce qu'on voulait.
1: Un petit exemple.
2: J'utilise souvent du thon dans mes salades. Je n'aime pas le thon en miettes. Parce que déjà, pour les goûter, on en perd un petit peu. Et au goût, je trouve que le thon entier, c'est meilleur.
1: Et ça, faut le préciser au départ.
2: Il faut le préciser au départ. Si je dis je veux une boîte de thon ou je veux 6 boîtes de thon, eh ben, je risque de me retrouver avec 6 boîtes de miettes de thon. Ben non.
1: Et ces courses-là où vous êtes accompagné, vous les faites combien de fois par mois ou par semaine?
2: C'est une fois tous les 2 mois. Voilà.
1: Oui, Georges?
3: Je disais tous les 2 mois parce que moi, la plupart du temps, j'aime bien ça d'ailleurs, je vais au marché de l'abbaye tous les samedis et je fais les différents corps et métiers, boucherie, fruits et légumes, boulangerie, poissonnerie. Et chaque fois que je vais à quelque part, la personne qui me sert me dit « Bon, maintenant, t'as fini le marché, Ginon, mène-moi à tel endroit. » Hop. Donc maintenant, je suis connu comme le loup blanc et chaque fois, maintenant...
1: Ah oui, oui, on vous voit venir de loin et on se dit « Voilà, il voyage ce qu'il veut plus ou moins, on connaît vos goûts. » Ça, c'est l'avantage. Ah, et la proximité aussi, ça va être sympa, le marché.
3: Ah ben là, j'aime bien parce que... Un exemple, la dernière fois, je voulais acheter un produit qui existait et qui était à la vie saine, à la place de l'abbaye.
1: Produit bio.
3: Produit bio, voilà. Et je vais là-bas. Et je dis, ben, c'est où? Et je demande, la vie saine, s'il vous plaît. Oh, mais monsieur, ouf! Il y a belle lurette qu'elle n'existe plus.
1: Ouh là là.
3: Elle est dans la rocade. Parce que beaucoup de magasins qu'on côtoyait, ils s'en vont tous à la rocade. Alors là, c'est pénible.
1: Ah bah oui, d'un coup, ça fait un déplacement, ça fait un mouvement. Et Caroline, il y a aussi le paiement. Parce que le paiement, quand on paye en carte, par exemple, bah, il faut quand même avoir une personne de confiance, j'imagine, à côté, ou par chèque, par exemple.
2: Ben, par carte, c'est pas trop un problème parce qu'on a, la machine et on connaît son code et on n'a pas besoin de quelqu'un forcément pour.
1: Et par chèque?
3: Ah ben là,
2: il faut faire confiance.
3: C'est la personne qui nous remplit le chèque et nous on signe après.
1: Moi, si vous me demandez, moi j'en fais 2 des chèques.
3: Ça m'étonnerait.
1: Il y a d'autres moments comme ça où vous avez besoin de personnes de confiance. Alors, je ne parle pas dans le déplacement, là, parce que ça peut arriver. Mais c'est assez aléatoire parce que vous êtes autonomes tous les deux. Alors, je ne sais pas, Georges ou Caroline, qui intervient?
3: Eh bien, c'est surtout dans les magasins de vêtements, de chaussures, parce que la vendeuse ou le vendeur, il va nous vendre quelque chose que pour lui, c'est presque le plus cher, mais qui ne sera pas adapté à ce qu'on veut. Alors on dit non, ou même pour les messieurs ou les dames, elle va nous vendre une robe ou un pantalon qui pour elle est très bien, mais pour
1: nous,
3: peu cher.
1: Ça c'est de l'expérimenter, ça vous parle ça aussi Caroline?
2: Oui, il faut être bien entouré pour ça.
1: C'est le cas, vous êtes bien entouré?
2: Oui.
1: Alors qu'est-ce qui manque?
2: À la maison, on peut avoir besoin par exemple d'une aide occasionnelle pour lire certains courriers qui sont pour nous difficiles à lire. J'ai un scanner, une machine à lire, mais parfois, il y a des courriers que je ne comprends pas très bien. J'ai du mal à lire, donc je préfère demander de l'aide pour pour ne pas me tromper, pour savoir si je dois fournir des pièces dans un dossier ou bien des choses comme ça, parce que ces courriers-là, souvent sous forme de tableau ou écrit assez petit, c'est difficile à lire. Souvent, les gens me disent, mais même pour nous, les voyants, c'est compliqué. Alors, ils comprennent, quoi, ils sont avec nous.
1: Alors, il y a ça, puis il y a aussi l'informatique aujourd'hui. Alors, on peut intégrer le téléphone ou pas. Bon, ça, au téléphone, vous répondez très vite. Mais sur l'informatique, il y a aussi des choses qui vous gênent, parce qu'aujourd'hui, beaucoup de choses sont, bah, par exemple, aujourd'hui, pour certaines amendes, pour les impôts, tout est sur Internet. Comment ça se passe ?
2: Eh ben, c'est compliqué. La plupart du temps, ben, on fait encore par courrier ou alors on demande un rendez-vous pour y aller.
1: Ah oui.
2: Il n'y a pas le choix.
1: Georges ?
3: Ben souvent quand même, bon, soit on demande un rendez-vous, mais alors vous avez des administrations qui ne répondent pas. Alors là, il faut y aller et c'est des amis qui nous amènent aux impôts ou alors à la MDPH, maison pour les personnes handicapées. Parce que sur Internet, je vous dis, une fois j'ai vu une revue en braille, ils disent que sur 400 sites, il y en a que, j'exagère pas, 10% qui sont accessibles.
1: Ah oui, quand même, 10%.
3: C'est énorme.
1: Et là, vous, en moyen de locomotion, Caroline nous parlait du bus, hein, qui était facile, qui était accessible. La marche, c'est ce qu'on fait dans les rues. On est avec vous pour découvrir un peu les difficultés. Il y en a pas mal, effectivement, c'est pas simple. Et puis, quand on veut aller à la campagne aussi, par exemple, quand on veut sortir un peu, comment ça se passe pour le trajet ?
2: Eh ben là, tout seul, ben on peut pas. Déjà, non, mais pour aller d'ici à la campagne, il faut une voiture. Là, soit on part en groupe, avec des gens de notre connaissance, quoi. Des personnes qu'on connaît bien.
1: Pas grand-chose. On peut prendre le train aussi.
3: Ah, le train, ça va encore,
1: Le train, l'avion, vous parliez de l'avion tout à l'heure, donc ça, c'est des choses qui sont faciles, parce qu'on part, voilà, on part.
3: Ça va, ça, ouais.
2: On va pas tout seul à la campagne, on va pas tout seul faire de la rando, quoi.
1: Mais vous y allez de temps en temps ?
3: Alors,
2: certains moyens, par le biais d'associations ou autres.
1: Il y a une association ici à Alès ?
2: Il y en a plusieurs, mais... ce qui est dommage, c'est les clubs de randonnée qui pourraient nous accepter.
1: Une association de déficience visuelle à Devial.
3: À Devial, oui, mais alors, ils font souvent les mêmes choses, c'est trop restreint.
1: Par contre, vous, il y a quelque chose que vous avez fait ensemble, Georges et Caroline Bouffard, c'est du vélo. Et ça, ça m'intéresse, parce que vous étiez tous les deux des cyclistes, c'est ça ?
3: Oui.
2: Pratiquaient le tandem.
1: Donc avec une personne voyante devant. Et ça, vous avez fait des bons parcours quand même, non ?
3: Oh oui, j'ai même fait de la compétition.
1: C'est vrai ?
3: Ah oui.
2: Moi, j'ai fait des rallyes, des choses comme ça, plutôt dans le cyclo.
1: Plutôt dans le cyclo, mais vous avez fait des beaux parcours, hein, plus jeune, il y a quelques années ?
3: On a fait la région d'Aurillac, on a fait la Bretagne, vers Saint-Omer, Lille, pas loin de Lille, des régions. Et là, c'était, on appelait ça la semaine internationale de cyclotourisme. Imaginez-vous qu'il y a 15 000 vélos.
1: 15 000 vélos. Et vous, ce qui est bien, c'est que sur un tandem, bah, vous êtes derrière, vous profitez de tout.
3: On est autonome. On est autonome. Et en plus, le guide, il nous décrit, quand on fait du tourisme, il faut quand même décrire ce qu'il y a. Bon, il dit, il y a un château.
1: Ah oui, il faut que devant, la personne vous explique.
3: Oui, mais ça se fait automatiquement. Le pilote, il sait qu'on a besoin de ça.
1: Ça vous plaisait aussi, Caroline, ça ?
2: Ah oui, beaucoup.
1: Et là, vous ne faites plus ?
2: Non.
1: Pourquoi ? Il n'y a plus de conducteurs ?
2: Voilà. Bah, il faut trouver un club déjà près d'ici, parce qu'on ne va pas s'amuser à aller à Montpellier à chaque fois qu'on veut faire du tandem.
1: Oui, c'est ça, oui. C'est aussi la disponibilité dans une ville comme Alès.
2: Contraignant, quoi. Sur une journée, en admettant qu'on parte sur une journée, faut partir en train. Déjà, il y a deux trains à prendre. Si on n'est pas autorisé, enfin, je veux dire, si on n'a pas de solution.
1: Oui, ça fait beaucoup de contraintes, hein. Oui, c'est vrai.
2: Fatigante, quoi.
1: Parce il y a des endroits qui sont plus simples, peut-être, pour faire de la balade à vélo. Là, puis en plus, on est dans les villes. Enfin, je pense à des villes où il y a des pistes cyclables tout le long de la mer, pendant 40 km. Déjà, ça, c'est plus simple.
3: Ah oui. À un moment donné, j'ai voulu faire partie d'un club, ce qui est normal. Il faut payer pour entrer dans un club. Alors, j'ai dit, bon, il n'y a pas de problème. J'avais payé ma cotisation dans un club de valide. Et ils devaient me trouver des pilotes. Et en fait, ils ne m'ont jamais trouvé de pilote. Alors j'ai demandé un jour, quand même gentiment, j'ai dit, ouais, vous m'avez encaissé la cotisation, mais j'attends toujours les pilotes. Ouais, mais je ne peux pas les forcer. Mais j'ai dit, rendez-moi la cotisation. Ah non, non, je ne peux pas.
1: Voilà, et le vélo, c'est parce que moi, ce n'est pas le pilote qui me semble le plus dur. Moi, si vous me le demandez, je vous emmène. Hein. J'ai juste fait 4 fois le tour de la Terre à vélo, donc il n'y a pas trop de problème.
4: Ah,
1: hein.
4: Ouais.
1: Oui, oui, oui. Et c'est pas le vélo qui est compliqué à trouver ?
3: Tandem ?
1: Oui.
3: Ah, mais j'en ai un, moi.
1: Ah, vous en avez un ?
3: Ah, ben oui, j'en ai un. Parce qu'avant, je faisais la compétition. Donc, je faisais 4 ou 5 sorties par semaine.
1: Ah oui, quand même.
3: Non, je m'entraînais bien, beaucoup. Je faisais autant de routes qu'une voiture.
1: Eh ben, dis donc, ça c'est beau, ça.
3: Il fallait, hein, pour la compétition.
1: En tout cas, voilà des activités qui sont bien saines. Alors, Caroline et Georges, on va vous laisser là. On vous retrouvera peut-être. Un dernier mot. Qu'est-ce que vous auriez à partager à des auditeurs qui nous écoutent? Parce que l'idée, c'était justement de dire, c'est l'idée de cette émission Au-delà des apparences, c'était de dire, voilà, non, c'est pas parce que on a une déficience avec un degré où on a perdu la vue pour X raisons que la vie s'arrête. Mais en même temps, ceux qui nous écoutent, ils se rendent pas toujours compte. Donc, c'est ce qu'on voulait faire avec vous. Qu'est-ce que vous auriez envie de dire à ceux qui nous écoutent, Caroline?
2: J'aurais envie de dire que le handicap, ça peut être une force. Et aussi accompagné par notre foi en la vie. Et ça peut devenir une force qui nous aide.
1: Vous n'avez pas parlé de la foi, hein. Vous venez de me dire la foi. Vous êtes croyante?
2: Oui, mais je crois beaucoup en la vie aussi. Attention.
1: Alors voilà, ça se croise. Alors, c'est pas la même canne.
3: Non, c'est la canne traditionnelle. Ouais.
1: C'est plus difficile, ça. On devrait leur dire qu'il existe des cannes avec.
3: C'est pas donné, hein.
1: Ah oui, c'est ça. Et... oui, on vous écoute, Caroline.
2: Oui, alors ce que je voulais ajouter aussi, c'est qu'il ne faut jamais penser que pour toutes les personnes aveugles ou malvoyantes ou non-voyantes, on vit la même chose. On est tous différents, on fait nos propres choix, on se donne ou non certains moyens. Donc voilà, on est libre de vivre comme on l'entend. Parfois on a des choix, parfois on n'en a pas. Il faut éviter, je veux dire, de nous mettre dans des cases.
1: Bon, on va essayer d'éviter de vous mettre dans les cases, parce que je ne crois pas qu'on vous rêve pour être, vous y mettre. Et vous, Georges?
3: Alors moi, je dirais que quand ils voient une personne non-voyante, c'est vrai qu'ils ne savent pas ce qu'il faut faire, comment nous aider. Même si je connais mon trajet, si des fois quelqu'un me voit faire, il me dit « Ah, vous allez où, monsieur? Je vais à tel endroit. Je peux vous accompagner ?» Je dis oui, quand je ne suis pas trop pressé. Mais des fois, je dis non parce que si je connais le trajet, je dis non, c'est gentil, je sais où je vais. Mais il ne faut jamais refuser, il faut toujours expliquer.
1: D'accord, bon, bah, c'est bien, on a bien noté. Et oui, plutôt parler, dire. Moi, je sais, par exemple, quand je suis arrivé, je vous ai dit, bon, je vous tends la main, etc., des choses comme ça, plutôt que de venir vous toucher, vous déplacer, ou je ne sais pas quoi.
3: On peut attendre longtemps.
1: Je peux attendre longtemps. Merci à tous les deux. Caroline et Georges, ça a été un bon moment quand même. Moi, j'ai bien apprécié. On n'a pas fait tout dans une ville et dans la mobilité et dans le déplacement.
2: Il y aurait tant de choses à dire.
1: Eh ben, on reviendra. À bientôt. Au revoir, Georges.
3: Au revoir.
1: Au revoir, Caroline.
2: Au revoir.
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La météo dans le Gard et en Lozère sur Radio Intervalle. L'ambiance se réchauffe, on va pouvoir quitter les pulls et les gilets. Ce jeudi en Lozère, les petits nuages du matin disparaissent complètement pour le reste de la journée. Le vent reste faible et les températures douces. Des minimales de 0 à 12 degrés, en journée 22 à 29 degrés, 24 à Langogne, 27 à Mende, 28 à Florac. Pour la fin de la semaine en Lozère, grand soleil dans une ambiance presque estivale. Ce jeudi dans le Gard, grand ciel bleu, excepté de tout petits nuages le matin. Le vent est faible et les températures minimales vont de 8 à 16 degrés. Au meilleur de la journée, le mercure atteint les 27 à 30 degrés. Pour la suite dans le Gard, grand soleil et on va souvent atteindre, voire dépasser, la barre des 30 degrés. C'était Estelle, merci d'avoir suivi ce point météo sur Radio Intervalle et à très bientôt.

0: Bonjour, bienvenue si vous nous rejoignez sur RFI, 6h ici à Paris. On retrouve Gaëtan Plenet tout de suite pour le journal. Bonjour Gaëtan.
1: Bonjour Edouard, bonjour à tous.
0: Avec ce concert d'indignations internationales après la publication d'une vidéo en Israël.
1: Oui, publiée par le ministre de la Sécurité nationale, Itamar Ben-Gvir, dans laquelle on le voit adopter une attitude pour le moins provocatrice face à des militants d'une flottille pour Gaza, forcés de se mettre à genoux, le visage au sol. Colère de l'Italie notamment, dont plusieurs ressortissants faisaient partie de cette flottille. Rome réclame des excuses. Dans l'actualité également, la menace d'une reprise des combats entre les États-Unis et l'Iran, car les négociations sont sur le fil, dit Donald Trump. L'inquiétude de l'OMS face au cas d'Ebola en RDC, le risque épidémique est élevé au niveau national et régional, dit l'Organisation mondiale de la santé. On va parler aussi de la Sierra Leone, où a atterri hier un premier avion transportant des migrants expulsés des États-Unis. Et puis la France, toujours championne de l'attractivité en Europe, même si un petit peu moins qu'avant, c'est ce qui ressort d'un rapport. On en parle dans quelques minutes. C'est une vidéo qui scandalise depuis hier. La vidéo publiée sur le compte Telegram du ministre israélien d'extrême droite, Itamar Ben-Gvir, on y voit les militants d'une flottille pour Gaza, interceptés lundi au large de Chypre, transférés dans le sud d'Israël, où ils sont ensuite contraints de s'agenouiller, le visage contre terre, les mains liées dans le dos. Certains scandent des slogans pro-palestiniens, mais ça ne dure que quelques secondes. Ils sont rapidement maîtrisés, plus fermement encore par des membres des services de sécurité. Le ministre de la Sécurité nationale, lui, y assiste, satisfait visiblement de ce qu'il voit. « Nous sommes chez nous », lance-t-il fièrement, alors que résonne l'hymne israélien. Depuis, Itamar Ben-Gvir a été désavoué par le premier ministre israélien Benjamin Netanyahou, qui, s'il défend le droit d'arrêter les militants de ces flottilles qu'il accuse de soutenir le Hamas, juge quand même ces images non conformes avec les valeurs d'Israël. Car je le disais, l'indignation est grande, surtout dans les pays d'où venaient certains des militants apparaissant sur la vidéo. C'est le cas de l'Irlande qui se dit consternée et choquée. La France a convoqué l'ambassadeur israélien, même chose en Belgique, mais aussi en Italie, qui exige même des excuses. Abla Junaïdi, Rome dénonce une atteinte à la dignité inadmissible.
2: La ligne rouge a été franchie, nous verrons quelle initiative adopter en riposte, a asséné le chef de la diplomatie italienne Antonio Tajani devant les journalistes. L'Italie, ces derniers mois, a progressivement haussé le ton contre Israël à mesure que les actions de l'armée israélienne, de l'Iran à Gaza en passant par le Liban et la Cisjordanie occupée, faisaient grandir la colère dans les rues italiennes. Mais la dernière posture de Rome n'est pas encore une critique ouverte de la politique israélienne, estime Giuseppe Bettoni, professeur de sciences politiques à l'université Tor Vergata de Rome.
3: Ça concerne la libération, ça concerne les traitements infligés dans une prison. Comme quoi, ne plaisantez pas avec nos petits-enfants qui débarquent pour faire un geste symbolique, etc. Mmh. Mais ils n'ont jamais condamné ce qu'il fallait condamner. Elles ne condamnent pas l'acte de piraterie commis par Israël.
2: Jusqu'ici, le geste politique le plus fort du gouvernement Meloni à l'encontre d'Israël a consisté à suspendre le renouvellement de l'accord de défense qui lie les deux pays, c'était le mois dernier. Rome, aux côtés de Berlin, s'est opposée en revanche à la suspension de l'accord d'association entre l'Union européenne et Israël.
1: Abla Junaïdi, Israël où une nouvelle dissolution du Parlement se dessine. En tout cas, les députés ont largement adopté hier en lecture préalable un projet de loi visant à dissoudre la Knesset. Ça pourrait ouvrir la voie à de nouvelles élections législatives anticipées à l'issue incertaine. Ce n'est pas fait, hein. Le texte doit encore notamment passer devant une commission avant de revenir au Parlement. Les pourparlers entre les États-Unis et l'Iran sont sur le fil, dit Donald Trump. Si nous n'obtenons pas les bonnes réponses, ça peut aller très vite. Nous sommes tous prêts à agir, dit le président américain. Alors que l'Iran, de son côté, a annoncé dans la soirée être en train d'examiner une nouvelle proposition de paix américaine transmise par le médiateur pakistanais. Un cessez-le-feu est toujours en vigueur, mais il est fragile et les deux pays laissent entendre chaque jour être prêts à reprendre les combats. Des combats qui n'ont pas cessé en Ukraine. Là-bas, pas de trêve, malgré une tentative au résultat très discutable il y a quelques jours. Mais ça semble déjà loin et selon le président ukrainien Volodymyr Zelensky, la Russie pourrait être en train de préparer une nouvelle offensive dans le nord du pays. Le président russe, lui, était à Pékin hier pour y rencontrer son homologue et allié, Xi Jinping, mais il n'en a pas ressorti grand-chose, hein, notamment sur ce dossier ukrainien. Vladimir Poutine, qui, il y a environ deux semaines, affirmait que la guerre touchait à sa fin, Depuis, rien, pas de détails, pas d'explications, mais il n'en fallait pas plus pour relancer de nouveaux scénarios de négociation qui n'ont rien d'officiel, mais déjà des noms de potentiels médiateurs commencent à circuler. Celui de l'ex-chancelier allemand Gerhard Schröder, notamment, qui aurait les faveurs de Moscou. Les Européens, eux, ne voient pas du tout les choses de cette façon. Correspondance à Bruxelles de Pierre Benazet.
4: L'hypothèse d'une médiation de Gerhard Schröder avait immédiatement été largement critiquée en Allemagne, le gouvernement fédéral allant même jusqu'à estimer qu'il s'agissait à nouveau d'un leurre du président russe. Le lobbying de l'ancien chancelier pour les hydrocarbures russes et son refus de condamner l'attaque de l'Ukraine semblent définitivement écarter son nom. La chef de la diplomatie de l'UE serait elle-même, par définition, dans une position idoine pour jouer un rôle de médiation entre Kiev et Moscou. Mais Kaya Kallas pose un problème inverse. Le Kremlin la jugerait trop favorable à l'Ukraine. Un autre nom a depuis fait surface, celui d'Angela Merkel. L'ancienne chancelière allemande était justement à Strasbourg pour se voir décerner l'ordre du mérite européen. Mais elle suscite aussi une dose de scepticisme, car trop complaisante avec la Russie et ses ressources en gaz pendant son mandat. Et elle écarte elle-même le principe d'une médiation. On cite aussi le président finlandais, Alexander Stubb. Mais au-delà, il faudrait encore que la Russie ait véritablement l'intention de rechercher une solution négociée. Pierre Benazet, Bruxelles. RFI.
1: Au moins 600 cas suspects et 139 décès probables dus au virus Ebola en République démocratique du Congo. Bilan hier du directeur général de l'Organisation mondiale de la santé qui prévient la contamination va continuer à s'accroître. Pour l'OMS, le risque épidémique est élevé au niveau national et régional, mais il reste faible au niveau mondial. Toujours aucun vaccin ni traitement contre cette souche Bundibugyo. On va en reparler ce matin dans Appel sur l'actualité. Vous pourrez poser vos questions directement au ministre congolais de la Santé, Samuel Roger Kamba. Rendez-vous après le journal de 8h en temps universel. Un nouveau nom à la liste des pays africains accueillant des migrants expulsés des États-Unis. Alors il y avait eu la RDC, le Rwanda, le Cameroun, le Ghana aussi. Et désormais, il y a la Sierra Leone. C'est le cas depuis hier. Un premier avion a atterri près de la capitale. Et ce n'est qu'un début, Frédéric Garat.
5: Ils sont 9 sur le premier groupe de 25 à être arrivés mercredi matin à l'aéroport Sierra Leone de Lungi. 25 migrants d'origine sénégalaise, ghanéenne, guinéenne ou encore nigériane en situation irrégulière aux États-Unis et donc expulsés par Washington vers Freetown en vertu de l'accord passé entre les deux pays. Ainsi, chaque mois et pendant l'année qui vient, une cohorte mensuelle de 25 individus seront reconduits par avion à Freetown, soit 300 clandestins par an. Pour répondre aux inquiétudes des Sierra Leone concernant le coût et l'intégration de ces clandestins, le directeur général du ministère des Affaires étrangères, Alan Logan, a insisté sur le fait que seuls les ressortissants de la CDAO seront acceptés, ce qui devrait faciliter leur reconduite aux frontières des pays voisins. Une mesure qui devrait être sans douleur pour les finances publiques puisque, ajoute le haut fonctionnaire, une enveloppe de 1,5 million de dollars, 34 millions de léones, est prévue pour financer les frais humanitaires et la logistique nécessaire à ces renvois hors des États-Unis.
1: Frédéric Garat, pas encore de date précise, mais une visite d'État du roi Mohamed VI en France est bien programmée, a affirmé hier le ministre marocain des Affaires étrangères. Il recevait à Rabat son homologue français Jean-Noël Barrot. Les deux hommes ont mis en avant la bonne forme des relations bilatérales depuis 2 ans maintenant. Elle aussi est en bonne forme, mais moins qu'avant quand même. L'attractivité de la France en Europe, c'est ce qui ressort du baromètre publié par le cabinet de conseil EY. Malgré la guerre au Moyen-Orient et toutes les incertitudes qui en découlent, malgré aussi la politique tarifaire féroce de Donald Trump, la France reste championne de l'attractivité en Europe devant le Royaume-Uni et l'Allemagne. C'est la 7e année consécutive, même si les sommes investies sont en recul, Anne Verdaguer.
6: La France a accueilli 852 projets étrangers en 2025, essentiellement dans l'industrie. L'Allemagne est le deuxième investisseur. Henri Pacalin, président de Daimler Buses France, dont le site de production en Lorraine sera étendu cette année pour un investissement de 50 millions d'euros.
7: Il y a eu un choix stratégique pour une extension donc du site en France. Le marché français de l'autobus et de l'autocar est le plus important en Europe, avec une extension possible au niveau foncier, des acteurs publics très dynamiques et surtout des compétences du personnel. Il y a un savoir-faire industriel qui est reconnu. La France a été choisie et nous en sommes très très très heureux.
6: Mais les investissements en France sont en baisse comme un peu partout en Europe. Marc Lhermitte, associé au sein des équipes conseil de Y.
8: L'Europe est la région du monde la plus touchée par la prudence accrue, par les crises géopolitiques, l'augmentation des matières premières. Tout ça secoue énormément les investisseurs, soit dans des secteurs industriels qui souffrent beaucoup de la situation économique mondiale, mais aussi dans de nouveaux projets, dans les usines, dans les centres de recherche, beaucoup moins en 2025 que les années précédentes.
6: Parmi les freins à l'investissement en France,

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1: Bonjour à toutes et à tous et bienvenue sur Radio Intervalle pour votre agenda culture et loisirs en Lozère pour cette fin de semaine. Dans quelques instants, nous retrouverons Barbara pour l'office de tourisme du Pont de Montvert et aussi Isabelle à Langogne. Mais pour commencer, rendez-vous ce soir à Saint-Martin-de-Boubeau au café-resto associatif L'Essentiel. Vous sera proposé un atelier de transmission orale, contes et littérature avec la compagnie Bardaf. Venez avec vos propres histoires, contes, mythes et récits et vous apprendrez à mieux les partager. C'est donc à 18h ce soir, possibilité de dîner sur place à 21h sur réservation et cet atelier est à prix libre. Attention, il vous faut réserver le plus vite possible au numéro suivant 06 41 94 12 10. Vous retrouverez les coordonnées et tous les détails de cette animation sur le portail culturel de Lozère. Autre rendez-vous autour des mots, ce soir ce sera à Florac, laboratoire d'écriture créative avec Anne-Sophie Mignot. Si la plume vous chatouille, venez explorer, inventer, vous amuser et vous évader avec les mots. C'est ce soir à 20h30 ainsi que samedi à 14h et ça se passe au 17 rue du Pêcher à Florac. Enfin, la pièce de théâtre Père sera proposée à deux reprises, ce soir à Villefort et puis demain à Blajou. Et si raconter nos pères, c'était déjà rêver demain, des hommes et des femmes qui inventent de nouvelles façons d'être ensemble. Dans la petite histoire, la paternité apparaît peu à peu. Ce spectacle vous est proposé par les Scènes Croisées de Lozère et vous pouvez aller le réserver directement sur le site internet des Scènes Croisées. On poursuit avec les agendas des offices de tourisme. À la fin de ce journal, ce sera le Pont de Montvert, mais on part tout de suite à Langogne avec Isabelle.
2: Vendredi 22, c'est la petite récré, un lieu d'accueil enfants-parents, un espace de jeu, d'échange et de partage, imaginé comme un temps de pause pour les enfants et les parents. C'est ouvert à tous les enfants de moins de 6 ans, accompagnés d'un adulte. C'est de 9h à 12h à l'annexe du collège Marthe Duperron à Langogne. À partir du 12 mai, nous serons heureux de vous accueillir au sein de l'Office de tourisme et de la médiathèque du Haut-Allier Margeride pour découvrir les belles photos animalières de Bruno Grindel, alias Leonardo DiCaprio, sur les réseaux sociaux. Cette exposition est intitulée « Lozère dans l'intimité de la vie sauvage ». Ces rencontres chargées d'émotions ont poussé le photographe à devenir un photographe autodidacte du dimanche, afin d'en conserver la trace et partager avec nous ces instants éphémères. Une très belle exposition dans les locaux de la médiathèque du Haut-Allier et de l'Office de tourisme. Bien sûr, l'entrée est libre. Vendredi 22 mai, c'est la fête de la nature au lac de Naussac. De 18h à 20h, des lectures insolites vous sont proposées. Une balade qui mêle nature et culture. Cette animation est organisée par la médiathèque départementale de la Lozère en partenariat avec la médiathèque du Haut-Allier Margeride, la LPO Occitanie. Il faut vous inscrire auprès de la médiathèque au 04 66 69 27 65 pour participer à la fête de la nature le vendredi 22 mai. Samedi 23 mai, c'est un rassemblement auto qui vous est proposé à partir de 8h sur le Pré de la Foire à Langogne. Ce rassemblement est organisé par les élèves de l'ensemble scolaire Saint-Pierre-Saint-Paul. Samedi 23 mai, un samedi créatif vous est proposé de 14h à 17h30 à la filature des calcaires. Atelier créatif, plus de 3 heures d'atelier pour découvrir et approfondir le feutrage à l'eau avec des réalisations à emporter. C'est sur réservation, les places étant limitées, c'est à partir de 12 ans et c'est auprès de la filature des calcaires au 04 66 69 25 56. Samedi 23 et dimanche 24, vente de pain cuit au four du village de Saint-Flour-de-Mercoeur. Le samedi, sur le marché de Langogne et au four à pain de Saint-Flour, plus vente de pizza cuite au feu de bois. Et le dimanche, vente directement au four à pain à Saint-Flour-de-Mercoeur. Et ça vous est proposé par l'Association des parents d'élèves de Saint-Flour. Dimanche 24 mai, un bal trap est proposé au stand de tir à partir de 9h. C'est une journée de bal trap ouverte aux tireurs sportifs et aux chasseurs. Elle est organisée par les chevaliers tireurs Gévaudanais. Retrouvez l'ensemble des informations sur notre secteur, les animations, les sites à visiter sur notre site internet www.ot-langogne.com où nous vous invitons à nous suivre sur nos réseaux sociaux Langogne Tourisme. À bientôt.
3: Bonjour à toutes et à tous, ici Barbara de l'Office de Tourisme des Cévennes au Mont-Lozère. Ravie de vous retrouver pour notre rendez-vous mensuel. Pour bien commencer ce tour d'horizon, penchons-nous d'abord sur les rendez-vous réguliers et les activités qui rythment notre territoire au fil de l'année. Ce mois-ci, nous avons sélectionné les visites guidées de Maria Telmil. Le mercredi matin, découvrez le village du Pont de Montvert en petit groupe. Au fil des ruelles, vous ferez connaissance avec l'histoire mouvementée du village. Les samedis, la mine de Vialas se dévoile au fond d'une vallée sauvage des Cévennes. Cette vieille usine de pierre dort oubliée des hommes et du temps. Pour le reste des animations, ça se passe. Du 20 au 27 mai, au Collet de Dez, participez à un stage autour de la sculpture de pierre à la ferme Simone. Le 22 mai, dans le cadre du festival de l'itinérance de la randonnée et des activités de pleine nature, découvrez la corniche des Cévennes à pied. Ou à Sainte-Croix-Vallée-Française, l'association de Valla en Pélardon propose une randonnée au cœur de la vallée française. Le 24 mai, à Vialas, fête des jardins au programme. De cette journée, marché de producteurs, balade de plantes comestibles et visite de jardin. Le 24 mai, à Saint-Germain-de-Calberte, une journée festive dédiée à la biodiversité au jardin est au programme, ateliers autour du vivant, exposition de pollinisateurs, balades botaniques, fanfares et restauration sur place. Le 25 mai, dans le cadre du FIRA, découvrez le patrimoine historique et dégustez les dernières cuvées du Clos de la Rouvière. Attention, sur réservation. Enfin, si vous avez envie de vous faire une toile, le Cinéco sillonne notre territoire tout au long du mois. Retrouvez toutes les séances sur notre agenda en ligne. Pour ne rien manquer des activités présentées aujourd'hui, mais aussi découvrir bien d'autres rendez-vous, avec tous les détails pratiques, une seule adresse, www.cvn-montlozère.com. Merci de nous avoir écoutés. C'était Barbara pour l'Office de Tourisme des Cévennes au Mont-Lozère.
1: Et pour terminer, je voulais vous signaler plutôt du côté du Montégoal, sur la commune de Bas-sur-Aile. Le printemps de Bas-sur-Aile fera sa 15e édition ce week-end. Dès vendredi soir, projection du film Par Monts et Par Drailles de Diana Rapoport, suivi d'une discussion autour du film. Samedi, rando et animations diverses au sein de la colonie de la Bécède, suivi d'une soirée musicale avec le quiz à la noix. Dimanche matin, petit marché, produits locaux et vide-grenier. L'après-midi, promenade ou animation. Et pour terminer, soirée musique festive de l'Italie du Sud avec le groupe Tutti Quanti. C'est organisé par l'association Patrimoine Bas-sur-Aile et ce sera donc tout ce week-end à la colonie de vacances de la Bécède. C'est la fin de ce moment d'information locale sur Radio Intervalle. Merci de l'avoir suivi et à très bientôt pour toute l'actualité près de chez vous.
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1: La météo dans le Gard et en Lozère sur Radio Intervalle, l'ambiance se réchauffe, on va pouvoir

Température minimale vont de 8 à 16 degrés. Au meilleur de la journée, le mercure atteint les 27 à 30 degrés. Pour la suite dans le Gard, grand soleil et on va souvent atteindre, voire dépasser, la barre des 30 degrés. C'était Estelle, merci d'avoir suivi ce point météo sur Radio Intervalle et à très bientôt.

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Amis auditeurs, bonjour, Gilles avec vous. Pour ces quelques instants, nous allons découvrir ou redécouvrir les Pilgrims. Alors les Pilgrims, bien sûr, vous le connaissez peut-être, c'est ce groupe d'avant-guerre, seconde guerre mondiale, juste après-guerre des années 20. Eh bien, il y a un groupe qui s'appelle les Pilgrims Jubilee Singers qui ont repris ces grands thèmes de Negro Spirituals.

0: après-guerre, après Seconde Guerre mondiale, donc dans les années 60, avec un style revival, exciting, exalting d'une certaine manière, vous allez l'entendre, et nous allons écouter d'ailleurs un titre qui est assez long, enfin un titre, un ensemble de titres qui sont assez longs, puisque c'est un enregistrement de concert, avec We Need Prayer, nous avons besoin de prière. Je vous laisserai une douzaine de minutes avec ces enregistrements, mais avant cela, j'aimerais reprendre un passage du livre de Bruno Chenu, le grand livre du Negro Spiritual, donc nous sommes toujours dans du Negro Spiritual, bien sûr, en ce qui concerne les auteurs. Et il nous dira, il n'est pas indifférent, ce peuple noir, à la Bible, avec laquelle ces noirs américains ont été mis en contact, soit avec la King James Version, commencée en 1604 par un groupe de 47 spécialistes et publiée en 1611. Cette traduction dite du roi Jacques est célèbre pour sa qualité littéraire et poétique. Et les esclaves vont s'y plonger avec délectation, en sélectionnant les passages en fonction de leur propre sensibilité et de leurs conditions. L'écriture va fournir un langage à ceux qui font l'expérience d'un bouleversement religieux. Elle offre un imaginaire à ceux dont l'horizon est borné par les limites d'une plantation, évidemment, et les conditions que cela implique, avec bien sûr les persécutions et bien d'autres choses. Elle constitue surtout un monde qui va très bien voisiner avec l'univers quotidien, car il en est à la fois l'extension et la critique. Alors que le monde blanc multiplie la figure de l'ennemi et transforme les rapports humains en rapports de force et d'exclusion. Voilà donc pour parler de cette Bible qui est importante dans cette démarche négro-spirituelle. Souvent, vous retrouvez d'ailleurs des passages entiers du texte biblique, voire des références à des personnages, Ézéchiel, Job, Moïse, etc. Donc voilà pourquoi aussi, effectivement, à partir de ces versions de la King James, le peuple noir américain va essayer de se référer pour sortir de l'esclavage, une libération. Amis auditeurs, je vous propose tout de suite d'écouter pendant une douzaine de minutes maintenant de la musique avec les Pilgrim Gospel Singers.
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0: étions en compagnie des Pellegrin Gospel Singers. Heureux de vous retrouver donc dans une prochaine émission. Si vous aimez ce type de musique, c'est très simple. Il y a un certain nombre d'albums qui sont sortis. C'est de la musique, nous dirons, Exalting, Revival. Cela bouge beaucoup, c'est toujours en concert, avec des voix extrêmement puissantes, poussées au maximum, même des chorales également. Cela se joue d'ailleurs, cela se chante beaucoup dans les églises noires américaines, avec au départ aussi des gens, des types entre guillemets, non pas type personne, mais type en ce qui concerne le référent James Brown, qui avec cette soul music. Nous nous retrouvons dans une prochaine émission consacrée toujours aux Pellegrin Singers. À bientôt.
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Bonjour à toutes et à toutes et bienvenue dans cette émission à l'entour des événements en rapport en B, la langue et la culture occitane d'Ingar en Lozère et Belève ou un peu mais loin des Corses. À la fin de l'émission, c'est apparent justement en Ardèche, où s'étengue la dimanche de l'UED Mai, l'ambassade générale de l'IEO fédéral, l'Institut d'études occitans, qui fut créé après la Seconde Guerre mondiale, pour transmettre et promouvoir la langue et la culture occitane sur tout son territoire, qui vous rappelle, fait maille des 33 départements, c'est-à-dire un peu le tiers sud de France. Nous parlerons justement avec le président actuel de l'IEO fédéral, Patrice Pujade. Mais pour commencer, l'agenda des événements est déjà à cette serre, déjà au 21 de mai, une conférence vous sera préposée à l'hostal de la région de Nîmes. Présence du hautbois dans la Bouvine, une conférence proposée par l'association Rivage ce soir à 18h à la maison de ma région de Nîmes. Accompagnera le vernissage de la mostre Artisan de Camargue, un patrimoine vie ou des sao préférés d'exception. Artisan de Camargue, un patrimoine vivant, des savoir-faire d'exception. Tout ça donc à la maison de ma région, 18h pour la conférence, 20h pour l'inauguration. 20h pour le vernissage, c'est un événement gratuit à l'occasion de la feria de Nîmes. Divendre vinto 12 de mai, là autour Martine Michel, qui avait déjà pugu à usi mai d'un cop sur l'antenne des radio intervalles, vous préposera une caminade dans le draioulet de Montgriette. 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La semaine venente di Joe Vinto Ue de Mai se faran des lectures en aire libre. Lecture printanière en plein air avec la Maison des Littératures à voix haute. Le Carafon de Marc Bernard, une des écrivains emblématiques des Nîmes. Le Carafon dresse des tableaux colorés de Nîmes à l'heure de la Nisette, une pièce de théâtre à la tendresse simple dont vous donnera lecture Bruno Paterneau dans la cour du Cercle de l'Avenir Monique Jourdan, quartier Richelieu, au 25 rue Nico, à Nîmes à partir de 19h, jeudi 28 mai. Divendre 29 de mai, le spectacle Hausel sera jugat à Saint-Paul-Lacoste. 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En baie d'observation, d'escambis et d'expériences, le spectacle Hausels convide les pitchous et les migrants à mieux connaître les Hausels qui nous enrodent et apporta une agache nouvelle sur la nature du quotidien. À quel spectacle sera suivi d'un dialogue entre le journaliste et autour Gaspard Dalens et les membres de SHVC, syndicat des Hautes-Vallées Cévenoles, sera donc divendre dessert à Saint-Paul-Lacoste. 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Toute la journée sera question d'écriture au Joines, al castel de Salinelles, et sera un peu la d'ouverture des rencontres artistiques et littéraires de Salinelles, qui s'étendra à partir de l'endemain del 17 et 30 de mai. Conférences, siestes poétiques, lectures, concerts de musique, tout à coup s'éteindra à Salinelles. Et la météo dimanche de programme Trasque Cargat, y a tabé la fête del 16 et la fête du pois chiche à Montarin. Tout un programme de musiques festives et animations pour les pitchous et les migrants. Et une ambiance un peu délirante à l'entour del 16, le légume emblématique de cette fête, le pois chiche. Ce sera les 29, 30 et 31 mai à Montarin et Saint-Médié, tout près du Zès.
La totalité de quelle agenda est disponible sur le site www.ieotrento.org, www.ieotrento.org à la rubrique agenda culturel pour retrouver tous ces événements et bien d'autres à venir. Une pichotte roussée des Quinsous à l'entour del mes de mai et juste après à Caban, un bel ambassadeur général de l'Institut d'Estudis Occitan Fédéral.

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1: Quels sont les moments forts d'une annade pour l'Institut d'études occitanes? Il y a l'ambassade générale, effectivement, qui permet de récamper le monde. Est-ce qu'il y a d'autres moments en particulier importants?
2: Donc, c'est un peu compliqué de répondre à cette question parce que comme l'Institut des sciences occitanes a une fin de sessions, il y a des moments importants à mai du moment de l'annado.
1: Pensez à la dictade, par exemple, à ce moment.
2: Précisément, on avait parlé de la dictade. La dictade, pour moi, est l'exemple de ce que cal développer à partir de l'Institut des sciences occitanes dit fédéral, c'est-à-dire s'appuyer sur une section qui a une expérience, par exemple, d'organisation d'un événement que je dis d'importance pan-occitane et le diffuser et le faire connaître. Et je m'agraderais, par exemple, de pouvoir créer un moment fort de l'annado qui serait comme l'année ou le 19, mais enfin, de la culture occitane, par exemple, où il y aurait, par exemple, un remise de prix sur différentes causes, et nous appuyant sur une section, et que pour moi, à tal, avait un expandiment pan-occitane. 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
1: Comment s'organise justement le relais entre la section locale et l'organisme fédéral?
2: Non, à cause de la question majeure de l'organisation et de la structuration, qui a bien besoin de tourner en bastime et penser toute cette organisation et toute cette structuration de l'IEO. Avec un conseil d'administration fédéral, ils sont des membres de droit, tous les présidents de la section régionale, ce qui théoriquement sont eux qui font le relais, justement, avec la section départementale, et donc tout à coup nous remontons à tal. Par contre, depuis que je suis élu, avec le secrétaire général d'Aidemir, avons organisé des trouvades, des réunions, des rencontres avec la section départementale, pour et régionales directement pour pouvoir aussi échanger sur ce que se fait, sur les problèmes qu'il y a dans la section et donc c'est quel volontarisme que pourtant que nous peut permettre justement d'avoir cette connexion forte avec la section. Pour ce que je pense que c'est ce qui manque actuellement, c'est l'articulation entre les divers niveaux de l'IEO et trouver un moyen justement d'assurer qu'il y a l'articulation, qu'il y a le discutido bilatéral ou trilatéral ou quadrilatéral, enfin, à quoi est important. Parce que, parlant de Mayum, parlant de fédération, se faisent pas vivre la fédération, se faisent pas vivre les Mayum, c'est pas la peine. Donc, c'est à quoi que c'est important.
1: Concrètement, c'est mettre en place?
2: Oh, tout à coup, c'est à se mettre en place, justement.
1: Et fonctionne.
2: Et fonctionne mayumens. Il y a la conférence de la section départementale, par exemple, qui fonctionne. Et aquelles rencontres que faisaient avec notre secrétaire général, effectivement, qui nous a permis de mieux comprendre comment fonctionne. Mais je voulais lancer des stades généraux, en réalité, de l'IO, pour discuter de quelle articulation et tourner à penser un peu, ou mettre sur la table, qu'est-ce que l'IO et comment fonctionne ou devrait fonctionner l'IO, c'est le plus important.
0: Alors, Patrici Pujado, président de l'Institut d'Estudis Occitans à niveau fédéral, qui répondait à nos questions en compagnie de Bruno Session de Radio Languedoc. Merci plein d'avoir suivi à quelle émission et c'est on n'arrêtera pas la semaine qui vient par la suite de l'agenda. À

0: 5 heures en temps universel.
1: Andréanne Mélard.
0: Bonjour à vous. RFI Matin commence maintenant, jeudi 21 mai 2026. On entendra au cours de cette matinée l'une des candidates au poste de secrétaire générale de l'OIF, l'Organisation internationale de la francophonie, l'ancienne ministre congolaise Juliana Lumumba. Rendez-vous à 8h20. Elle réagira notamment à cette nouvelle épidémie d'Ebola qui sévit en RDC. Et ce matin aussi, récit de terrain. Florent Ouzeni, responsable adjoint des urgences chez MSF Suisse, vient d'arriver en Itouri. Il sera notre invité dans une demi-heure. D'abord, c'est le journal. Bonjour Julien Coquelin-M.
2: Bonjour Andréanne. À la une des militants de la flottille pour Gaza, poings liés, à genoux, visage contre terre. Les images choquantes publiées par le ministre israélien d'extrême droite Itamar Ben-Gvir et qui suscitent depuis un tollé à l'international. Plusieurs pays européens ont convoqué les ambassadeurs israéliens en poste dans leur capitale. Ce sont des mots, nous demandons des actes, répondent les organisateurs de la flottille à raisonner lundi. Une nouvelle proposition de paix américaine à l'étude à Téhéran. L'Iran fait part d'une grande méfiance. Alors que Donald Trump décrit une situation sur le fil, le pouvoir iranien multiplie les démonstrations de force et notamment les mariages collectifs d'Iraniens prêts à donner leur vie pour leur pays. Dans ce journal également, l'épidémie d'Ebola et le planning des footballeurs congolais chamboulés par la RDC avant le mondial aux États-Unis. Et puis 3 mois déjà entre les tracas de la vie en apesanteur et la fascination de voir la Terre de loin. L'astronaute française Sophie Adnaud raconte son quotidien à bord de la Station Spatiale Internationale.
0: Bienvenue en Israël, nous sommes chez nous.
2: Les mots d'Itamar Ben-Gvir pour accompagner des images décriées de toutes parts depuis hier, alors que lundi l'armée israélienne a arrêté illégalement près de 430 militants de la flottille pour Gaza dans les eaux internationales au large de Chypre. Le ministre d'extrême droite de la Sécurité nationale s'est mis en scène hier dans une vidéo les montrant à genoux, poings liés, le visage au sol et pour certains violentés par des agents israéliens. Benjamin Netanyahou dénonce lui-même des images pas conformes avec les valeurs d'Israël, mais les critiques les plus fortes viennent de l'étranger. Traitement monstrueux et inhumain pour l'Espagne, des images inadmissibles pour la France et pour l'Italie qui réclament des excuses. Les pays européens qui condamnent, mais ne vont pas plus loin, c'est ce que déplorent, encore une fois, les organisateurs de la flottille, Guilhem Delteil.
3: De la colère, mais pas de surprise. Ce sont les sentiments de Florence Eschia après avoir vu ces images. Elle est la coordinatrice nationale en France de la Global Sumud Flotilla, la flottille mondiale Sumud.
4: La précédente flottille, ça s'était déjà passé. On a eu des témoignages de navigants français qui disaient qu'ils ont été enfermés dans des cages. Ils ont été mis dans des situations de détention particulièrement difficiles. Réveillés la nuit, empêchés de dormir aussi le jour, maltraités, la nourriture jetée comme à des chiens.
3: Florence Eschia rappelle que les exactions subies par les détenus palestiniens dans les prisons israéliennes sont documentées. Et la coordinatrice de la flottille en France dénonce des condamnations européennes qui ne sont que des postures.
4: Tant que l'État français ne dénoncera pas ce qui se passe en Palestine, on ne sera pas satisfait. Tant qu'il ne mettra pas en place des actes concrets pour faire plier l'État d'Israël, on ne sera pas satisfait. On sait que si 15 pays de l'Union européenne votent pour suspendre cet accord, l'économie israélienne fléchit. C'est facile de les faire changer. Qu'est-ce qui fait qu'on ne le fait pas ?
3: La France, l'Espagne, l'Italie, la Belgique et les Pays-Bas ont annoncé convoquer les représentants israéliens. Ce sont des mots, nous demandons des actes, répond Florence Eschia.
2: Guilhem Delteil et les images publiées par Itamar Ben-Gvir, critiquées même par le principal allié du gouvernement de Benjamin Netanyahou, l'ambassadeur américain en Israël, dénonce les actes méprisables du ministre d'extrême droite.
0: Les États-Unis qui ont envoyé à l'Iran une nouvelle proposition de paix.
2: Alors que Donald Trump décrit une situation sur le fil entre conclusion d'un accord et reprise des frappes contre le pays, Téhéran a dit hier soir étudier le nouveau texte américain, mais son porte-parole de la diplomatie fait part d'une grande méfiance. Le négociateur en chef iranien appelle lui à renforcer les préparatifs pour une réponse musclée en cas de nouvelle attaque. Et le régime iranien multiplie les démonstrations de force. On voit depuis le début de la guerre des grandes manifestations nocturnes pour le soutenir sur les grandes places de Téhéran et d'autres villes du pays. Elles s'accompagnent aussi depuis une semaine de célébrations d'un autre genre, des mariages collectifs orchestrés par le pouvoir et retransmis par la télévision d'État. Des couples qui, selon la presse, s'engageraient à risquer leur vie pour défendre l'Iran, Siavosh Ghazi.
5: drones exhibés, entraînements d'armes, mais aussi désormais des mariages collectifs en pleine foule, des pick-up des gardiens de la Révolution avec des mitrailleuses lourdes transformées en voitures de mariée avec fleurs et ballons roses et blancs, et certains pick-up qui ont même été repeints en rose, sourire aux lèvres. Voici ce que disent quatre couples, dont un religieux, avec de la musique, un mixage publié par les médias officiels.
6: C'est maintenant qu'il faut se marier. Regardez la voiture de la mariée, c'est un véhicule militaire. Nous sommes en situation de guerre et nous sommes toujours prêts. Nous ne céderons jamais sur notre Iran, notre patrie.
7: C'est le moment que les ennemis en deviennent aveugles.
8: Nous disons que malgré ces menaces, nous menons une vie normale et nous défendons avec force notre patrie et notre imam Khamenei.
5: Sur les plaques des pick-up, on peut lire « Couple John Fader » qui signifie « Prêt à se sacrifier pour la patrie ». L'Iran se sent désormais en position de force et ses manifestations nocturnes se transforment quelquefois en carnaval.
0: Et s'agit-il du prochain pays sur la liste des interventions militaires de Donald Trump? Les États-Unis ont franchi en tout cas un nouveau cap hier dans leur pression sur Cuba.
2: Une vidéo en espagnol signée Marco Rubio aux airs d'appel à l'insurrection pour proposer une nouvelle voie. Et cette annonce de la justice américaine, l'ancien président cubain Raúl Castro, inculpé par un tribunal de Miami, est visé par un mandat d'arrêt. Le frère de Fidel Castro est accusé de meurtre dans une affaire vieille de plus de 30 ans, Claudia Bertram.
9: En 1996, deux avions civils sont abattus, bilan 4 morts des opposants à Fidel Castro. Son frère Raúl Castro est alors ministre de la Défense. Il est soupçonné d'être à l'origine de cette opération. La Havane avait accusé les appareils d'avoir violé son espace aérien. 30 ans après les faits, cette inculpation pourrait servir de prétexte, selon Laurine Chapon, chercheuse à l'université Sorbonne Nouvelle.
10: Ça s'inscrit dans une stratégie des États-Unis, comme ce qui a été fait au moment de l'enlèvement de Nicolas Maduro au Venezuela, de trouver des chefs d'inculpation qui justifierait potentiellement une intervention, qu'elle soit militaire ou en tout cas qui justifierait le renforcement des sanctions sur l'île. Donc ça prépare aussi le terrain à des justifications de cet ordre.
9: L'hypothèse d'une intervention militaire se fait donc de plus en plus insistante alors que l'aviation états-unienne multiplie les opérations de renseignement au-dessus du territoire cubain. D'après les informations du site Axios ce week-end, des responsables américains s'inquiètent aussi de l'achat de 300 drones militaires par Cuba. La Havane n'a pas confirmé, mais les États-Unis y voient une menace, un autre prétexte possible pour une intervention.
2: Claudia Bertram et la réaction de Cuba à l'inculpation de Raúl Castro qui ne s'est pas fait attendre. La Havane dénonce une manœuvre politique sans aucun fondement juridique visant à justifier le projet d'agression militaire contre Cuba. Donald Trump a lui affirmé hier qu'il n'y aurait pas d'escalade. Je ne pense pas que ce soit nécessaire, estime le président américain. Cet endroit est en train de tomber en ruine. Fin de citation.
0: Dans l'actualité également, Julien, risque faible à l'échelle mondiale, mais élevé pour l'Afrique centrale. Le point de l'OMS hier sur l'épidémie d'Ebola.
2: Qui va continuer de s'accroître en République démocratique du Congo et qui, au vu de son ampleur, a sans doute commencé il y a déjà plusieurs mois, dit l'Organisation mondiale de la santé. 600 cas suspects et 139 décès probables recensés pour l'instant, au-delà des 51 cas confirmés, mais une étude d'experts de l'OMS et de l'Imperial College de Londres estime que le nombre de malades pourrait dépasser le millier. Le point complet à retrouver à la une de l'onglet Afrique de notre site RFI.fr.
0: Et l'épidémie d'Ebola bouscule le planning des Léopards.
2: La sélection congolaise qualifiée pour la première fois en 52 ans pour la Coupe du Monde de football cet été, les États-Unis ont confirmé mardi que les joueurs pourraient bien entrer dans le pays pour participer au Mondial. Mais la préparation des Léopards ne se passera, elle, pas comme prévu. Elle ne passera pas par Kinshasa. Leur étape au pays est annulée, Olga Massangou.
11: Une séance d'entraînement ouverte au public au stade Tata Raphaël, une cérémonie de décoration par le chef de l'État suivie de la remise du drapeau national au capitaine Chancel Mbemba. C'était un programme alléchant qui attendait les Léopards à Kinshasa. Ce séjour devait permettre à l'équipe de communier avec le public congolais avant de s'envoler pour l'Europe. Malheureusement, tout a été annulé, notamment en raison de l'alerte au virus Ebola et des restrictions sanitaires imposées par le gouvernement américain. Le rassemblement des Léopards se fera directement en Belgique. Si cette décision déçoit les nombreux supporters qui espéraient saluer leurs héros avant ce rendez-vous historique, la majorité d'entre eux comprend la gravité de la situation. Le vœu général reste que rien ne vienne perturber la préparation des hommes de Sébastien de Sabre. Le sélectionneur a d'ailleurs dû procéder à un premier réajustement dans son effectif en rappelant à Ron Tchibola pour pallier le forfait sur blessure de Rocky Bouchiri. Enfin, la partie du staff technique qui se trouvait encore à Kinshasa a dû voyager en urgence.

0: Merci aux journalistes de RFI, vous êtes de retour sur Radio Intervalle.
1: Et sur Intervalle, il est 7h10, on vous souhaite une excellente matinée en ce jeudi 21 mai. Hold Olaf, c'est pour la musique tout de suite, et puis Carte Blanche avec Au-delà des apparences, notre magazine consacré à la déficience visuelle. On sera pour la quatrième et dernière émission avec Caroline et Georges dans les rues d'Alès.

0: lorsqu'on est déficient visuel ou lorsqu'on a la perte totale de la vue, eh ben, c'est pas facile. Et on est avec Caroline et Georges Bouffard. Tous deux sont en couple et se déplacent avec nous avec deux cannes blanches équipées d'un système qui s'appelle TomPousse qui permet la détection. Alors, on n'est pas là pour parler du système de détection, mais pour parler justement des inconvénients, des difficultés, mais aussi des structures qui existent. Bonjour Caroline.
1: Bonjour.
0: Bonjour Georges.
2: Bonjour.
0: Merci d'être avec nous et de nous accorder du temps parce qu'on vous suit déjà depuis quelques temps. Et là, on s'est arrêté en fait. On est où là, Georges?
2: Toujours.
0: Voilà. Vous savez mieux que moi, quoi. Michelet, à Alès. Et on était en train de parler justement de moments où vous avez besoin d'une confiance en des personnes. Alors, on n'est plus dans le déplacement et la mobilité. Pour des actes de la vie qui semblent quotidiens pour beaucoup, enfin simples, et qui pour vous nécessite quand même un rapport de confiance et d'explication assez précis. On commence avec Caroline. Par exemple, ce rapport de confiance, vous l'avez en faisant les courses, quelquefois.
1: Oui, en faisant les courses, comme certains endroits sont assez éloignés de chez nous, et qu'une voiture et quelqu'un qui peut nous accompagner, un ami par exemple, un ou une amie, peut nous aider à faire nos courses. À condition, bien sûr, qu'on sache bien ce qu'on veut et qu'on sache l'expliquer. Parce que parfois, la personne peut se tromper de produit, c'est pas tout à fait ce qu'on voulait.
0: Un petit exemple.
1: J'utilise souvent du thon dans mes salades. Je n'aime pas le thon en miettes. Parce que déjà, pour les goûter, on en perd un petit peu. Et au goût, je trouve que le thon entier, c'est meilleur.
0: Et ça, faut le préciser au départ.
1: Il faut le préciser au départ. Si je dis je veux une boîte de thon ou je veux 6 boîtes de thon, eh ben, je risque de me retrouver avec 6 boîtes de miettes de thon. Ben non.
0: Et ces courses-là où vous êtes accompagné, vous les faites combien de fois par mois ou par semaine?
1: C'est une fois tous les 2 mois. Voilà.
0: Oui, Georges?
2: Je disais tous les 2 mois parce que moi, la plupart du temps, j'aime bien ça d'ailleurs, je vais au marché de l'abbaye tous les samedis et je fais les différents corps et métiers, boucherie, fruits et légumes, boulangerie, poissonnerie. Et chaque fois que je vais à quelque part, la personne qui me sert me dit « Bon, maintenant, t'as fini le marché, Ginon, mène-moi à tel endroit. » Hop. Donc maintenant, je suis connu comme le loup blanc et chaque fois, maintenant...
0: Ah oui, oui, on vous voit venir de loin et on se dit « Voilà, il voit ce qu'il veut plus ou moins, on connaît vos goûts. » Ça, c'est l'avantage. Ah, et la proximité aussi, ça va être sympa, le marché.
2: Ah ben là, j'aime bien parce que... Un exemple, la dernière fois, je voulais acheter un produit qui existait et qui était à la vie saine, à la place de l'abbaye.
0: Produit bio.
2: Produit bio, voilà. Et je vais là-bas. Et je dis, ben c'est où? Et je demande, la vie saine, s'il vous plaît. Oh, mais monsieur, ouf, il y a belle lurette qu'elle n'existe plus.
0: Ouh là là.
2: Elle est dans la rocade. Parce que beaucoup de magasins qu'on côtoyait, ils s'en vont tous à la rocade. Alors là, c'est pénible.
0: Ah bah oui, d'un coup, ça fait un déplacement, ça fait un mouvement. Et Caroline, il y a aussi le paiement. Parce que le paiement, quand on paye en carte, par exemple, bah, il faut quand même avoir une personne de confiance, j'imagine, à côté, ou par chèque, par exemple.
1: Ben, par carte, c'est pas trop un problème parce qu'on a, la machine et on connaît son code et on n'a pas besoin de quelqu'un forcément pour.
0: Et par chèque?
2: Ah ben là,
1: il faut faire confiance.
2: C'est la personne qui nous remplit le chèque et nous on signe après.
0: Moi, si vous me demandez, moi j'en fais 2 des chèques.
2: Ça m'étonnerait.
0: Il y a d'autres moments comme ça où vous avez besoin de personnes de confiance. Alors, je parle pas dans le déplacement, là, parce que ça peut arriver. Mais c'est assez aléatoire parce que vous êtes autonomes tous les deux. Alors, je sais pas, Georges ou Caroline, qui intervient?
2: Eh bien, c'est surtout dans les magasins de vêtements, de chaussures, parce que la vendeuse ou le vendeur, il va nous vendre quelque chose que pour lui, c'est presque le plus cher, mais qui ne sera pas adapté à ce qu'on veut. Alors on dit non, ou même pour les messieurs ou les dames, elle va nous vendre une robe ou un pantalon qui pour elle est très bien, mais pour
0: nous,
2: peu cher.
0: Ça c'est de l'expérimenter, ça vous parle ça aussi Caroline?
1: Oui, il faut être bien entouré pour ça.
0: C'est le cas, vous êtes bien entouré?
1: Oui.
0: Alors qu'est-ce qui manque?
1: À la maison, on peut avoir besoin par exemple d'une aide occasionnelle pour lire certains courriers qui sont pour nous difficiles à lire. J'ai un scanner, une machine à lire, mais parfois, il y a des courriers que je ne comprends pas très bien. J'ai du mal à lire, donc je préfère demander de l'aide pour pour ne pas me tromper, pour savoir si je dois fournir des pièces dans un dossier ou bien des choses comme ça, parce que ces courriers-là, souvent sous forme de tableau ou écrit assez petit, c'est difficile à lire. Souvent, les gens me disent, mais même pour nous, les voyants, c'est compliqué. Alors, ils comprennent, quoi. Ils sont avec nous.
0: Alors, il y a ça, puis il y a aussi l'informatique aujourd'hui. Alors, on peut intégrer le téléphone ou pas. Bon, ça, au téléphone, vous répondez très vite. Mais sur l'informatique, il y a aussi des choses qui vous gênent, parce qu'aujourd'hui, beaucoup de choses sont, bah, par exemple, aujourd'hui, pour certaines amendes, pour les impôts, tout est sur Internet. Comment ça se passe?
1: Eh ben, c'est compliqué. La plupart du temps, ben, on fait encore par courrier ou alors on demande un rendez-vous pour y aller.
0: Ah oui.
1: Il n'y a pas le choix.
0: Georges ?
2: Ben souvent quand même, bon, soit on demande un rendez-vous, mais alors vous avez des administrations qui ne répondent pas. Alors là, il faut y aller et c'est des amis qui nous amènent aux impôts ou alors à la MDPH, la maison pour les personnes handicapées. Parce que sur Internet, je vous dis, une fois j'ai vu une revue en braille, ils disent que sur 400 sites, il y en a que, j'exagère pas, 10% qui sont accessibles.
0: Ah oui, quand même, 10%.
2: C'est énorme.
0: Et là, vous, en moyen de locomotion, Caroline nous parlait du bus, hein, qui était facile, qui était accessible. La marche, c'est ce qu'on fait dans les rues. On est avec vous pour découvrir un peu les difficultés. Il y en a pas mal, effectivement, c'est pas simple. Et puis, quand on veut aller à la campagne aussi, par exemple, quand on veut sortir un peu, comment ça se passe pour le trajet?
1: Eh ben là, tout seul, ben on peut pas. Déjà, non, mais pour aller d'ici à la campagne, il faut une voiture. Là, soit on part en groupe avec des gens de notre connaissance, quoi, des personnes qu'on connaît bien.
0: Pas grand-chose. On peut prendre le train aussi.
2: Ah, le train, mais ça va encore, le train, c'est...
0: Le train, l'avion, vous parliez de l'avion tout à l'heure, donc ça, c'est des choses qui sont faciles, parce qu'on part, voilà, on part.
2: Ça va, ça, ouais.
1: On va pas tout seul à la campagne, on va pas tout seul faire de la rando, quoi.
0: Mais vous y allez de temps en temps?
2: Alors...
1: Certains moyens, par le biais d'associations ou autres.
0: Il y a une association ici à Alès?
1: Il y en a plusieurs, mais... ce qui est dommage, c'est les clubs de randonnée qui pourraient nous accepter.
0: Une association de déficience visuelle à Devial.
2: À Devial, oui, mais alors, ils font souvent les mêmes choses, c'est trop restreint.
0: Par contre, vous, il y a quelque chose que vous avez fait ensemble, Georges et Caroline Bouffard, c'est du vélo. Pratiquer. Et ça m'intéresse, parce que vous étiez tous les deux des cyclistes, c'est ça?
2: Oui.
1: Pratiquer le tandem.
0: Donc avec une personne voyante devant. Et ça, vous avez fait des bons parcours quand même, non?
2: Oh oui, j'ai même fait de la compétition.
0: C'est vrai?
2: Ah oui.
1: Moi, j'ai fait des rallyes, des choses comme ça, plutôt dans le cyclo.
0: Plutôt dans le cyclo, mais vous avez fait des beaux parcours, hein, plus jeune, il y a quelques années.
2: On a fait la région d'Aurillac, on a fait la Bretagne, vers Saint-Omer, Lille, pas loin de Lille, des régions. Et là, c'était, on appelait ça la semaine internationale de cyclotourisme. Imaginez-vous qu'il y a 15 000 vélos.
0: 15 000 vélos, et vous, ce qui est bien, c'est que sur un tandem, bah, vous êtes derrière, vous profitez de tout.
2: On est autonome. On est autonome et en plus, le guide, il nous décrit, quand on fait du tourisme, il faut quand même décrire ce qu'il y a. Bon, il dit, il y a un château.
0: Ah oui, il faut que devant, la personne vous explique.
2: Oui, mais ça se fait automatiquement. Le pilote, il sait qu'on a besoin de ça.
0: Ça vous plaisait aussi, Caroline, ça?
1: Ah oui, beaucoup.
0: Et là, vous ne faites plus?
1: Non.
0: Pourquoi? Il n'y a plus de conducteur?
1: Ben, il faut trouver un club déjà près d'ici parce qu'on ne va pas s'amuser à aller à Montpellier à chaque fois qu'on veut faire du tandem.
0: Oui, c'est ça, oui. C'est aussi la disponibilité dans une ville comme Alès.
1: Contraignant, quoi. Sur une journée, en admettant qu'on parte sur une journée, il faut partir en train. Déjà, il y a deux trains à prendre. Si on n'est pas autorisé, enfin, je veux dire, si on n'a pas de solution.
0: Oui, ça fait beaucoup de contraintes, hein. Oui, c'est vrai.
1: Fatigante, quoi.
0: Parce il y a des endroits qui sont plus simples, peut-être, pour faire de la balade à vélo. Là, puis en plus, on est dans les villes. Enfin, je pense à des villes où il y a des pistes cyclables tout le long de la mer, pendant 40 km. Déjà, ça, c'est plus simple.
2: Ah oui. À un moment donné, j'ai voulu faire partie d'un club, ce qui est normal. Il faut payer pour entrer dans un club. J'ai dit, bon, il n'y a pas de problème. J'avais payé ma cotisation dans un club de valide. Et ils devaient me trouver des pilotes. Et en fait, ils ne m'ont jamais trouvé de pilote. Alors, j'ai demandé un jour, quand même, gentiment. J'ai dit, ouais, vous m'avez encaissé la cotisation, mais j'attends toujours les pilotes. Ouais, mais je ne peux pas les forcer. Mais j'ai dit, rendez-moi la cotisation. Ah non, non, je ne peux pas.
0: Voilà. Et le vélo, c'est parce que moi, ce n'est pas le pilote qui me semble le plus dur. Moi, si vous me le demandez, je vous emmène. Hein. J'ai juste fait 4 fois le tour de la Terre à vélo, donc il n'y a pas trop de problème.
2: Ah,
0: hein. Oui. Et c'est pas le vélo qui est compliqué à trouver?
2: Tandem?
0: Oui.
2: Ah, mais j'en ai un, moi.
0: Ah, vous en avez un?
2: Ah, ben oui, parce qu'avant, je faisais la compétition, donc je faisais 4 ou 5 sorties par semaine.
0: Ah oui, quand même.
2: Non, je m'entraînais bien, beaucoup. Je faisais autant de route qu'une voiture.
0: Eh ben dis donc, ça c'est beau ça.
2: Il fallait hein, pour la compétition.
0: En tout cas, voilà des activités qui sont bien saines. Alors, Caroline et Georges, on va vous laisser là. On vous retrouvera peut-être. Un dernier mot. Qu'est-ce que vous auriez à partager à des auditeurs qui nous écoutent? Parce que l'idée, c'était justement de dire, c'est l'idée de cette émission Au-delà des apparences, c'était de dire, voilà, non, c'est pas parce que on a une déficience avec un degré où on a perdu la vue pour X raisons que la vie

0: c'est pas la même canne.
1: Non, c'est la canne traditionnelle. Ouais.
0: C'est plus difficile, ça. On devrait leur dire qu'il existe des cannes avec tempête.
1: C'est pas donné, hein.
0: Ah oui, c'est ça. Et... oui, on vous écoute, Caroline.
2: Oui, alors ce que je voulais ajouter aussi, c'est que il faut jamais penser que pour toutes les personnes aveugles ou malvoyantes ou non-voyantes, on vit la même chose. On est tous différents, on fait nos propres choix, on se donne ou non certains moyens. Donc voilà, on est libre de vivre comme on l'entend. Parfois on a des choix, parfois on n'en a pas. Il faut éviter, je veux dire, de nous mettre dans des cases.
0: Bon, on va essayer d'éviter de vous mettre dans les cases parce que je ne crois pas qu'on vous rêve pour être, vous y mettre. Et vous, Georges?
1: Alors moi, je dirais que quand ils voient une personne non-voyante, c'est vrai qu'ils ne savent pas ce qu'il faut faire, comment nous aider. Même si je connais mon trajet, si des fois quelqu'un me voit faire, il me dit « Ah, vous allez où, monsieur? Je vais à tel endroit. Je peux vous accompagner ?» Je dis oui quand je suis pas trop pressé. Mais des fois, je dis non parce que si je connais le trajet, je dis non, c'est gentil, je sais où je vais. Mais il faut jamais refuser, il faut toujours expliquer.
0: D'accord, bon, bah, c'est bien, on a bien noté. Et oui, plutôt parler, dire. Moi, je sais, par exemple, quand je suis arrivé, je vous ai dit, bon, je vous tends la main, etc., des choses comme ça, plutôt que de venir vous toucher, vous déplacer, ou je sais pas quoi.
1: On peut attendre longtemps.
0: Je peux attendre longtemps. Merci à tous les deux. Caroline et Georges, ça a été un bon moment quand même. Moi, j'ai bien apprécié. On n'a pas fait tout dans une ville et dans la mobilité et dans le déplacement.
2: Il y aurait tant de choses à dire.
0: Eh ben, on reviendra. À bientôt. Au revoir, Georges.
1: Au revoir.
0: Au revoir, Caroline.
2: Au revoir.
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pour chaque jour. Payer, c'est un acte plus qu'honorable. Et pourtant, ce verbe payer a un je ne sais quoi de brutal, de mal léché. Si on dit « oui, je lui ai payé ce manteau », ça veut dire que de plus ou moins bonne grâce, on a sorti l'argent pour qu'il ait son manteau. Par contre, si on dit « je lui ai offert ce manteau », ça change tout. Il n'y a plus seulement là-dedans le bruit de l'argent, il y a le bruit d'un cœur. « Je lui ai offert ». Je peux me payer un stylo, mais quand je pense que celui-ci m'a été offert par ma fille, c'est un stylo bien différent de celui que j'aurais pu me payer. Pour le même prix, il a une toute autre valeur. Offrir, c'est un très beau verbe. Offrir, c'est le soleil du verbe payer. Offrir, c'est ce qui enlève le prix pour laisser place à l'intention. Quelqu'un prend garde à moi. Je suis quelque chose pour quelqu'un. Offrir, Dieu lui-même s'y prépare.

Tout de suite, Dust in the Wind et puis Zaz et les infos locales. À partir de 8h20, on sera avec Estelle et on partira à l'office de tourisme de Pont-de-Montvert.

0: 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Estelle Mazaudier.
1: Bonjour à toutes et à tous et bienvenue sur Radio Intervalle pour votre agenda culture et loisirs en Lozère pour cette fin de semaine. Dans quelques instants, nous retrouverons Barbara pour l'office de tourisme du Pont de Montvert et aussi Isabelle à Langogne. Mais pour commencer, rendez-vous ce soir à Saint-Martin-de-Boubeau au café-resto associatif L'Essentiel. Vous sera proposé un atelier de transmission orale, contes et littérature avec la compagnie Bardaf. Venez avec vos propres histoires, contes, mythes et récits et vous apprendrez à mieux les partager. C'est donc à 18h ce soir, possibilité de dîner sur place à 21h sur réservation et cet atelier est à prix libre. Attention, il vous faut réserver le plus vite possible au numéro suivant 06 41 94 12 10. Vous retrouverez les coordonnées et tous les détails de cette animation sur le portail culturel de Lozère. Autre rendez-vous autour des mots, ce soir ce sera à Florac, laboratoire d'écriture créative avec Anne-Sophie Mignot. Si la plume vous chatouille, venez explorer, inventer, vous amuser et vous évader avec les mots. C'est ce soir à 20h30 ainsi que samedi à 14h et ça se passe au 17 rue du Pêché à Florac. Enfin, la pièce de théâtre Père sera proposée à deux reprises, ce soir à Villefort et puis demain à Blajoux. Et si raconter nos pères, c'était déjà rêver demain, des hommes et des femmes qui inventent de nouvelles façons d'être ensemble. Dans la petite histoire, la paternité apparaît peu à peu. Ce spectacle vous est proposé par les Scènes Croisées de Lozère et vous pouvez aller le réserver directement sur le site internet des Scènes Croisées. On poursuit avec les agendas des offices de tourisme. À la fin de ce journal, ce sera le Pont de Montvert, mais on part tout de suite à Langogne avec Isabelle.
2: Vendredi 22, c'est la petite récré, un lieu d'accueil enfants-parents, un espace de jeu, d'échange et de partage imaginé comme un temps de pause pour les enfants et les parents. C'est ouvert à tous les enfants de moins de 6 ans, accompagnés d'un adulte. C'est de 9h à 12h à l'annexe du collège Marthe Duperron à Langogne. À partir du 12 mai, nous serons heureux de vous accueillir au sein de l'Office de tourisme et de la médiathèque du Hôtelier Margeride pour découvrir les belles photos animalières de Bruno Grindel, alias Ronaldo DiCaprio, sur les réseaux sociaux. Cette exposition est intitulée « Lozère dans l'intimité de la vie sauvage ». Ces rencontres chargées d'émotions ont poussé le photographe à devenir un photographe autodidacte du dimanche, afin d'en conserver la trace et partager avec nous ces instants éphémères. Une très belle exposition dans les locaux de la médiathèque du Hôtelier et de l'Office de tourisme. Bien sûr, l'entrée est libre. Vendredi 22 mai, c'est la fête de la nature au lac de Naussac. De 18h à 20h, des lectures insolites vous sont proposées. Une balade qui mêle nature et culture. Cette animation est organisée par la médiathèque départementale de la Lozère en partenariat avec la médiathèque du Hôtelier Margeride, la LPO Occitanie. Il faut vous inscrire auprès de la médiathèque au 04 66 69 27 65 pour participer à la fête de la nature le vendredi 22 mai. Samedi 23 mai, c'est un rassemblement auto qui vous est proposé à partir de 8h sur le Pré de la Foire à Langogne. Ce rassemblement est organisé par les élèves de l'ensemble scolaire Saint-Pierre-Saint-Paul. Samedi 23 mai, un samedi créatif vous est proposé de 14h à 17h30 à la filature des calcaires. Atelier créatif, plus de 3 heures d'atelier pour découvrir et approfondir le feutrage à l'eau avec des réalisations à emporter. C'est sur réservation, les places étant limitées, c'est à partir de 12 ans et c'est auprès de la filature des calcaires au 04 66 69 25 56. Samedi 23 et dimanche 24, vente de pain cuit au four du village de Saint-Flour-de-Mercoire. Le samedi, sur le marché de Langogne et au four à pain de Saint-Flour, plus vente de pizza cuite au feu de bois. Et le dimanche, vente directement au four à pain à Saint-Flour-de-Mercoire. Et ça vous est proposé par l'Association des parents d'élèves de Saint-Flour. Dimanche 24 mai, un bal trap est proposé au stand de tir à partir de 9h. C'est une journée de bal trap ouverte aux tireurs sportifs et aux chasseurs. Elle est organisée par les chevaliers tireurs Gévaudanais. Retrouvez l'ensemble des informations sur notre secteur, les animations, les sites à visiter sur notre site internet www.ot-langogne.com où nous vous invitons à nous suivre sur nos réseaux sociaux Langogne Tourisme. À bientôt.
3: Bonjour à toutes et à tous, ici Barbara de l'Office de Tourisme des Cévennes Mont-Lozère. Ravie de vous retrouver pour notre rendez-vous mensuel. Pour bien commencer ce tour d'horizon, penchons-nous d'abord sur les rendez-vous réguliers et les activités qui rythment notre territoire au fil de l'année. Ce mois-ci, nous avons sélectionné les visites guidées de Maria Telmil. Le mercredi matin, découvrez le village du Pont de Montvert en petits groupes. Au fil des ruelles, vous ferez connaissance avec l'histoire mouvementée du village. Les samedis, la mine de Vialas se dévoile au fond d'une vallée sauvage des Cévennes. Cette vieille usine de pierre dort oubliée des hommes et du temps. Pour le reste des animations, ça se passe. Du 20 au 27 mai, au Collet de Dèze, participez à un stage autour de la sculpture de pierre à la ferme Simone. Le 22 mai, dans le cadre du festival de l'itinérance de la randonnée et des activités de pleine nature, découvrez la corniche des Cévennes à pied. Ou à Sainte-Croix-Vallée-Française, l'association de Valla en Pélardon propose une randonnée au cœur de la vallée française. Le 24 mai, à Vialas, fête des jardins au programme. De cette journée, marché de producteurs, balade de plantes comestibles et visite de jardin. Le 24 mai, à Saint-Germain-de-Calbert, une journée festive dédiée à la biodiversité au jardin est au programme, ateliers autour du vivant, exposition de pollinisateurs, balades botaniques, fanfares et restauration sur place. Le 25 mai, dans le cadre du FIRA, découvrez le patrimoine historique et dégustez les dernières cuvées du Clos de la Rouvière. Attention, sur réservation. Enfin, si vous avez envie de vous faire une toile, le Cinéco sillonne notre territoire tout au long du mois. Retrouvez toutes les séances sur notre agenda en ligne. Pour ne rien manquer des activités présentées aujourd'hui, mais aussi découvrir bien d'autres rendez-vous, avec tous les détails pratiques, une seule adresse, www.cvn-montlozère.com. Merci de nous avoir écoutés. C'était Barbara pour l'Office de Tourisme des Cévennes au Mont-Lozère.
1: Et pour terminer, je voulais vous signaler plutôt du côté du Montégoal, sur la commune de Bas-sur-Elle. Le printemps de Bas-sur-Elle fera sa 15e édition ce week-end. Dès vendredi soir, projection du film Par Monts et par Drail de Diana Rapoport, suivie d'une discussion autour du film. Samedi, rando et animations diverses au sein de la colonie de la Bécède, suivie d'une soirée musicale avec le quiz à la noix. Dimanche matin, petit marché, produits locaux et vide-grenier. L'après-midi, promenade ou animation. Et pour terminer, soirée musique festive de l'Italie du Sud avec le groupe Tutti Quanti. C'est organisé par l'association Patrimoine Bas-sur-Elle et ce sera donc tout ce week-end à la colonie de vacances de la Bécède. C'est la fin de ce moment d'information locale sur Radio Intervalle. Merci de l'avoir suivi et à très bientôt pour toute l'actualité près de chez vous.
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1: La météo dans le Gard et en Lozère sur Radio Intervalle. L'ambiance se réchauffe, on va pouvoir quitter les pulls et les gilets. Ce jeudi en Lozère, les petits nuages du matin disparaissent complètement pour le reste de la journée. Le vent reste faible et les températures douces. Des minimales de 0 à 12 degrés, en journée 22 à 29 degrés, 24 à Langogne, 27 à Mende, 28 à Florac. Pour la fin de la semaine en Lozère, grand soleil dans une ambiance presque estivale. Ce jeudi dans le Gard, grand ciel bleu, excepté de tout petits nuages le matin. Le vent est faible et les températures minimales vont de 8 à 16 degrés. Au meilleur de la journée, le mercure atteint les 27 à 30 degrés. Pour la suite, dans le Gard, grand soleil et on va souvent atteindre, voire dépasser, la barre des 30 degrés. C'était Estelle, merci d'avoir suivi ce point météo sur Radio Intervalle et à très bientôt.

0: Et 8h à Paris, 6h en temps universel.
1: Andréane Mellard.
0: On est avec Gaëtan Plenet pour le journal. Bonjour Gaëtan.
2: Et bonjour Andréane, bonjour à tous.
0: Et dès le début de cette édition, on revient sur ces images qui ont fait le tour du monde.
2: Et qui ont beaucoup choqué, celles montrant les mauvais traitements infligés en Israël aux militants de la flottille pour Gaza. Même le premier ministre israélien s'indigne, on est à Jérusalem dans un instant. On parle aussi de l'inculpation par la justice américaine de l'ex-président cubain Raúl Castro, accusé d'avoir ordonné la mort de plusieurs aviateurs américains au milieu des années 60. Donald Trump parle d'un grand jour, La Havane dénonce une manœuvre politique sans aucun fondement juridique. Au menu de ce journal également, l'épidémie d'Ebola en RDC qui inquiète l'Organisation Mondiale de la Santé. À la suite de notre série de reportages dans le Cabo Delgado, dans le nord du Mozambique. On va parler aussi du Parlement français qui a entériné hier un élargissement du corps électoral pour les élections provinciales en Nouvelle-Calédonie. Et puis on terminera à Cannes avec un parfum de Seconde Guerre mondiale. Elle est très présente dans les films projetés cette année au Festival international de cinéma.
0: Des hommes et des femmes agenouillés, front collé au sol, les mains liées dans le dos, c'est l'accueil brutal qui a été réservé en Israël aux militants de la flottille pour Gaza.
2: Leurs bateaux ont été interceptés lundi par les forces israéliennes au large de Chypre alors qu'ils tentaient d'apporter de l'aide humanitaire dans l'enclave ravagée par la guerre. Hier, le ministre d'extrême droite de la Sécurité intérieure, Itamar Ben-Gvir, a publié une vidéo dans laquelle il apparaît lui-même face à ses militants, semblant se réjouir du traitement qu'ils ont subi. C'est inhumain, s'indigne l'Espagne, inadmissible pour Paris, monstrueux et indigne, dénonce l'Italie qui réclame même des excuses. Bonjour Frédéric Misselin.
3: Bonjour.
2: En direct de Jérusalem, alors au total ce sont 430 militants venus de différents pays du monde qui ont été arrêtés et maltraités par la marine israélienne et des juristes qui ont pu voir ces activistes donnent aujourd'hui, Frédéric, des détails sur leur détention.
3: Oui, les avocats du centre d'aide juridique Adala ont pu rencontrer une centaine de militants. Hier, ils ont recueilli des témoignages qui évoquent, je cite, des violences physiques, psychologiques, généralisées de la part des autorités israéliennes. Les activistes ont été soumis à des positions de stress, à des traitements dégradants, ainsi qu'à du harcèlement, des humiliations à caractère sexuel, disent les juristes. La vidéo diffusée hier montrait des militants à genoux, menottés, mains derrière le dos. Au moins 3 personnes ont été hospitalisées puis libérées, affirment les avocats, qui précisent que les militants internationaux devraient être présentés ce matin devant un tribunal israélien en vue de leur expulsion.
2: Alors cette vidéo, elle a suscité des réactions indignées un petit peu partout dans le monde. J'en citais quelques-unes tout à l'heure. Et cette indignation, Frédéric, eh bien, elle est aussi partagée par une partie du gouvernement israélien.
3: Oui, le Benjamin Netanyahou a critiqué le comportement de son ministre d'extrême droite, estimant que les images qui ont circulé n'étaient pas conformes aux valeurs d'Israël. On y voyait le ministre de la Sécurité intérieure, Itamar Ben-Gvir, tout sourire au milieu des activistes entravés. Un spectacle honteux, a dit le chef de la diplomatie. Le ministre d'extrême droite a pris ces dernières années en Israël de plus en plus de pouvoir. Il est en charge des prisons où il a mis en place une politique officiellement affichée de mauvais traitements. L'éditorialiste du journal Times of Israel estime ce matin que le Premier ministre doit maintenant renvoyer Itamar Ben-Gvir du gouvernement. Mais il ajoute, Benjamin Netanyahou ne le fera pas car il y a des élections dans quelques mois.
2: Merci Frédéric Misselin. Des élections prévues effectivement en octobre, mais qui pourraient avoir lieu plutôt prévues. Puisqu'hier, les députés israéliens ont adopté en lecture préalable un projet de loi visant à dissoudre la Knesset, le Parlement. Et si ça se confirme, eh bien ça ouvrirait la voie à des élections législatives anticipées. Lui ne ferme pas la porte à une reprise des combats avec l'Iran. Nous sommes prêts à agir, dit Donald Trump, pour qu'il ait pourparlers entre Washington et Téhéran sont sur le fil. La République islamique, elle affirme examiner une nouvelle proposition de paix américaine.
0: Pas d'escalade à prévoir, par contre, avec Cuba, selon ce même Donald Trump.
2: Je ne pense pas que ce soit nécessaire, ajoute le locataire de la Maison Blanche. Les relations risquent pourtant de ne pas s'améliorer après cette décision de la justice américaine hier. Elle inculpe l'ex-président cubain Raúl Castro, accusé de meurtre de plusieurs aviateurs américains en 1996. C'est une manœuvre politique sans aucun fondement juridique, dénonce Cuba, qui n'a pas l'air pour l'instant d'avoir l'intention de livrer Raúl Castro à Washington. Toujours est-il, Vincent Souriau, que cette inculpation, elle est accueillie assez chaleureusement en Floride, une terre d'accueil historique des dissidents cubains.
4: Avant d'être élu de Floride au Congrès américain, Carlos Jiménez était pompier.
1: pompier. Et avant d'être pompier, il était arrivé de Cuba à l'âge de 6 ans aux États-Unis, enfant d'une famille anticastriste.
4: We've been waiting for this day.
5: Ça faisait plus de 30 ans qu'on attendait ça. Oui, justice a été rendue très tard, mais elle a été rendue. Et c'est un signal très clair, adressé non seulement au régime, ses jours sont comptés, mais aussi au peuple cubain, dont les jours de souffrance sont comptés eux aussi.
1: Sa collègue Maria Elvira Salazar, elle aussi républicaine, elle aussi née de parents cubains, parle d'un grand moment. Et face aux caméras, elle prévient Raúl Castro, attention, dit-elle, à ne pas finir en prison aux États-Unis comme Nicolas Maduro.
6: President Trump gave Maduro the opportunity to go.
7: Le président Trump a donné à Maduro l'opportunité de partir quelque part avec sa femme, avec sa famille, avec les millions qu'il a volés aux Vénézuéliens. Mais Maduro s'est cru plus malin que le président Trump. Donc je m'adresse à Raúl, à ses cousins, à ses neveux, à ses fils, ses petits-fils. Regardez bien ce qu'il s'est passé avec Maduro. Il est temps pour vous de partir parce qu'il y a un nouveau shérif en ville et il s'appelle Donald Trump.
6: And that sheriff is Donald Trump.
1: Donald Trump, conclut-elle, le seul président américain capable de faire de Cuba un pays ami des États-Unis lorsqu'il se sera débarrassé de la famille Castro. Vincent Sourio, Washington RFI.
2: Le risque d'une pandémie d'Ebola est faible, dit l'Organisation mondiale de la santé. Mais le risque épidémique est lui élevé en RDC et dans la région, prévient aussi l'OMS, alors qu'au moins 600 cas suspects et 139 décès probables ont déjà été enregistrés en République démocratique du Congo. Ça vous inquiète, on le sait, vous avez beaucoup de questions, et bien vous pourrez les poser tout à l'heure au ministre congolais de la Santé, Samuel Roger Kamba. Alors rendez-vous dans Appel sur l'actualité, ce sera après le journal de 8h en temps universel.
0: RFI 8h07 à Maputo, on poursuit ce matin notre série de reportages dans le Cabo Delgado.
2: Cette région du nord du Mozambique où depuis près de 10 ans maintenant, un conflit oppose les Chebab, un groupe terroriste affilié à l'État islamique, à l'armée mozambicaine et à ses alliés. Cette région du Cabo Delgado, elle est très agricole, riche en ressources naturelles et pourtant une grande insécurité alimentaire y règne désormais. Reportage de Gaël Lalex.
8: Oulensa Issa Onga vit aujourd'hui dans la ville de Mocimboa da Praia après avoir fui l'attaque de son village Cabaceiro. Oulensa est agricultrice. Sur quelques hectares, elle cultivait le riz et le manioc, mais n'est pas retournée dans son champ depuis l'attaque.
9: J'ai peur à cause des hommes armés. Mon champ est loin et tout le monde a fui cette zone. Mais comme je ne cultive pas, ma famille n'a rien à manger. Les prix ont augmenté. Le sac de riz coûte aujourd'hui plus de 1000 métikaïches, soit plus de 13 euros.
8: Shuten Jojo vient du même village mais continue d'aller cultiver quand il le peut. En plus de l'insécurité, il doit aussi affronter le changement climatique.
10: Là-bas, le champ ne donne rien. Il y a trop de soleil, tout brûle. Je n'en tire aucune nourriture et je dois aller en acheter au marché. À chaque fois que je pars cultiver, j'ai peur. Mais il faut bien manger, alors je continue. Je n'ai jamais abandonné mon champ.
8: Lors de leurs attaques, les Chebab pillent. Eduardo Capondé du NUDEC, le noyau pour le développement communautaire du Cabo Delgado, décrit une stratégie de harcèlement.
11: Durant la saison des pluies, les communautés sèment. Alors les hommes armés n'attaquent pas. Mais dès que la terre donne des cultures, ils attaquent. Le Cabo Delgado manque de nourriture. On vit dans une situation terrible, une situation de faim.
8: Selon les Nations Unies, dans le Cabo Delgado, plus de 1600 personnes ont dû fuir leur village rien qu'au mois d'avril. Gaël Lalex, de retour de Mocimboa da Praia, Nairobi, RFI.
2: Et ce reportage dans le Cabo Delgado, et puis ce que vous avez pu entendre aussi ces derniers jours sur notre antenne, vous les retrouvez sur notre site internet rfi.fr. C'est une idée signée Friedrich Merz, et il la détaille dans une lettre adressée aux dirigeants de l'Union européenne, une lettre que nos confrères de l'AFP ont pu se procurer. Conscient qu'une adhésion ukrainienne à l'UE risque de prendre beaucoup de temps, si tant est qu'elle aboutisse d'ailleurs, eh bien le chancelier allemand propose pour l'heure une alternative. Il veut accorder à Kiev un statut de membre associé qu'il présente comme une étape décisive avant une adhésion définitive. Il explique notamment que ça permettrait à l'Ukraine de participer à certaines réunions du Conseil européen.
0: C'est un sujet particulièrement sensible en Nouvelle-Calédonie.
2: Responsable des émeutes qui avaient secoué ce territoire français du Pacifique il y a 2 ans, l'élargissement du corps électoral pour les élections provinciales. Ça se précise puisqu'après le Sénat, c'est l'Assemblée nationale qui a donné son feu vert hier. Et maintenant, si le Conseil constitutionnel ne s'y oppose pas, eh bien ça aura bien lieu. Mais à Nouméa, le texte voté à Paris déçoit, chez les indépendantistes comme chez les non-indépendantistes. Correspondance de Charlotte Manuit.
12: Pour le FLNKS, l'ouverture du corps électoral ne peut se faire que dans le cadre d'un accord global sur l'avenir du territoire.
4: Une partie du camp non-indépendantiste fait également grise mine. La droite radicale, à l'origine de la demande d'ouverture, l'a souhaitée la plus large possible. 10 ans de résidence pour ce scrutin crucial qui détermine la composition des assemblées de province, mais aussi du Congrès et du gouvernement, et donc du rapport de force pour les discussions institutionnelles. Une demande vouée à l'échec en l'état du droit, d'où le choix fait par Paris.

0: Merci aux journalistes de RFI, vous êtes de retour sur Radio Intervalle.
1: Il est 8h10 sur Intervalle en ce jeudi matin, on vous souhaite une excellente matinée. Allo et Black tout de suite, et puis être auteur de sa vie, c'est la thématique de notre magazine psychologique dans 3 minutes.

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1: Et si c'était ça ? 5 minutes pour se donner l'espace et le temps avec Clémentine.
2: Bonjour Clémentine.
3: Bonjour Fabrice.
2: Il y a quelques émissions en arrière, nous avions parlé du fait d'être auteur de sa vie, ce à quoi vous nous aviez encouragé. Nous avions parlé plus particulièrement de la relation au passé. Aujourd'hui, nous allons être un peu plus dans le présent et évoquer l'avenir même, il me semble, si j'ai bien compris.
3: C'est vrai que lors de cette précédente émission, je vous avais dit que nous sommes le résultat de tout ce que nous avons vécu jusqu'à maintenant et que dans nos têtes, nous avons une vaste bibliothèque où l'on a enregistré tout un tas d'événements. Et on a donné un sens à ces événements. Et le sens que l'on a donné à ces événements, je vous disais qu'il déterminait quelque part une partie de notre vie, parce que à partir de ces sens que l'on a donné aux événements que l'on a vécu, sont nées des croyances. Et nous faisons en sorte de vérifier ces croyances au quotidien. Au-delà de ça, je dirais que si on laisse un petit peu le passé de côté, c'est vrai que la façon de choisir les choses au quotidien crée notre destinée. Les choix que je fais aujourd'hui sont porteurs de ce que je vais avoir demain. Et ça, c'est important d'en prendre conscience, parce que très souvent on dit « Ah oui, mais demain on verra bien, demain on verra bien ». On peut avoir cette attitude de faire les choses au jour le jour, d'attendre les opportunités, d'attendre que le temps, les gens que l'on rencontre, apportent les éléments que l'on veut pour pouvoir avancer et aller dans la vie que l'on veut. Et dans ce cas-là, je dirais que c'est un peu la vie qui nous façonne. C'est les gens qu'on rencontre, c'est les événements que l'on croise sur notre route qui vont façonner notre destin. Tiens, je rencontre cette personne qui me dit que ce serait sympa si je faisais du skateboard. Je vais faire du skateboard. L'autre, la vie, l'événement, va façonner mon devenir. Il y a peut-être une autre attitude qui est de se poser un instant et se demander vers quoi on a envie d'aller. Qu'est-ce que je veux vivre dans 5 ans, dans 10 ans? Quel est mon projet de vie? Qu'est-ce que je suis venu faire sur Terre? Et se donner les moyens à ce moment-là de choisir et de se dire « Ok, on me propose du skateboard, mais est-ce que c'est ce que je veux moi? Est-ce que c'est ce qui va me permettre de vivre et d'avoir demain ce que je veux? Ou est-ce que c'est simplement comme ça ?» Et je crois qu'il y a ces deux attitudes. Alors, il n'y en a pas une qui est bonne et une qui est mauvaise. Les deux ont du bon, les deux ont du mauvais, bien évidemment. Quand on rencontre des gens et des événements de vie qui vont dans le sens de nos valeurs, qui vont dans le sens de notre, entre guillemets, mission de vie, il n'y a pas de souci, bien évidemment, on peut les entendre et avancer. Mais quand ces événements ne nous conviennent pas, ou que ces personnes ne nous proposent pas des choses qui sont en accord avec nous, je crois qu'il faut savoir dire non. Aller dans ce que l'on veut soi. Je ne sais pas si je me fais bien comprendre. C'est être façonné ou façonner son environnement. C'est l'environnement qui vous façonne ou c'est vous qui façonnez votre environnement. Et je crois que ça fait une grande différence.
2: Vous nous encouragez une fois de plus à faire notre propre choix par rapport à ce qui nous est proposé.
3: Oui, à faire notre propre choix, ce qui ne veut pas dire ne pas écouter, ne pas prendre en compte l'autre et l'extérieur, mais c'est se poser la question de est-ce que je prends pour moi, parce que ça me convient, est-ce que je prends, et j'ai aussi la possibilité de prendre à certains moments certaines choses parce que ça fait plaisir à l'autre et que j'aime l'autre et que ça me fait plaisir de lui faire plaisir, mais ne pas prendre ce qui ne nous convient pas. Je croise des jeunes qui me disent, ou des moins jeunes d'ailleurs, qui me disent, mais finalement j'ai fait ce métier parce que mes parents faisaient ce métier. Mais si je réfléchis bien profondément, c'est parce que moi je voulais faire. Et je trouve que c'est dommage qu'à un moment donné, il n'ait pas eu cette possibilité ou qu'il ne se soit pas donné cette possibilité de dire « Ben non, moi je ne veux pas faire ça, c'est ça que je veux faire » pour pouvoir se mettre en accord avec qui ils sont eux. J'entends quotidiennement un tas de gens me dire « Mais ça, c'est pas vraiment moi, c'est pas ce que j'aurais voulu. J'ai l'impression d'être passé à côté de ma vie ou de ne pas avoir vécu ma vie. » Et je trouve ça extrêmement triste et dommage d'être amené à dire ça. Je crois que quelqu'un qui peut dire « peut-être je me suis trompée, j'ai fait des erreurs, etc. » mais j'ai le sentiment d'avoir vraiment vécu ma vie, je trouve ça extraordinaire.
2: Il y a la question des influences que l'on subit ou que l'on accepte.
3: On est d'accord, il y a plein d'influences et on n'échappe pas, et personne, je crois, échappe à toutes les influences. Mais en tout cas, garder le fil conducteur. On peut s'en écarter, mais il faut toujours l'avoir en vue. On a une ligne, on a un chemin. On peut très bien sortir du chemin de temps en temps, aller explorer d'autres choses, mais en ayant toujours à l'intérieur cette conscience du chemin qui est le nôtre et savoir revenir et ne pas s'en éloigner au point de rupture. Et c'est ça, je crois, qui est important. Rester en accord avec ce qui est profondément nous. Et pour ça, je pense qu'il faut de temps en temps faire abstraction du mental, du cerveau, qui rationalise, qui se met en accord avec notre société, pour pouvoir être en accord avec ce qui est peut-être plus profond que certains appelleront l'âme ou le moi profond, ou voilà, peu importe le nom que vous lui donnez, mais ce qui est vraiment ce qui vient de l'intérieur profondément, quand c'est là, vous savez que c'est ça et c'est pas autre chose. Et cette partie-là, je crois qu'il faut la respecter. De temps en temps, si on sent qu'on n'est pas bien dans sa vie, s'arrêter et se dire, mais où est-ce que je suis ? Est-ce que je suis sur mon chemin ou est-ce que je suis en dehors de mon chemin ? Si je suis en dehors de mon chemin, qu'est-ce qui se passe si j'y reviens ? Je suis frappée par le nombre de gens qui ont des accidents assez violents et qui, une fois l'accident géré, quand ils vont mieux, disent, mais finalement, ça m'a remis les pendules à l'heure, je vais mieux, j'ai d'autres, je me suis remis en accord avec moi. Ou finalement, cet accident m'a permis de réenvisager la vie différemment. Et finalement, ils le prennent comme un événement positif dans leur vie parce que ça leur a permis de se reconnecter avec eux-mêmes. Et je crois que quand on va trop loin, qu'on s'écarte trop loin de son chemin, on risque effectivement d'avoir un retour de bâton un peu douloureux.
2: Alors nous allons poursuivre notre chemin, Clémentine.
3: Ça pourrait entraîner sur un autre thème qui est, mais là-dedans, où est le déterminisme ?
2: On en parlera certainement.
3: Le libre-arbitre.
2: Tout à fait. Merci Clémentine, à bientôt.
3: Merci Fabrice.

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1: Bonjour à toutes et à tous et bienvenue sur Radio Intervalle pour votre agenda culture et loisirs en Lozère pour cette fin de semaine. Dans quelques instants, nous retrouverons Barbara pour l'office de tourisme du Pont de Montvert et aussi Isabelle à Langogne. Mais pour commencer, rendez-vous ce soir à Saint-Martin-de-Boubaud au café-resto associatif L'Essentiel. Vous sera proposé un atelier de transmission orale, contes et littérature avec la compagnie Bardaf. Venez avec vos propres histoires, contes, mythes et récits et vous apprendrez à mieux les partager. C'est donc à 18h ce soir, possibilité de dîner sur place à 21h sur réservation et cet atelier est à prix libre. Attention, il vous faut réserver le plus vite possible au numéro suivant 06 41 94 12 10. Vous retrouverez les coordonnées et tous les détails de cette animation sur le portail culturel de Lozère. Autre rendez-vous autour des mots, ce soir, ce sera à Florac, laboratoire d'écriture créative avec Anne-Sophie Mignon. Si la plume vous chatouille, venez explorer, inventer, vous amuser et vous évader avec les mots. C'est ce soir à 20h30 ainsi que samedi à 14h et ça se passe au 17 rue du Pêché à Florac. Enfin, la pièce de théâtre Père sera proposée à deux reprises, ce soir à Villefort et puis demain à Blajou. Et si raconter nos pères, c'était déjà rêver demain, des hommes et des femmes qui inventent de nouvelles façons

0: d'être ensemble dans la petite histoire. La paternité apparaît peu à peu. Ce spectacle vous est proposé par les Scènes Croisées de Lozère et vous pouvez aller le réserver directement sur le site internet des Scènes Croisées. On poursuit avec les agendas des offices de tourisme. À la fin de ce journal, ce sera le pont de Montvert, mais on part tout de suite à Langogne avec Isabelle.
1: Vendredi 22, c'est la petite récré, un lieu d'accueil enfants-parents, un espace de jeu, d'échange et de partage imaginé comme un temps de pause pour les enfants et les parents. C'est ouvert à tous les enfants de moins de 6 ans, accompagnés d'un adulte. C'est de 9h à 12h à l'annexe du collège Marthe du Perron à Langogne. À partir du 12 mai, nous serons heureux de vous accueillir au sein de l'Office de tourisme et de la médiathèque du Haut-Allier Margeride pour découvrir les belles photos animalières de Bruno Grindel, alias Ronaldo DiCaprio, sur les réseaux sociaux. Cette exposition est intitulée « Lozère dans l'intimité de la vie sauvage ». Ces rencontres chargées d'émotions ont poussé le photographe à devenir un photographe autodidacte du dimanche, afin d'en conserver la trace et partager avec nous ces instants éphémères. Une très belle exposition dans les locaux de la médiathèque du Haut-Allier et de l'Office de tourisme. Bien sûr, l'entrée est libre. Vendredi 22 mai, c'est la fête de la nature au lac de Naussac. De 18h à 20h, des lectures insolites vous sont proposées. Une balade qui mêle nature et culture. Cette animation est organisée par la médiathèque départementale de la Lozère en partenariat avec la médiathèque du Haut-Allier Margeride, la LPO Occitanie. Il faut vous inscrire auprès de la médiathèque au 04 66 69 27 65 pour participer à la fête de la nature le vendredi 22 mai. Samedi 23 mai, c'est un rassemblement auto qui vous est proposé à partir de 8h sur le Pré de la Foire à Langogne. Ce rassemblement est organisé par les élèves de l'ensemble scolaire Saint-Pierre-Saint-Paul. Samedi 23 mai, un samedi créatif vous est proposé de 14h à 17h30 à la filature des calcaires. Atelier créatif, plus de 3 heures d'atelier pour découvrir et approfondir le feutrage à l'eau avec des réalisations à emporter. C'est sur réservation, les places étant limitées, c'est à partir de 12 ans et c'est auprès de la filature des calcaires au 04 66 69 25 56. Samedi 23 et dimanche 24, vente de pain cuit au four du village de Saint-Flour-de-Mercoir. Le samedi, sur le marché de Langogne et au four à pain de Saint-Flour, plus vente de pizza cuite au feu de bois. Et le dimanche, vente directement au four à pain à Saint-Flour-de-Mercoir. Et ça vous est proposé par l'Association des parents d'élèves de Saint-Flour. Dimanche 24 mai, un bal trap est proposé au stand de tir à partir de 9h. C'est une journée de bal trap ouverte aux tireurs sportifs et aux chasseurs. Elle est organisée par les chevaliers tireurs Gévaudanet. Retrouvez l'ensemble des informations sur notre secteur, les animations, les sites à visiter sur notre site internet www.ot-langogne.com où nous vous invitons à nous suivre sur nos réseaux sociaux Langogne Tourisme. À bientôt.
2: Bonjour à toutes et à tous, ici Barbara de l'Office de tourisme des Cévennes Mont-Lozère. Ravie de vous retrouver pour notre rendez-vous mensuel. Pour bien commencer ce tour d'horizon, penchons-nous d'abord sur les rendez-vous réguliers et les activités qui rythment notre territoire au fil de l'année. Ce mois-ci, nous avons sélectionné les visites guidées de Mariette Elmille. Le mercredi matin, découvrez le village du pont de Montvert en petits groupes. Au fil des ruelles, vous ferez connaissance avec l'histoire mouvementée du village. Les samedis, la mine de Vialas se dévoile au fond d'une vallée sauvage des Cévennes. Cette vieille usine de pierre d'or oubliée des hommes et du temps. Pour le reste des animations, ça se passe. Du 20 au 27 mai, au Collet de Dez, participez à un stage autour de la sculpture de pierre à la ferme Simone. Le 22 mai, dans le cadre du festival de l'itinérance de la randonnée et des activités de pleine nature, découvrez la corniche des Cévennes à pied. Ou à Sainte-Croix-Vallée-Française, l'association de Valla en Pélardon propose une randonnée au cœur de la vallée française. Le 24 mai, à Vialas, fête des jardins au programme. de 7 journées, marché de producteurs, balade de plantes comestibles et visite de jardin. Le 24 mai à Saint-Germain-de-Calberte, une journée festive dédiée à la biodiversité au jardin est au programme, ateliers autour du vivant, exposition de pollinisateurs, balades botaniques, fanfares et restauration sur place. Le 25 mai, dans le cadre du FIRA, découvrez le patrimoine historique et dégustez les dernières cuvées du Clos de la Rouvière. Attention, sur réservation. Enfin, si vous avez envie de vous faire une toile, le Cinéco sillonne notre territoire tout au long du mois. Retrouvez toutes les séances sur notre agenda en ligne. Pour ne rien manquer des activités présentées aujourd'hui, mais aussi découvrir bien d'autres rendez-vous, avec tous les détails pratiques, une seule adresse. www.cevennes-montlozère.com. Merci de nous avoir écoutés. C'était Barbara pour l'Office de tourisme des Cévennes au Mont-Lozère.
0: Et pour terminer, je voulais vous signaler plutôt du côté du Montégoal, sur la commune de Bas-sur-Aile. Le printemps de Bas-sur-Aile fera sa 15e édition ce week-end. Dès vendredi soir, projection du film par Mons et par Drail de Diana Rapoport, suivie d'une discussion autour du film. Samedi, rando et animations diverses au sein de la colonie de la Bécède, suivi d'une soirée musicale avec le quiz à la noix. Dimanche matin, petit marché, produits locaux et vide-grenier. L'après-midi, promenade ou animation. Et pour terminer, soirée musique festive de l'Italie du Sud avec le groupe Tutti Quanti. C'est organisé par l'association Patrimoine Bas-sur-Aile et ce sera donc tout ce week-end à la colonie de vacances de la Bécède. C'est la fin de ce moment d'information locale sur Radio Intervalle. Merci de l'avoir suivi et à très bientôt pour toute l'actualité près de chez vous.
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La météo dans le Gard et en Lozère sur Radio Intervalle. L'ambiance se réchauffe, on va pouvoir quitter les pulls et les gilets. Ce jeudi en Lozère, les petits nuages du matin disparaissent complètement pour le reste de la journée. Le vent reste faible et les températures douces, des minimales de 0 à 12 degrés, en journée 22 à 29 degrés, 24 à Langogne, 27 à Mende, 28 à Florac. Pour la fin de la semaine en Lozère, grand soleil dans une ambiance presque estivale. Ce jeudi dans le Gard, grand ciel bleu, excepté de tout petits nuages le matin. Le vent est faible et les températures minimales vont de 8 à 16 degrés. Au meilleur de la journée, le mercure atteint les 27 à 30 degrés. Pour la suite dans le Gard, grand soleil et on va souvent atteindre, voire dépasser, la barre des 30 degrés. C'était Estelle, merci d'avoir suivi ce point météo sur Radio Intervalle et à très bientôt.

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1: Aujourd'hui, l'humilité. Corinne, bonjour.
2: Bonjour Gilles.
1: Alors aujourd'hui nous parlerons d'un terme et d'une expression qui serait bien nécessaire dans le monde dans lequel nous vivons aujourd'hui, et peut-être pour moi le premier d'ailleurs, hein. C'est facile toujours de regarder ailleurs.
2: L'humilité.
1: Oui.
2: C'est vrai
1: vous
2: que c'est pas forcément... Ouf.
1: Moyen, ça dépend des jours, ça dépend avec qui.
2: Oui, non, c'est pas vraiment une caractéristique première pour qui me décrirait, non.
1: Ah oui.
2: C'est pas...
1: Ah, moi aussi c'est ce qu'on dirait de moi.
2: Enfin... Ah,
1: vous voyez, alors vous voyez comment vous regardez les autres, c'est terrible ça. Bon allez, moi je ferai pas de commentaires, mes auditeurs.
2: Cependant, voilà. Je dirais plus généralement que c'est pas forcément une valeur qui est
1: alors,
2: qui est prônée dans notre société. N'écoutez
1: pas ce que va dire Corinne pendant 12 minutes. Voilà. Elle l'a pas reconnu en moi l'humilité. Alors, il faudrait déjà la définir l'humilité avant de vouloir peut-être.
2: Oui, mais vous êtes orgueilleux si vous voulez que je reconnaisse en vous l'humilité.
1: Déjà,
2: en fait,
1: voyez,
2: vous êtes
1: alors,
2: orgueilleux.
1: Je ne suis déjà pas humilité.
2: Voilà, vous avez déjà échappé
1: alors,
2: à l'humilité.
1: Un bout l'humilité. Moi, j'ai cherché quand même dans le dictionnaire
2: oui.
1: Et je n'ai pas trouvé quelque chose qui me convenait, mais bon, on peut toujours essayer de trouver. Alors, humble, qui s'abaisse volontairement, un homme humble qui marque de la déférence, du respect, de modestes conditions, voilà, sans éclat. Ça, c'est intéressant, sans éclat. Voilà, un petit peu, Corinne, ce que j'ai trouvé pour humilité, pour humble.
2: Humble.
1: Pas pour humilité, parce que humilité, c'est de ce qui est humble, donc on ne va pas
2: oui.
1: avancer.
2: Mais disons que, évidemment, la langue est toujours assez riche. C'est un mot très ancien qui a pris. Selon les contextes, qui peut prendre des sens un petit peu complémentaires.
1: Est-ce que ça vient d'humus, humilité ?
2: Oui, c'est cela. Humus, donc la terre.
1: La terre, ouais, ce qui est bas.
2: C'est pour ça qu'il y a l'idée de s'abaisser.
1: Mm-hmm.
2: C'est très important de dire, d'ailleurs, s'abaisser.
1: Mm-hmm.
2: Parce qu'il y a un mot qui est voisin, qui est humiliation. Et là, c'est quand l'autre vous abaisse.
1: Oui.
2: Ou quand j'abaisse l'autre. Enfin,
1: oui,
2: c'est plus
1: différent.
2: Moi qui choisis de m'abaisser, de me faire discret ou autre. C'est l'autre qui me force.
1: Alors,
2: m'écraser.
1: Alors
2: c'est très différent.
1: Je vais vous coincer parce que je sais que vous avez préparé un texte, mais justement, j'ai envie de vous en donner un autre. Alors, je trouve ça pas mal de temps en temps. C'est bien aussi un petit peu déstabilisé.
2: Ah, qu'est-ce que vous allez trouver ?
1: Alors, ben moi, j'ai trouvé un texte qui se trouve donc dans l'épître aux Philippiens. Hein, c'est un épître de Paul. Et là, il est dit « Ayez la même pensée qui était en Jésus, dont la condition était celle de Dieu, que chacun de vous, au lieu de considérer ses propres intérêts, considère aussi ceux des autres. Estimez les autres supérieurs à vous-même. » Ouf, là ça fait. Hein.
2: Alors, c'est vrai qu'il n'y a
1: ça,
2: pas le
1: dur.
2: Mot humble, mais c'est la notion. Et...
1: Voilà. Alors, estimer les autres supérieurs à vous-même,
2: ouais.
1: Qu'est-ce que vous pensez de ça, Corinne ?
2: Mais vous êtes dans un chapitre, vous l'avez bien choisi, hein. C'est un des plus exceptionnels, hein. Le deuxième chapitre de la lettre de Paul aux Philippiens. C'est un des chapitres les plus exceptionnels.
1: Vous voulez dire que je suis très bon d'avoir trouvé
2: ouais,
1: ça
2: ouais, ouais, ouais, ouais.
1: Très fort.
2: Pour mettre en évidence l'amour de Dieu et. Ce que représente le don de Jésus à l'humanité, pour le salut de l'humanité, avec une description extrêmement poignante, extrêmement belle. Et nous sommes invités, en contemplant le vertigineux amour de Dieu, à nous positionner de la même manière. Alors forcément, c'est un chapitre extrêmement fort, et il nous invite à être aussi remplis de sentiments exceptionnels que Dieu lui-même. Alors, bien sûr, il y a cette humilité fondamentale parce que Jésus s'est abaissé lui-même. Il s'est humilié, mais il a choisi de le faire, tout à fait en liberté, mais il est allé au plus bas pour un Dieu devenir un homme et même être condamné sur la croix, qui était un supplice infamant qu'on réservait aux êtres les plus bas de la société. Il y a tout ce processus-là qui est l'authentique humilité selon le modèle divin.

0: qui est humble, en tout cas pendant cette émission. Corinne, des gens humbles, c'est assez rare d'en rencontrer. En tout cas, moi, ce que j'ai pu remarquer dans une activité antérieure, journalistique, c'est que des gens extrêmement brillants sont souvent extrêmement humbles. Et c'est quand on est entre les deux, hein, souvent, c'est le contremaître ou le sous-directeur qui, bien souvent, effectivement, peut-être, pas toujours, peut-être exécrable, mais une personne qui a réussi dans la vie, en général, est presque obligatoirement, et je vais vous expliquer pourquoi je pense là, vous pouvez me remettre en question, parce que pour progresser, il faut toujours vouloir, enfin, il ne faut pas être arrivé quelque part. Si vous êtes en train de faire quelque chose et que vous êtes le meilleur, vous ne pouvez plus progresser.
1: Oui, je dirais aussi que c'est intéressant ce que vous avez mentionné comme exemple. Je pense que pour être humble, authentiquement humble, on parle pas ici de faux semblants, de gens qui sont hypocrites en fait et qui jouent les modestes alors qu'en fait ils sont pourris d'orgueil. Non mais l'authentique humilité, je crois, ne peut exister que si j'ai d'abord de l'assurance sur qui je suis. Si je n'ai plus à faire mes preuves,
0: Vous voulez dire que le contraire de l'humilité, l'orgueil, ce serait le fait de toujours vouloir faire croire.
1: Peut-être, oui. C'est pas forcément le seul contraire, mais bien sûr. Si on est dans le faire croire aux autres que je suis bien.
0: On n'est pas dans l'humilité.
1: Alors là, on est dans rien
0: du
1: tout.
0: On veut être quelqu'un d'autre.
1: Une grande angoisse personnelle. Dans une grande, grande détresse personnelle.
0: Donc vous, l'humilité, vous le mettez dans un cadre d'identité. Si je sais qui je suis, je n'ai pas besoin d'aller plus haut.
1: D'une part. C'est là que je peux accéder à l'humilité. Quand je sais ce que je vaux, je sais que je suis une personne comme ci, comme ça, avec des forces
0: aussi.
1: Et des faiblesses.
0: Qui est l'autre aussi, parce que c'est bien de savoir qui on est, mais il faut savoir aussi que l'autre est autant aussi respectable que nous.
1: Absolument, etc. Mais on ne peut commencer à respecter les autres que lorsque l'on se respecte déjà soi-même. Sinon, ce ne sont que, encore une fois, des hypocrisies ou des formes, mais pas des choses qui viennent vraiment de nous-mêmes au plus profond.
0: Alors Corinne, moi je suis toujours stupéfait lorsque je lis l'évangile de Luc et que j'essaie de découvrir la naissance de Jésus-Christ. Parce que lui, il a une naissance humble. Alors pourriez-vous un petit peu aller sur ce terrain-là?
1: Oui, c'est bien cela. Jésus est proposé comme une sorte de modèle de ce qu'est l'authentique humilité. Parce que cette humilité se manifeste entre autres à sa naissance, mais à d'autres étapes aussi. Sa naissance est très humble puisqu'il naît dans une mangeoire d'animal.

0: il est dit aussi, bien sûr, dans l'évangile, « Heureux ceux qui sont humbles, car ils hériteront la terre. »
1: Oui, Jésus élève l'humilité au rang de valeur, peut-être pas numéro un, mais en tout cas dans le top 10 des premières valeurs.
0: La qualité humaine.
1: Et ce qui est très bizarre, ce qui est toujours très bizarre, parce que la société ne prône absolument pas l'humilité.
0: Il faut être le plus fort, le plus
1: haut. Il faut être le meilleur.
0: Plus loin, plus haut, plus fort.
1: Plus j'écrase les autres, mieux c'est, etc. Et souvent, je construis ma gloire sur l'écrasement des autres. Mmh. Enfin, le contraire exact de l'humilité. Et Jésus, qui vivait dans une société qui avait à peu près ces mêmes travers, parce que je crois que ça, c'est très universel, eh bien, lui, à l'inverse, prône l'humilité. Il vante l'humilité. Il dit bravo aux humbles. C'est formidable. Continuez dans ce chemin. Moi qui suis fils de Dieu, je vis dans la plus grande simplicité, la plus grande humilité. Je suis descendu du piédestal que j'occupais naturellement, auquel j'avais droit d'ailleurs. Hein. Et donc, il est lui-même chemin d'humilité par excellence. Alors, il en fait un chemin de vie pour tous ceux qui le prennent comme maître et comme exemple. Et donc, on est loin de l'orgueil, on est loin de la gloire humaine, on est loin de briller, on est loin de se croire quelqu'un.
0: Alors, on est en opposition aux héros de son époque, parce qu'à l'époque, on est dans une époque grecque, hein, où il fallait être un héros pour entrer son nom dans l'éternité.
1: Oui, il fallait conquérir le monde, etc.
0: Alors là, je
1: reviens... Et dans le même sens, le modèle que propose Jésus, à part lui-même, mais... Il y a un moment dans l'évangile de Matthieu, chapitre 18, une petite contestation. Enfin, tout le monde est en train de se demander. Les disciples de Jésus, entre eux, c'est en train de se demander lequel est le plus grand entre nous. Ils sont 12 disciples, et puis voilà. Alors, c'est lequel le meilleur? Conversation extrêmement, extrêmement humaine. Hein. Ils ont beau être disciples de Jésus, ils sont des hommes comme les autres. Et alors, Jésus, il leur répond pas c'est toi, Luc, c'est toi, Matthieu, qui est le meilleur, ou c'est toi, Jean. Non. Il appelle un enfant, un petit enfant, est-il précisé. Un petit enfant, il le met là au milieu, puis il dit, voilà, ça c'est la vraie grandeur selon moi, selon mes valeurs à moi. La grandeur de ce qui est petit, la grandeur de ce qui est humble, la grandeur de ce qui ne cherche pas la gloire, mais de ce qui... Vous voyez, l'enfant est mis là au milieu comme modèle.
0: Alors c'est un petit peu contradictoire effectivement, comme vous le disiez tout à l'heure, puisque dans le monde dans lequel, bon, dans toute l'histoire de l'humanité, on a toujours voulu être un peu supérieur aux autres. Là, tout à coup, on retourne en enfance.
1: C'est cela, oui, c'est un paradoxe, c'est montré
0: c'est
1: comme
0: une
1: un
0: qualité.
1: Cheminement. Oui, alors ça ne veut pas dire qu'il faut être idiot.
0: Immature.
1: D'ailleurs, un enfant n'est pas idiot, évidemment.
0: Non, immature.
1: Oui, c'est alors, pas cela. D'ailleurs, il y a même aussi toujours dans l'évangile la notion de s'élever, de progresser. Mais pas dans n'importe quel sens, la progression. Une progression vers du plus beau, vers du plus authentique, vers du plus vrai. Et l'enfant, ce qui n'a rien d'idéal, un enfant, c'est pas un être parfait, mais c'est souvent l'enfant a généralement plus de transparence que l'adulte. L'adulte a appris à cacher ce qu'il ressent, à cacher ci, à cacher ça, à construire sa vie, à donner des apparences. L'enfant est bien plus tel qu'il est. Dans ce sens aussi, on peut parler d'humilité, oser être qui on est, sans cacher sous des mensonges extérieurs.
0: Aujourd'hui, c'était l'humilité. Nous reviendrons pour voir si vous avez progressé, Corinne, dans ce domaine, dans une émission prochaine. À bientôt.
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2: Se déplacer dans une ville lorsqu'on est déficient visuel ou lorsqu'on a la perte totale de la vue, eh ben c'est pas facile. Et on est avec Caroline et Georges Bouffard. Tous deux sont en couple et se déplacent avec nous avec deux cannes blanches équipées d'un système qui s'appelle TomPousse qui permet la détection. Alors on n'est pas là pour parler du système de détection, mais pour parler justement des inconvénients, des difficultés, mais aussi des structures qui existent. Bonjour Caroline.
3: Bonjour.
2: Bonjour Georges.
4: Bonjour.
2: Merci d'être avec nous et de nous accorder du temps parce qu'on vous suit déjà depuis quelques temps. Et là, on s'est arrêté en fait. On est où là, Georges ?
4: Toujours.
2: Voilà. Vous savez mieux que moi, quoi. Michelet, à Alès. Et on était en train de parler justement de moments où vous avez besoin d'une confiance en des personnes. Alors, on n'est plus dans le déplacement et la mobilité. Pour des actes de la vie qui semblent quotidiens pour beaucoup, enfin simples, et qui pour vous nécessite quand même un rapport de confiance et d'explication assez précis. On commence avec Caroline. Par exemple, ce rapport de confiance, vous l'avez en faisant les courses, quelquefois.
3: Oui, en faisant les courses, comme certains endroits sont assez éloignés de chez nous, et qu'une voiture et quelqu'un qui peut nous accompagner, un ami par exemple, un ou une amie, peut nous aider à faire nos courses. À condition, bien sûr, qu'on sache bien ce qu'on veut et qu'on sache l'expliquer. Parce que parfois, la personne peut se tromper de produit, c'est pas tout à fait ce qu'on voulait.
2: Un petit exemple.
3: J'utilise souvent du thon dans mes salades. Je n'aime pas le thon en miettes. Parce que déjà, pour les goûter, on en perd un petit peu. Et au goût, je trouve que le thon entier, c'est meilleur.
2: Et ça, faut le préciser au départ.
3: Il faut le préciser au départ. Si je dis je veux une boîte de thon ou je veux 6 boîtes de thon, eh ben, je risque de me retrouver avec 6 boîtes de miettes de thon. Ben non.
2: Et ces courses-là où vous êtes accompagné, vous les faites combien de fois par mois ou par semaine ?
3: C'est une fois tous les 2 mois. Voilà.
2: Oui, Georges ?
4: Je disais tous les 2 mois parce que moi, la plupart du temps, j'aime bien ça d'ailleurs, je vais au marché de l'abbaye tous les samedis et je fais les différents corps et métiers, boucherie, fruits et légumes, boulangerie, poissonnerie. Et chaque fois que je vais à quelque part, la personne qui me sert me dit « Bon, maintenant, t'as fini le marché, Ginon, mène-moi à tel endroit. » Hop. Donc maintenant, je suis connu comme le loup blanc et chaque fois, maintenant...
2: Ah oui, oui, on vous voit voilà. Venir de loin et on se dit « Voilà, il voit ce qu'il veut plus ou moins, on connaît vos goûts. » Ça, c'est voilà. L'avantage. Ah. Et la proximité aussi, ça va être sympa le marché.
4: Ah ben là, j'aime bien parce que... Un exemple, la dernière fois, je voulais acheter un produit qui existait et qui était à la vie saine, à la place de l'abbaye.
2: Produit bio.
4: Produit bio, voilà. Et je vais là-bas. Et je dis, ben c'est où ? Et je demande, la vie saine, s'il vous plaît. Oh, mais monsieur, ouf ! Il y a belle lurette qu'elle n'existe plus.
2: Ouh là là.
4: Elle est dans la rocade. Parce que beaucoup de magasins qu'on côtoyait, ils s'en vont tous à la rocade. Alors là, c'est pénible.
2: Ah bah oui, d'un coup, ça fait un déplacement, ça fait un mouvement. Et Caroline, il y a aussi le paiement. Parce que le paiement, quand on paye en carte, par exemple, bah, il faut quand même avoir une personne de confiance, j'imagine, à côté, ou par chèque, par exemple.
3: Ben, par carte, c'est pas trop un problème parce qu'on a la machine et on connaît son code et on n'a pas besoin de quelqu'un forcément pour.
2: Et par chèque ?
4: Ah ben là,
3: il faut faire confiance. Voilà.
4: C'est la personne qui nous remplit le chèque et nous on signe après.
2: Moi, si vous me demandez, moi j'en fais 2 des chèques.
4: Ça m'étonnerait.
2: Il y a d'autres moments comme ça où vous avez besoin de personnes de confiance. Alors, je ne parle pas dans le déplacement, là, parce que ça peut arriver. Mais c'est assez aléatoire parce que vous êtes autonomes tous les deux. Alors, je ne sais pas, Georges ou Caroline, qui intervient ?
4: Eh bien, c'est surtout dans les magasins de vêtements, de chaussures, parce que la vendeuse ou le vendeur, il va nous vendre quelque chose que lui, pour lui, c'est presque le plus cher, mais qui ne sera pas adapté à ce qu'on veut. Alors on dit non, ou même pour les messieurs ou les dames, elle va nous vendre une robe ou un pantalon qui pour elle est très bien, mais pour
2: nous,
4: un peu cher.
2: Ça c'est de l'expérimenter, ça vous parle ça aussi Caroline ?
3: Oui, il faut être bien entouré pour ça.
2: C'est le cas, vous êtes bien entouré ?
3: Oui.
2: Alors qu'est-ce qui manque ?
3: À la maison, on peut avoir besoin par exemple d'une aide occasionnelle pour lire certains courriers qui sont pour nous difficiles à lire. J'ai un scanner, une machine à lire, mais parfois, il y a des courriers que je ne comprends pas très bien. J'ai du mal à lire, donc je préfère demander de l'aide pour, pour ne pas me tromper, pour savoir si je dois fournir des pièces dans un dossier ou bien des choses comme ça, parce que ces courriers-là, souvent sous forme de tableau ou écrit assez petit, c'est difficile à lire. Souvent, les gens me disent, mais même pour nous, les voyants, c'est compliqué. Alors, ils comprennent, quoi. Ils sont avec nous.
2: Alors, il y a ça, puis il y a aussi l'informatique aujourd'hui. Alors, on peut intégrer le téléphone ou pas. Bon, ça, au téléphone, vous répondez très vite. Mais sur l'informatique, il y a aussi des choses qui vous gênent, parce qu'aujourd'hui, beaucoup de choses sont, par exemple, aujourd'hui, pour certaines amendes, pour les impôts, tout est sur Internet. Comment ça se passe ?
3: Eh ben, c'est compliqué. La plupart du temps, ben, on fait encore par courrier ou alors on demande un rendez-vous pour y aller.
2: Ah oui.
3: Il n'y a pas le choix.
2: Georges ?
4: Ben souvent quand même, bon, soit on demande un rendez-vous, mais alors vous avez des administrations qui ne répondent pas. Alors là, il faut y aller et c'est des amis qui nous amènent aux impôts ou alors à la MDPH, maison pour les personnes handicapées. Parce que sur Internet, je vous dis, une fois j'ai vu une revue en braille, ils disent que sur 400 sites, il y en a que, j'exagère pas, 10% qui sont accessibles.
2: Ah oui, quand même, 10%.
4: C'est énorme.
2: Et là, vous, en moyen de locomotion, Caroline nous parlait du bus, hein, qui était facile, qui était accessible. La marche, c'est ce qu'on fait dans les rues. On est avec vous pour découvrir un peu les difficultés. Il y en a pas mal, effectivement, c'est pas simple. Et puis, quand on veut aller à la campagne aussi, par exemple, quand on veut sortir un peu, comment ça se passe pour le trajet ?
3: Eh bien là, tout seul, ben, on ne peut pas. Déjà, non, mais pour aller d'ici à la campagne, il faut une voiture. Là, soit on part en groupe avec des gens de notre connaissance, quoi, les personnes qu'on connaît bien.
2: On peut prendre le train aussi.
4: Ah, le train, ça va encore,
2: Le train, l'avion, vous parliez de l'avion tout à l'heure, donc ça, c'est des choses qui sont faciles, parce qu'on part, voilà, on part.
4: Ça va, ça, oui.
3: On ne va pas tout seul à la campagne, on ne va pas tout seul faire de la rando, quoi.
2: Mais vous y allez de temps en temps ?
4: Alors,
3: certains moyens, par le biais d'associations ou autres.
2: Il y a une association ici à Alès ?
3: Il y en a plusieurs, mais ce qui est dommage, c'est les clubs de randonnée qui pourraient nous accepter.
2: Une association de déficience visuelle à Devial.
4: À Devial, oui, mais alors, ils font souvent les mêmes choses, c'est trop restreint.
2: Par contre, vous, il y a quelque chose que vous avez fait ensemble, Georges et Caroline Bouffard, c'est du vélo. Et ça, ça m'intéresse, parce que vous étiez tous les deux des cyclistes, c'est ça ?
4: Oui.
3: Pratiquer le tandem.
2: Donc avec une personne voyante devant. Et ça, vous avez fait des bons parcours quand même, non ?
4: Oh oui, j'ai même fait de la compétition.
2: C'est vrai ?
4: Ah oui.
3: Moi, j'ai fait des rallyes, des choses comme ça, plutôt dans le cyclo. Mais pas...
2: Plutôt dans le cyclo ? Mais vous avez fait des beaux parcours, hein, plus jeune, il y a quelques années ?
4: On a fait la région d'Aurillac, on a fait la Bretagne, vers Saint-Omer, Lille, pas loin de Lille, des régions. Et là, c'était, on appelait ça la semaine internationale de cyclotourisme. Imaginez-vous qu'il y a 15 000 vélos.
2: 15 000 vélos. Et vous, ce qui est bien, c'est que sur un tandem, bah, vous êtes derrière, vous profitez de tout.
4: On est autonome. On est autonome. Et en plus, le guide, il nous décrit, quand on fait du tourisme, il faut quand même... décrire ce qu'il y a, il y a un château.
2: Ah oui, il faut que devant la personne vous explique.
4: Oui, mais ça se fait automatiquement. Le pilote, il sait qu'on a besoin de ça.
2: Ça vous plaisait aussi, Caroline, ça ?
3: Ah oui, beaucoup.
2: Et là, vous ne faites plus ?
3: Non.
2: Pourquoi ? Il n'y a plus de conducteurs ?
3: Voilà. Bah, il faut trouver un club déjà près d'ici, parce qu'on ne va pas s'amuser à aller à Montpellier à chaque fois qu'on veut faire du tandem, quoi.
2: Oui, c'est ça, oui. C'est aussi la disponibilité dans une ville comme Alès.
3: Contraignant, quoi. Sur une journée, en admettant qu'on parte sur une journée, faut partir en train. Déjà, il y a deux trains à prendre. Si on n'est pas autorisé, enfin, je veux dire, si on n'a pas de solution.
2: Oui, ça fait beaucoup de contraintes, hein. Oui, c'est vrai.
3: Fatigante, quoi.
2: Parce qu'il y a des endroits qui sont plus simples, peut-être, pour faire de la balade à vélo. Là, et puis en plus, on est dans les villes. Enfin, je pense à des villes où il y a des pistes cyclables tout le long de la mer pendant 40 km. Déjà, ça, c'est plus simple.
4: Ah oui. À un moment donné, j'ai voulu faire partie d'un club, ce qui est normal. Il faut payer pour entrer dans un club. J'ai dit, bon, il n'y a pas de problème. J'avais payé ma cotisation dans un club de valides et ils devaient me trouver des pilotes. Et en fait, ils ne m'ont jamais trouvé de pilote. Alors, j'ai demandé un jour, quand même gentiment, j'ai dit, ouais, vous m'avez encaissé la cotisation, mais j'attends toujours les pilotes. Ouais, mais je ne peux pas les forcer. Mais j'ai dit, rendez-moi la cotisation. Ah non, non, je ne peux pas.
2: Voilà. Et le vélo, c'est parce que moi, ce n'est pas le pilote qui me semble le plus dur. Moi, si vous me le demandez, je vous emmène. Hein. J'ai juste fait 4 fois le tour de la Terre à vélo, donc il n'y a pas trop de problème.
5: Ah,
2: hein.
5: Oui,
2: oui, oui. Et c'est pas le vélo qui est compliqué à trouver ?
4: Tandem ?
2: Oui.
4: Ah, mais j'en ai un, moi.
2: Ah, vous en avez un ?
4: Ah, ben oui, j'en ai un. Parce qu'avant, je faisais la compétition, donc je faisais 4 ou 5 sorties par semaine. Hein.
2: Ah, oui, quand même.
4: Non, je m'entraînais beaucoup. Je faisais autant de routes qu'une voiture.
2: Eh ben, dis donc, ça, c'est beau, ça.
4: Il fallait, hein, pour la compétition.
2: En tout cas, voilà des activités qui sont bien saines. Alors, Caroline et Georges, on va vous laisser là. On vous retrouvera peut-être. Un dernier mot. Qu'est-ce que vous auriez à partager à des auditeurs qui nous écoutent ? Parce que l'idée, c'était justement de dire, c'est l'idée de cette émission Au-delà des apparences, c'était de dire, voilà, non, c'est pas parce qu'on a une déficience avec un degré où on a perdu la vue pour X raisons que la vie s'arrête. Mais en même temps, ceux qui nous écoutent, ils ne se rendent pas toujours compte. Donc, c'est ce qu'on voulait faire avec vous. Qu'est-ce que vous auriez envie de dire à ceux qui nous écoutent, Caroline ?
3: J'aurais envie de dire que le handicap, ça peut être une force. Et aussi accompagné par notre foi en la vie. Et ça peut devenir une force qui nous aide.
2: Vous n'avez pas parlé de la foi, hein. Vous venez de me dire la foi. Vous êtes croyante ?
3: Oui, mais je crois beaucoup en la vie aussi. Attention.
2: Alors voilà, ça se croise. C'est pas la même canne.
4: Non, c'est la canne traditionnelle. Ouais.
2: C'est plus difficile, ça. On devrait leur dire qu'il existe des cannes avec.
4: C'est pas donné, hein.
2: Ah oui, c'est ça. Et... oui, on vous écoute, Caroline.
3: Oui, alors ce que je voulais ajouter aussi, c'est qu'il ne faut jamais penser que pour toutes les personnes aveugles ou malvoyantes ou non-voyantes, on vit la même chose. On est tous différents, on fait nos propres choix, on se donne ou non certains moyens. Donc voilà, on est libre de vivre comme on l'entend. Parfois on a des choix, parfois on n'en a pas. Il faut éviter, je veux dire, de nous mettre dans des cases.
2: Bon, on va essayer d'éviter de vous mettre dans les cases, parce que je ne crois pas qu'on vous rêve pour être, non, vous y mettre. Et vous, Georges ?
4: Alors moi, je dirais que quand ils voient une personne non-voyante, c'est vrai qu'ils ne savent pas ce qu'il faut faire, comment nous aider. Même si je connais mon trajet, si des fois quelqu'un me voit faire, il me dit « Ah, vous allez où, monsieur ? Je vais à tel endroit. Je peux vous accompagner ?» Je dis oui, quand je ne suis pas trop pressé. Mais des fois, je dis non parce que si je connais le trajet, je dis non, c'est gentil, je sais où je vais. Mais il ne faut jamais refuser, il faut toujours expliquer.
2: D'accord, bon, bah, c'est bien, on a bien noté. Et oui, plutôt parler, dire. Moi, je sais, par exemple, quand je suis arrivé, je vous ai dit, bon, je vous tends la main, etc., des choses comme ça, plutôt que de venir vous toucher, vous déplacer,
4: oui,
2: ou je ne sais pas quoi.
4: Ça, on peut attendre longtemps.
2: Je peux attendre longtemps. Merci à tous les deux. Caroline et Georges, ça a été un bon moment quand même. Moi, j'ai bien apprécié. On n'a pas fait tout dans une ville et dans la mobilité et dans le déplacement.
3: Il y aurait tant de choses à dire.
2: Eh ben, on reviendra. À bientôt. Au revoir, Georges.
4: Au revoir.
2: Au revoir, Caroline.
3: Au revoir.
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0: 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C'est pour foncer sans attendre le prochain jour de doute.
1: Grand corps malade. Et pour revenir à notre magazine Carte Blanche, il y a quelques minutes avec Caroline et Georges, vous pouvez retrouver ce magazine, bien sûr, sur Internet, en podcast. Tout de suite, Phil Collins avec You Can't Hurry Love. Et puis, Émilie Aflorac nous parlera, de la reprise d'un salon de coiffure à Florac dans le cadre de notre magazine Relance.

Bonjour, je suis Émilie Valmal, animatrice du dispositif Relance Octave sur les Cévennes losériennes à Florac. 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Je vais vous présenter une de nos offres d'entreprise à reprendre en ce moment en Sud-Lozère. En artisanat non alimentaire, l'annonce L0481, c'est un salon de coiffure qui est à vendre. Après avoir exploité ce salon pendant 20 ans, le chef d'entreprise souhaite passer la main et vendre son fonds de commerce. Le salon traditionnel homme, femme et enfant mesure 50 mètres carrés. Il est équipé de 4 postes de coiffage, 2 bacs shampoing et tout le matériel d'exploitation. L'établissement permet de travailler seul ou en équipe. Depuis plusieurs années, le chef d'entreprise travaille avec une femme de ménage 3 heures par semaine. Le salon se situe dans un village de 900 habitants. Il se situe aux portes des gorges du Tarn et à quelques pas dans les Cévennes. Il est implanté dans la rue principale. Il se situe à proximité de parkings et d'autres commerces. Il s'agit de l'unique salon de coiffure du village. Il n'y a pas de concurrence à moins de 10 km. La clientèle est locale et touristique. De début mai à fin septembre, l'offre est complétée par la vente de produits coiffants. Le bail commercial est de 500 euros par mois, sans taxe, et le fonds de commerce est en vente au prix de 38 000 euros. Vous pouvez retrouver l'annonce de ce salon de coiffure sur notre site internet avec la référence L0481. 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

C'est vrai qu'il fait un temps superbe pour un dimanche de février. Y'a ceux qui bronzent déjà sur l'herbe et ceux qui s'inquiètent des degrés. Les éléments sont en colère.

Bonjour à toutes et à toutes et bienvenue dans cette émission à l'entour des événements en rapport en B, la langue et la culture occitane d'Ingar en Lousère et Belève ou un peu mal loin des Corses. À la fin de l'émission, c'est apparent justement en Ardèche, où s'étengue la dimanche de l'UE de Mai, l'ambassade générale de l'IEO fédéral, l'Institut d'Estudio.

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La totalité de quelle agenda est disponible sur le site www.ieotrento.org, www.ieotrento.org à la rubrique Agenda culturel pour retrouver tous ces événements et bien d'autres à venir. 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
1: Quels sont les moments forts d'une annade pour l'Institut d'études occitanes? Il y a l'ambassade générale, effectivement, qui permet de récamper le monde. Est-ce qu'il y a d'autres moments en particulier importants?
2: Donc, c'est un peu compliqué de répondre à cette question, parce que comme l'Institut d'études occitanes a une fin de session, il y a des moments importants à plus d'un moment de l'annade.
1: Pensez qu'il y a la dictade, par exemple, à ce moment.
2: Précisément, on a parlé de la dictade. La dictade, pour moi, est l'exemple de ce que cal développer à partir de l'Institut d'études occitanes dit fédéral, c'est-à-dire s'appuyer sur une session qui a une expérience, par exemple, d'organisation d'un événement que je dis d'importance pan-occitane, et le diffuser et le faire connaître. Et je m'agraderais, par exemple, de pouvoir créer un moment fort de l'année qui serait comme l'année ou le 19, mais enfin, de la culture occitane, par exemple, où il y aurait, par exemple, un remise de prix sur différentes causes, et nous appuyons sur une section, et que pour moi, à tal, avait un expandiment pan-occitane. 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Après, il y a le travail de cada jour, mais que se veille bastante, seguit.
1: Così s'organise justement le relais entre la section locale et l'organisme fédéral?
2: Non, à cause de la question majeure de l'organisation et de la structuration, qui a bien besoin de tourner bastime et penser toute cette organisation et toute cette structuration de l'IEO. A ben un conseil d'administration fédéral, ils sont des membres de droit, tous les présidents de la section régionale, ce qui théoriquement sont eux qui font le relais, justement, avec la section départementale, et donc tout à coup nous remontons à tal. Par contre, depuis que sont élégés, avec le secrétaire général d'Aidemir, avons organisé des trouvades, des réunions, des rencontres avec la section départementale, pour et régionales directement pour pouvoir aussi échanger sur ce que se fait, sur les problèmes qu'il y a dans la section et donc c'est ce volontarisme qui est important, qui nous peut permettre justement d'avoir cette connexion forte avec la section. Pour ce que je pense que c'est ce qui manque actuellement, c'est l'articulation entre les divers niveaux de l'IEO et trouver un moyen justement d'assurer quelle articulation, quelle discutée bilatérale ou trilatérale ou quadrilatérale, enfin, à quoi c'est important. Parce que, parlant de Mayum, parlant de fédération, se faisait pas vivre la fédération, se faisait pas vivre les Mayum, c'est pas la peine. Donc, c'est à quoi c'est important.
1: Concrètement, c'est mettre en place?
2: Oh, tout à coup, c'est à se mettre en place, justement.
1: Et fonctionne.
2: Et fonctionne, mais ou moins. Il y a la conférence de la section départementale, par exemple, qui fonctionne. Et à quels rencontres que fait Guerin, notre secrétaire général, effectivement, qui nous a permis de mieux comprendre comment fonctionne. Mais je voulais lancer des stades généraux, en réalité, de l'IO, pour discuter de quelle articulation et tourner à penser un peu, ou mettre sur la table, qu'est-ce que l'IO et comment fonctionne ou devrait fonctionner l'IO, c'est le plus important.
0: Era Patrici Pujado, président de l'Institut d'Estudis Occitans à niveau fédéral, qui répondait à nos questions en compagnie de Bruno Session de Radio Languedoc. Merci plein d'avoir suivi à quelle émission et c'est on n'arrêtera pas la semaine qui vient pour la suite de l'agenda. À

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1: temps d'y voir. Bonjour à tous. Alors aujourd'hui, je vais vous parler d'une chanson américaine écrite en 1939 par un professeur de lycée, Albert Miropol, sous le pseudonyme de Lewis Allan. Je vais vous parler de Strange Fruit. Alors Strange Fruit est tout d'abord un poème écrit par son auteur après avoir vu des photos qui ont été prises par des témoins lors d'un lynchage de deux jeunes Afro-Américains par la population de la ville Marion dans l'Indiana en 1930. Strange fruit, l'étrange fruit, est une métaphore qui fait référence à un corps humain pendu à un arbre, un corps noir. La chanson s'ouvre sur cette image. Les arbres du sud portent un étrange fruit, du sang sur les feuilles et du sang aux racines, un corps noir qui se balance dans la brise du sud, étrange fruit suspendu au peuplier. Donc c'est une chanson qui fait référence au lynchage des Afro-Américains par la population blanche, qui est une pratique très courante au début du XXe siècle. Alors effectivement, selon des chiffres officiels sinistres, 3833 personnes auraient été lynchées aux États-Unis entre 1889 et 1940. En sachant que 90% de ces actes se sont passés dans les États du Sud et que 4 victimes sur 5 est un noir. En 1939, l'année où ce poème a été mis en musique, cette tradition, si on peut parler comme ça, est en perte de vitesse. Pour cette année-là, il y a eu 3 morts officielles par lynchage. Donc ce poème a été mis en chanson en 1939. Pour la chanteuse célèbre à cette époque-là américaine, une chanteuse de jazz, Billie Holiday, qui se produisait à l'époque au Café Society à New York, qui était un club un peu hors norme, parce que c'était un des rares lieux de la nuit où il y avait véritablement une égalité entre les noirs et les blancs. C'est une chanson qui va déchaîner la controverse. Déjà à Columbia, qui est la maison de disques de Billie Holiday, refuse de l'enregistrer. Elle sera donc proposée à un tout petit label qui, lui, est ouvertement de gauche, Commodore Records. Mais finalement, Strange Fruit va rencontrer un énorme succès parce que justement, elle le dérange et qu'elle fait parler les gens. Et elle va aussi contribuer à changer l'image de Billie Holiday, qui jusqu'à présent était perçue comme une chanteuse au répertoire romantique très léger et qui, avec cette chanson, va maintenant véhiculer une image plutôt d'une chanteuse à la voix déchirante et au répertoire noirâtre. Je vous laisse écouter Strange Fruit.

0: C'était donc Strange Fruit, une chanson qui témoigne de la pratique du lynchage des Noirs par la population blanche aux États-Unis, interprétée par la chanteuse Billie Holiday. Moi, je vous retrouve bientôt pour une nouvelle chronique. Au revoir.
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2: Merci Alexandra. Billie Holiday, une vraie référence et puis une voix hors norme. London Grammar tout de suite. Et puis la petite minute santé, on parlera de la phlébite aux alentours des 10h-10.

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2: Bonjour à tous. Un caillot de sang dans une veine, voici comment se définit la phlébite. Un trouble caractérisé par des douleurs sourdes au mollet ou à la cuisse. Une situation à ne pas négliger tant les complications peuvent être dramatiques. Le réseau veineux des membres inférieurs comporte d'une part un réseau profond constitué de veines situées dans les muscles et qui transporte 90% du sang veineux et d'autre part un réseau superficiel de veines situées sous la peau. Si un caillot se forme dans une veine superficielle, la phlébite l'est tout autant. En revanche, s'il se développe dans le réseau profond, on parle alors de phlébite profonde. Le caillot colle à la paroi de la veine du mollet. Lorsque l'organisme ne parvient pas à le détruire, il peut s'étendre vers la cuisse sous forme d'une partie flottante qui peut se détacher facilement. Il y a alors un risque important d'embolie pulmonaire. Les situations à risque sont celles qui ralentissent la remontée du sang des veines vers le cœur. Si le sang stagne, la formation de caillots est favorisée. Toute situation d'immobilité des membres inférieurs favorise ainsi la coagulation. Alitement prolongé, port d'un plâtre, voyage de plusieurs heures en avion, train ou voiture. La grossesse, l'obésité, le tabagisme et l'avancée en âge favorisent la formation d'un thrombus. Tout comme la prise de certains médicaments comme la contraception hormonale ou des corticoïdes. Si la phlébite peut parfois être asymptomatique, certains signes doivent vous pousser à consulter. On parle ici d'une douleur au mollet, d'une sensation de lourdeur dans la jambe, d'un œdème et d'un durcissement du mollet ou encore d'une sensation de chaleur. Après examen, votre médecin traitant peut être amené à vous prescrire des examens complémentaires. Et si le diagnostic de phlébite est confirmé, différents traitements anticoagulants pourront être utilisés.

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2: Bonjour à toutes et à tous et bienvenue sur Radio Intervalle pour votre agenda culture et loisirs en Lozère pour cette fin de semaine. Dans quelques instants, nous retrouverons Barbara pour l'office de tourisme du Pont de Montvert et aussi Isabelle à Langogne. Mais pour commencer, rendez-vous ce soir à Saint-Martin-de-Boubeau au café-resto associatif L'Essentiel. Vous sera proposé un atelier de transmission orale, contes et littérature avec la compagnie Bardaf. Venez avec vos propres histoires, contes, mythes et récits et vous apprendrez à mieux les partager. C'est donc à 18h ce soir, possibilité de dîner sur place à 21h sur réservation et cet atelier est à prix libre. Attention, il vous faut réserver le plus vite possible au numéro suivant 06 41 94 12 10. Vous retrouverez les coordonnées et tous les détails de cette animation sur le portail culturel de Lozère. Autre rendez-vous autour des mots, ce soir ce sera à Florac, laboratoire d'écriture créative avec Anne-Sophie Mignot. Si la plume vous chatouille, venez explorer, inventer, vous amuser et vous évader avec les mots. C'est ce soir à 20h30 ainsi que samedi à 14h et ça se passe au 17 rue du Pêcher à Florac. Enfin, la pièce de théâtre Père sera proposée à deux reprises, ce soir à Villefort et puis demain à Blajou. Et si raconter nos pères, c'était déjà rêver demain, des hommes et des femmes qui inventent de nouvelles façons d'être ensemble. Dans la petite histoire, la paternité apparaît peu à peu. Ce spectacle vous est proposé par les Scènes Croisées de Lozère et vous pouvez aller le réserver directement sur le site internet des Scènes Croisées. On poursuit avec les agendas des offices de tourisme. À la fin de ce journal, ce sera le pont de Montvert, mais on part tout de suite à Langogne avec Isabelle.
3: Vendredi 22, c'est la petite récré, un lieu d'accueil enfants-parents, un espace de jeu, d'échange et de partage, imaginé comme un temps de pause pour les enfants et les parents. C'est ouvert à tous les enfants de moins de 6 ans, accompagnés d'un adulte. C'est de 9h à 12h à l'annexe du collège Marthe du Perron à Langogne. À partir du 12 mai, nous serons heureux de vous accueillir au sein de l'Office de Tourisme et de la médiathèque du Haut-Allier Margeride pour découvrir les belles photos animalières de Bruno Grindel, alias Ronaldo DiCaprio, sur les réseaux sociaux. Cette exposition est intitulée « Lozère dans l'intimité de la vie sauvage ». Ces rencontres chargées d'émotions ont poussé le photographe à devenir un photographe autodidacte du dimanche, afin d'en conserver la trace et partager avec nous ces instants éphémères. Une très belle exposition dans les locaux de la médiathèque du Haut-Allier et de l'Office de Tourisme. Bien sûr, l'entrée est libre. Vendredi 22 mai, c'est la fête de la nature au lac de Naussac. De 18h à 20h, des lectures insolites vous sont proposées. Une balade qui mêle nature et culture. Cette animation est organisée par la médiathèque départementale de la Lozère en partenariat avec la médiathèque du Haut-Allier Margeride, la LPO Occitanie. Il faut vous inscrire auprès de la médiathèque au 04 66 69 27 65 pour participer à la fête de la nature le vendredi 22 mai. Samedi 23 mai, c'est un rassemblement auto qui vous est proposé à partir de 8h sur le Pré de la Foire à Langogne. Ce rassemblement est organisé par les élèves de l'ensemble scolaire Saint-Pierre-Saint-Paul. Samedi 23 mai, un samedi créatif vous est proposé de 14h à 17h30 à la filature des calcaires. Atelier créatif, plus de 3 heures d'atelier pour découvrir et approfondir le feutrage à l'eau avec des réalisations à emporter. C'est sur réservation, les places étant limitées, c'est à partir de 12 ans et c'est auprès de la filature des calcaires au 04 66 69 25 56. samedi 23 et dimanche 24, vente de pain cuit au four du village de Saint-Flour-de-Mercoire. Le samedi, sur le marché de Langogne et au four à pain de Saint-Flour, plus vente de pizza cuite au feu de bois. Et le dimanche, vente directement au four à pain à Saint-Flour-de-Mercoire. Et ça vous est proposé par l'Association des parents d'élèves de Saint-Flour. Dimanche 24 mai, un bal trap est proposé au stand de tir à partir de 9h. C'est une journée de bal trap ouverte aux tireurs sportifs et aux chasseurs. Elle est organisée par les chevaliers tireurs Gévaudanais. Retrouvez l'ensemble des informations sur notre secteur, les animations, les sites à visiter sur notre site internet www.ot-langogne.com où nous vous invitons à nous suivre sur nos réseaux sociaux Langogne Tourisme. À bientôt.
4: Bonjour à toutes et à tous, ici Barbara de l'Office de Tourisme des Cévennes Mont-Lozère. Ravie de vous retrouver pour notre rendez-vous mensuel. Pour bien commencer ce tour d'horizon, penchons-nous d'abord sur les rendez-vous réguliers et les activités qui rythment notre territoire au fil de l'année. Ce mois-ci, nous avons sélectionné les visites guidées de Maria Telmine. Le mercredi matin, découvrez le village du Pont de Montvert en petit groupe. Au fil des ruelles, vous ferez connaissance avec l'histoire mouvementée du village. Les samedis, la mine de Vialas se dévoile au fond d'une vallée sauvage des Cévennes. Cette vieille usine de pierre, d'or, oubliée des hommes et du temps. Pour le reste des animations, ça se passe. Du 20 au 27 mai, au Collet de Dez, participez à un stage autour de la sculpture de pierre à la ferme Simone. Le 22 mai, dans le cadre du festival de l'itinérance de la randonnée et des activités de pleine nature, découvrez la corniche des Cévennes à pied. Ou à Sainte-Croix-Vallée-Française, l'association de Valla en Pélardon propose une randonnée au cœur de la vallée française. Le 24 mai, à Vialas, fête des jardins au programme. De cette journée, marché de producteurs, balade de plantes comestibles et visite de jardins. Le 24 mai, à Saint-Germain-de-Calberte, une journée festive dédiée à la biodiversité au jardin est au programme, ateliers autour du vivant, exposition de pollinisateurs, balades, botaniques, fanfares et restauration sur place. Le 25 mai, dans le cadre du FIRA, découvrez le patrimoine historique et dégustez les dernières cuvées du Clos de la Rouvière. Attention, sur réservation. Enfin, si vous avez envie de vous faire une toile, le Cinéco sillonne notre territoire tout au long du mois. Retrouvez toutes les séances sur notre agenda en ligne. Pour ne rien manquer des activités présentées aujourd'hui, mais aussi découvrir bien d'autres rendez-vous, avec tous les détails pratiques, une seule adresse, www.cvn-montlozère.com. Merci de nous avoir écoutés. C'était Barbara pour l'Office de Tourisme des Cévennes au Mont-Lozère.
2: Et pour terminer, je voulais vous signaler plutôt du côté du Montégoal, sur la commune de Bas-sur-Aile. Le printemps de Bas-sur-Aile fera sa 15e édition ce week-end. Dès vendredi soir, projection du film Par Monts et Par Drail de Diana Rapoport, suivi d'une discussion autour du film. Samedi, rando et animations diverses au sein de la colonie de la Bécède, suivi d'une soirée musicale avec le quiz à la noix. Dimanche matin, petit marché, produits locaux et vide-grenier. L'après-midi, promenade ou animation. Et pour terminer, soirée musique festive de l'Italie du Sud avec le groupe Tutti Quanti. C'est organisé par l'association Patrimoine Bas-sur-Aile et ce sera donc tout ce week-end à la colonie de vacances de la Bécède. C'est la fin de ce moment d'information locale sur Radio Intervalle. Merci de l'avoir suivi et à très bientôt pour toute l'actualité près de chez vous.
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0: La météo dans le Gard et en Lozère sur Radio Intervalle. Un anticyclone tenace nous amène une vague de chaleur précoce et durable. En Lozère, ce jeudi 21 mai, la journée se déroule sous un franc soleil avec très peu de vent. Les températures sont 3 degrés au-dessus des moyennes. Il fait au meilleur de la journée entre 23 et 30 degrés, 26 à Langogne, 28 à Mende, 30 à Florac. Ce vendredi 22 mai en Lozère, toujours un grand ciel bleu sans un souffle de vent et les températures montent encore d'un cran. Elles dépassent les moyennes de saison d'environ 7 degrés, 3 à 14 pour les minimales. L'après-midi, 24 à 31 degrés, 27 à Langogne, 30 à Mende et 31 à Florac. Ce week-end en Lozère, le pic de chaleur se poursuit. Ce jeudi, dans le Gard, les quelques petits nuages sont rares et épars. Le soleil domine largement. Un léger vent marin se met à souffler l'après-midi au sud de Nîmes et les températures restent élevées, avec des valeurs de 27 à 32 degrés au meilleur de la journée. Ce vendredi, dans le Gard, grand soleil à nouveau. Le vent marin souffle légèrement et les températures augmentent, avec des minimales de 8 à 15 degrés et des maximales de 28 à 32 degrés. Pour la suite dans le Gard, on conserve soleil et chaleur au moins jusqu'en milieu de semaine prochaine, selon les prévisions de Météo France. C'était Estelle, merci d'avoir suivi ce bulletin météo. Bonne fin de semaine à toutes et à tous sur Radio Intervalle.
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amis auditeurs, il y a quelque temps de cela, j'ai eu l'occasion et le plaisir de vous proposer la première partie d'un disque qui s'appelle Corelli Concerti Grossi. C'est l'ensemble 415 avec Chiara Bianchini et Jesper Christensen qui nous proposait ses œuvres. Aujourd'hui, c'est donc le deuxième volet de ces émissions, toujours Arcangelo Corelli et le compositeur de ces Concerti Grossi. Il a laissé à la postérité 6 recueils de musique instrumentale, c'est peu finalement, alors qu'à son époque il était universellement admiré de son propre temps. Il va d'ailleurs jouer avec les orchestres des plus grands mécènes. Il va y jouer ses propres concertos pour cordes, construits sur le principe du concertino de violon et violoncelle, ou bien encore du concerto grosso. C'est là la grande masse des musiciens qui va intervenir. Ce dernier va donner son nom générique à cette forme. Alors nous allons poursuivre aujourd'hui avec le compact disque numéro 2 de ce coffret, et nous entendrons tout d'abord avec l'orchestre 415 dirigé par Chiara Bianchini et Jesper Christensen le concerto numéro 5 de cet opus 6.

des œuvres de Corelli. Nous avons entendu le concerto numéro 5, opus 6. Nous allons poursuivre avec le concerto numéro 11 et avec toujours l'ensemble 415 dirigé par Chiara Banchini et Jesper Christensen.

clavecin, orgue, archiluth, violoncelle, violon, voilà les composantes de cet ensemble 415 qui interprétait le concerto grosso numéro 11 de Corelli. Nous allons poursuivre et terminer, ce sera donc la troisième et dernière partie avec le concerto numéro 6, toujours de cet opus 6 des concerti grossi d'Arcangelo Corelli.

Voilà, c'est la fin de ce coin classique. Il nous restera encore eh bien, une émission pour découvrir l'ensemble de cet opus 6, les 12 concerti grossi dans Arcangelo Corelli aux éditions Harmonia Mundi. Ce sont des enregistrements qui ont été faits en 1992 et à l'époque, Télérama qui va donner le signe, la note de l'événement exceptionnel. On appréciera dans cette interprétation au sommet la manière de charger d'électricité les allegros et par contre de laisser s'épanouir les adagio et tout cela avec une grâce et une science des ornements qui nous plongent dans la béatitude. Le critique musical de Télérama poursuit « Jamais 1714, date de la composition de cet opus 6, n'a été aussi contemporain de nous-mêmes ». Et si vous l'avez apprécié, bien sachez que nous nous trouverons prochainement ensemble pour la dernière partie de ce coffret. Et c'était le coin classique.

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1: C'était Jérémy Frérot sur Intervalle avec Tu donnes. Il est 10h54. Allez, tout de suite, la voix de Daya et puis Géro. Et on retrouve le magazine Évasion, musique traditionnelle et musique folklorique entre 11h et 11h30.

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1: Bonjour, et bien aujourd'hui, séquence émotion, beaucoup de pathos. Et pour cause, nous partons en Grèce. Et pathos, c'est bien un mot grec. Le pathos, c'est la souffrance, la passion, la partie de la rhétorique qui traite des moyens propres à émouvoir l'auditeur. Voilà qui est dit. Et aujourd'hui, justement, je cherche à vous émouvoir. D'abord, avec cette chanson « Manamou Elas » qui évoque l'émigration.

Alors, le salto oriental rassemble des musiciens grecs, turcs, marocains et allemands. Tous ces musiciens, eh bien, ils font partie de l'underground francfortois, donc en Allemagne. Et les chanteuses sont Maria Kariofilidou et Despina Tsernov. Et le morceau « Kegome » traite de la douleur causée par la perte tragique de la terre-patrie. Ça, c'est un thème vraiment qui revient dans toutes les chansons grecques.

Et nous terminerons avec l'Apodimie Company. Alors l'Apodimie Company, elle a été fondée en Australie parce que vous savez que l'Australie a été une des plus importantes terres d'émigration pour les Grecs. Et d'ailleurs Melbourne est encore la troisième plus grande ville grecque après Athènes et Thessalonique. Donc l'Apodimie Company, donc maintenant ils sont en Grèce, ils sont retournés à Athènes et ils interprètent une chanson qui s'appelle Doctor. Et c'est une chanson évidemment aussi très pathétique, qui dit « Oh, pouvez-vous me dire si je peux trouver le médecin qui guérit les plaies ? Ah, dites-le-moi, Aman, docteur, Aman, Aman, parce que mes plaies sont profondes et il n'y a pas de guérison. Et ma bien-aimée m'a abandonnée, elle est partie au loin, Aman, Aman, docteur. » Donc cette chanson, il y aura deux versions, donc par Apodimie Company, et puis chantée par la grande chanteuse Leila Papadopoulos, et je vous donne rendez-vous pour d'autres émotions. À bientôt.

Kyrian and Thorpe sur Intervalle. Tout de suite, Jean-Jacques Goldman avec Je ne vous parlerai pas d'elle. Ça, c'est un vieil album. Et puis, on vous retrouve pour les infos locales dans un petit instant et les prévisions météo.

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1: Vous l'attendiez tous, il est là, le nouveau festival des Jeux, 3e édition, c'est ce samedi et ce dimanche, samedi 10h-21h, dimanche 10h-18h, c'est au pôle culturel et scientifique de Rochebelle, c'est juste en face du musée Pierre-André-Benoît à l'Est, tout facile, organisé par la Reine des Jeux, et nous sommes avec l'une de ses cofondatrices, c'est Isabelle Chalier, bonjour.
2: Bonjour.
1: Merci d'être avec nous dans ces infos locales. Alors, on revient à ce jeu comme outil social et de convivialité, parce que ce festival, bah, c'était un pari peut-être à la première édition, mais maintenant c'est un peu rodé quand même.
2: Ouais, ça reste un pari, parce qu'on est une toute petite association, que c'est un engagement financier important. Alors cette année, on a la chance d'être suivi par la ville d'Alès, et depuis le début par le pôle culturel qui nous accueille. Mais oui, c'est un pari, parce qu'on est toutes et tous bénévoles, et c'est à la fois une force, mais aussi une difficulté, parce qu'on a tous nos vies à côté, et que c'est pas rien de monter un tel événement quand même.
1: Pôle culturel, c'est un peu de la culture quand même, quelque part, ou en tout cas de la tradition, de se rencontrer, de se retrouver, de partager en souriant, en s'amusant ou en s'énervant aussi. Hein.
2: Oui, il y a aussi des mauvais perdants. Mais non, l'idée, c'est justement de créer ce lien social et de se retrouver vraiment autour des tables de jeu.
1: Mais on ne joue pas pour gagner, si ?
2: Non. Enfin, moi, non, ça dépend des gens.
1: C'est quoi l'idée ? Parce que moi, quand je rencontre des gens qui sont là pour gagner, déjà, ça m'énerve et donc je vais faire n'importe quoi dans le jeu.
2: Alors, ça dépend. En fait, le jeu, c'est un outil de lien social. C'est un outil où on découvre justement l'autre et la manière d'être. Et effectivement, certains sont là pour gagner. Moi, par exemple, je fais partie des gens qui ne gagnent pas forcément souvent. Mais par contre, je suis là pour jouer, pour faire durer la partie, pour essayer de battre le maximum de points de mon score précédent. Alors évidemment, si je gagne, je vais pas, voilà, je suis quand même assez satisfaite, mais c'est vraiment le moment de partage et d'apprendre et de trouver une nouvelle mécanique, de trouver une nouvelle stratégie pour faire plus de points, pour comprendre comment scorer, et c'est plutôt ça qui m'intéresse personnellement.
1: Et on développe une forme d'intelligence. Alors, vous ne proposez pas des jeux vidéo?
2: Non,
1: on le signale. Quand on parle de jeux, là, il y a toutes sortes de jeux. Ça peut passer par les escape games, les mathématiques, les échecs, les jeux de go, les puzzles même, enfin beaucoup de choses. Et les jeux de société modernes, vous avez notifié modernes, c'est-à-dire ?
2: Alors c'est juste parce que souvent on nous dit « Ah, mais vous jouez à la belote et au tarot ». Et non, en fait, alors on n'est pas anti-belote.
1: Mais ça c'est bien, attendez, commencez pas à toucher à la belote. Hein.
2: Alors, je ne suis pas du tout anti-belote ou quoi que ce soit. Simplement, ce n'est pas nous ce qu'on propose dans l'association. On a tout type de jeu, mais voilà, on est plus quand même sur du jeu de société plus, voilà, qui sort plus récemment. Il faut savoir qu'il y a 10 jeux qui sortent par semaine, donc dans les jeux, il y a beaucoup de diversité et on est plus sur ce type de jeu-là. Mais il ne faut pas se leurrer, tous les jeux viennent de jeux anciens, que ce soit les échecs, leur ami, la belote. La plupart des jeux se basent sur des mécaniques ancestrales, en fait.
1: Et ça ne prend pas tant de temps que cela à apprendre, parce que c'est quand même cela, quand on commence un jeu de société, en général, bah, la règle, elle est fastidieuse. Bah, c'est un peu le jeu aussi, c'est un peu l'idée, c'est que ça soit un tout petit peu complexe.
2: Aussi, mais il y a tout type de jeux. On a des jeux qui vont s'apprendre, franchement, on a des jeux qui s'apprennent en 3 minutes chrono, parce que c'est des
1: par
2: jeux
1: exemple,
2: d'ambiance. Barbecue, par exemple, un petit
1: barbecue.
2: Jeu. Barbecue.
1: Barbecue, pardon.
2: Barbecue. Un petit jeu là qu'on vient de recevoir, où en fait, c'est un jeu d'adresse, où il va falloir, on a une petite taille boîte à cigarettes, un peu plus gros, on va dire. Enfin, voilà. Et le but va être on va avoir des petits morceaux comme de viande, et en fait le but va être de ne pas faire tomber son morceau de viande dans le barbecue. Et donc voilà, c'est juste un jeu d'ambiance un peu rigolo où on va s'amuser les uns les autres. Ça s'apprend en 2 minutes vraiment. Donc on a aussi bien des jeux comme ça que du jeu expert qui va durer peut-être 3 heures. Mais ça, c'est une catégorie de jeux très spécifique et où on a peu d'ailleurs de jeux experts, parce que là pour le coup il y a un très long apprentissage de règles. Et entre les deux, on a toutes sortes de jeux et des animateurs et animatrices qui sont là pour les faire découvrir, pour vous les apprendre justement.
1: Combien de jeux de société proposerez-vous à ce festival du jeu ?
2: Alors en tout, on a calculé qu'il y en avait plus de 250.
1: Ouh.
2: Si on parle vraiment des jeux, dans les boîtes de jeux de société que nous on a via justement la Case à Jeux, un de nos partenaires et les éditeurs distributeurs qui nous les envoient, on a 64 jeux différents que on a reçus cette année. On en avait aussi à peu près la même quantité l'an dernier. Et voilà, donc on va faire découvrir ces jeux-là. Mais on a aussi la Fabrique Ludique. La Fabrique Ludique, c'est des auteurs et autrices qui viennent présenter leurs jeux. Et donc certains sont encore sous forme de prototype. Donc
1: ah,
2: ça va
1: bien.
2: Être voilà, ça
1: un
2: va être
1: petit
2: une
1: essai, quoi.
2: C'est ça, c'est des avant-premières, c'est une sorte d'avant-première. Et l'idée, c'est de pouvoir essayer le jeu avec l'auteur qui nous l'explique, qui nous dit d'où est-ce qu'il est parti. C'est très intéressant, justement. On a d'ailleurs aussi des tables rondes qu'on va faire pour parler de la création du jeu, parce que c'est pas rien de créer un jeu. Et dans ces auteurs, on a aussi des gens comme Aurélien Devaux, qui est de la Grand Combe, et qui a un jeu qui s'appelle Gévaudan, qui était venu l'an dernier. Son jeu était encore au stade de prototype. Et cette année, il a été édité. Il est allé au Festival International des Jeux de Cannes. Et son jeu est édité. Et là, il revient avec son jeu édité. Donc, c'est génial de voir. Ben, on a eu les prémices au festival. Et là, on voit l'aboutissement.
1: C'est formidable.
2: Et c'est génial.
1: C'est un rapport avec la bête.
2: Oui.
1: Évidemment. Alors, tous ces jeux de société donc seront disponibles, on peut apprendre. Et c'est vrai qu'il y a un vrai engouement autour de cela. On en a déjà parlé à différentes reprises. C'est un festival, c'est-à-dire pendant deux jours, on se met là un peu à part pendant deux jours, c'est un peu l'idée, voilà.
2: Oui, c'est une petite
1: bulle. C'est pas juste une soirée.
2: Non, voilà, c'est vraiment, on peut venir là dans une petite bulle. On l'a vu l'an dernier et l'année d'avant. Des fois, on a des familles qui passent comme ça un peu parce qu'ils sont du bon tiens, ça va amuser les enfants. Puis qui, en fait, sont toujours là à la fin de la journée parce que les parents ont trouvé de quoi s'amuser. Les enfants aussi, entre les jeux en bois, avec Graines de Lire, la médiathèque qui sera là aussi pour des jeux enfants. Et en fait, au final, il reste la journée sans même se rendre compte de la journée qui se déroule. Et c'est ça qui est génial, c'est qu'on se fait souvent happer par le jeu et on ne voit pas l'heure passer.
1: Alors, il y a une initiation avec l'association Poker Club Alésien.
2: Oui, c'est une première.
1: Alors, sans argent,
2: oui.
1: c'est le poker, mais c'est vrai que ça, c'est un des jeux phares aussi.
2: Oui,
1: hein.
2: Complètement. Complètement. Et en fait, on a rencontré cette association par l'une de nos bénévoles de l'association qui les a rencontrés. Et on s'est questionné parce que le poker, ça peut être connoté, jeu d'argent, tout
1: bien
2: ça,
1: sûr.
2: Et que ce n'est pas le but dans l'association. Et là, c'est vraiment l'idée de s'initier au poker sans aucun argent, avec des jetons seulement, et de dire, voilà, nous, on n'est pas là pour faire des tournois de poker, mais pour faire découvrir le poker grâce à l'AFK.
1: Et des jeux aussi assez traditionnels, mais qui ont toujours pignon sur rue, ce sont les échecs, et il y a aussi une association à l'AES. En fait, c'est ça, ça crée aussi des liens avec d'autres associations qui travaillent dessus.
2: Oui, complètement, c'est vraiment le but de créer du lien. On a effectivement donc les salons des jeux maths du lycée Prévert qui vient nous présenter les jeux mathématiques, les jeux d'échecs. On a une association de jeux de Go à l'AES. On a aussi le Mahjong avec l'association Bambou qui nous vient de Nîmes. Donc ça, c'est une nouveauté. Et il y a plein d'associations locales et avec qui on a envie de créer du lien.
1: On parlait culture, mais c'est vrai que, par exemple, vous parlez de ce jeu asiatique, Mahjong, c'est une référence culturelle incroyable. Vous jouez avec un jeu qui a 2000 ans, quoi.
2: Complètement. Ah oui, oui. Bah, les échecs, ça, sont très anciens aussi. Oui, oui. Mais on n'a rien inventé. Hein. En vrai, on met des nouveaux thèmes, on met des nouvelles choses, mais les mécaniques, elles sont ancestrales, comme on le disait. Souvent, on trouve quand même de nouvelles choses, bien sûr, mais quand même, on a toujours joué, j'ai l'impression. Finalement, on nous reproche des fois que ce sont les enfants qui jouent, mais non, on a toujours joué et les jeux n'ont pas été inventés par les enfants, forcément. En fait.
1: Sauf que certains jeux sont restés, et par région aussi, par exemple en France, hein, plus que d'autres.
2: Oui, c'est pour
1: les
2: cartes
1: qui sont assez simples, bien souvent.
2: Oui, complètement, bien sûr.
1: Merci à vous, Isabelle Chalier, cofondatrice de l'Arène des Jeux, avec vos collègues qui seront aussi certains présents, je l'imagine, pour cette troisième édition du Festival des Jeux. C'est ce samedi et ce dimanche, et samedi avec une nocturne jusqu'à 21h. On peut se restaurer. C'est au pôle culturel et scientifique de Rochebelle. À bientôt.
2: Merci beaucoup.
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La météo dans le Gard et en Lozère sur Radio Intervalle. Un anticyclone tenace nous amène une vague de chaleur précoce et durable. En Lozère, ce jeudi 21 mai, la journée se déroule sous un franc soleil avec très peu de vent. Les températures sont 3 degrés au-dessus des moyennes. Il fait au meilleur de la journée entre 23 et 30 degrés, 26 à Langogne, 28 à Mende, 30 à Florac. Ce vendredi 22 mai en Lozère, toujours un grand ciel bleu sans un souffle de vent et les températures montent encore d'un cran. Elles dépassent les moyennes de saison d'environ 7 degrés, 3 à 14 pour les minimales. L'après-midi, 24 à 31 degrés, 27 à Langogne, 30 à Mende et 31 à Florac. Ce week-end en Lozère, le pic de chaleur se poursuit. Ce jeudi, dans le Gard, les quelques petits nuages sont rares et épars. Le soleil domine largement. Un léger vent marin se met à souffler l'après-midi au sud de Nîmes et les températures restent élevées, avec des valeurs de 27 à 32 degrés au meilleur de la journée. Ce vendredi, dans le Gard, grand soleil à nouveau. Le vent marin souffle légèrement et les températures augmentent, avec des minimales de 8 à 15 degrés et des maximales de 28 à 32 degrés. Pour la suite dans le Gard, on conserve soleil et chaleur au moins jusqu'en milieu de semaine prochaine, selon les prévisions de Météo France. C'était Estelle, merci d'avoir suivi ce bulletin météo. Bonne fin de semaine à toutes et à tous sur Radio Intervalle.

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1: Bonjour Clémentine.
2: Bonjour Fabrice.
1: Bienvenue dans nos studios aujourd'hui. Vous allez nous parler d'un sujet qui est la colère. Mais je l'ai vu tout de suite, vous êtes en pleine forme, donc pas du tout en colère, et c'est tant mieux pour nous.
2: Ah, ça, je ne sais pas si je ne suis pas en colère.
1: Alors, c'est une colère qui est bien masquée. Mais c'est vrai que c'est quelque chose qui touche aussi à la colère. On est tout à fait capable de cacher nos émotions, bien sûr.
2: Tout à fait, il y a des colères extérieures qui se voient, mais il y a aussi des colères internes qui ne se voient pas forcément.
1: Alors, qu'est-ce que vous voulez nous dire à ce propos ?
2: La colère est souvent envisagée comme quelque chose de négatif. C'est vrai qu'elle peut être négative pour les gens qui sont à côté. Vous avez quelqu'un en colère qui casse tout autour de lui. Effectivement, la colère peut être envisagée comme quelque chose de destructeur et de négatif. C'est là qu'on va dire que la colère met hors de soi. C'est souvent lié la colère et être hors de soi. Et cette expression d'être hors de soi indique déjà que la colère, finalement, est un sentiment qui, très souvent, en cache un autre. C'est un moyen de fuir quelque chose, de se mettre en dehors de quelque chose d'autre, comme par exemple la peur. Quand une maman voit son enfant qui traverse la rue en courant et sans regarder, elle a peur. Son premier sentiment, c'est la peur. Mais généralement, qu'est-ce qu'elle va exprimer quand elle va être de l'autre côté de la rue avec son enfant ? La colère. Très souvent, la colère nous permet de fuir un sentiment qui est trop fort ou de le gérer tout simplement. La colère peut cacher aussi une blessure, une valeur qui a été égratignée. Quand des gens font des choses qui ne vous conviennent pas, qui ne sont pas en accord avec vos valeurs, il va y avoir de la colère. C'est-à-dire qu'à ce moment-là, la colère vous indique un seuil de tolérance. Donc elle vous apprend aussi quelque chose sur vous. C'est Épictète qui disait « Lorsque quelqu'un se met en colère, sache que c'est ton jugement qui te met en colère ». Ça veut dire quelque part que ce n'est pas ce qui est à l'extérieur peut-être qui nous met en colère, mais le jugement que l'on porte sur ce qui est à l'extérieur de soi. Derrière la colère, j'ai constaté qu'il y avait souvent de la peur ou de la tristesse. Et quand les gens posent leur colère, très souvent derrière, il y a des pleurs. Il y a de la tristesse, de la nostalgie. Elle permet de gérer des drames. Des gens qui vont au tribunal pour demander réparation sont des gens souvent en colère, des victimes. C'est normal, mais cette colère, je pense, les aide aussi à gérer et à dépasser une partie de ce qui est la tristesse, la difficulté qu'ils rencontrent.
1: Est-ce que la colère n'est pas du coup un moyen de se protéger ? Il est important de se protéger.
2: Tout à fait. C'est un moyen de se protéger. C'est un moyen de voir les valeurs, jusqu'à quel point on peut accepter ou non quelque chose. Mais la colère, elle peut aussi être tournée contre soi-même. C'est quand on s'en veut de quelque chose, quand on n'a pas réussi quelque chose ou qu'on n'a pas fait ce qu'on devait, on va se mettre en colère contre soi-même. Et là, ça nous permet d'apprendre qu'il y a quelque chose peut-être à réparer, à faire autrement. Donc elle est aussi un moyen d'apprendre la colère. C'est un exutoire, c'est un moyen de libérer aussi parfois trop d'énergie quand toute la journée vous avez, parce que votre métier l'exige, souris à tout le monde, accepter tout un tas de choses avec lesquelles vous n'êtes pas en accord. Peut-être que le soir, quand vous allez rentrer chez vous, dans votre voiture, vous allez vous mettre en colère contre la personne qui est devant vous et qui n'avance pas. Et vous allez décharger toute cette énergie que vous avez accumulée toute la journée. Et dans ce cas-là, elle est positive, la colère, puisqu'elle vous permet de réguler un certain nombre de choses, de vous poser, de respirer.
1: Alors justement, est-ce que l'on peut parler de bonne et de mauvaise colère ?
2: Je vous dirai à chaque fois, je crois, la même chose pour tous les sentiments. C'est qu'il y a un aspect positif en chaque chose et un aspect négatif et que ça va dépendre de comment la colère est gérée, quelle est sa motivation, comment elle s'exprime. Si vous exprimez votre colère en criant, si vous exprimez votre colère en cassant tout ou en tapant le voisin, ou si vous exprimez votre colère en... La colère vous permet de dire des choses qu'autrement vous ne dites pas. C'est totalement différent. Donc elle a un aspect positif, elle a un aspect négatif. Mais de toute façon, je crois que tout être humain, à un moment de sa vie, connaît la colère. Elle fait partie de l'humain, la colère. Elle permet aussi d'avancer. C'est parce qu'il y a des gens en colère que parfois la société avance, parce qu'ils manifestent cette colère.
1: Est-ce qu'il est nécessaire à ce moment-là de porter un regard sur soi pour voir ce que nous faisons de notre colère ?
2: Oui, je crois que c'est d'apprendre à la contrôler, en tout cas, déjà. Ne pas faire des choses que l'on regrette après et qui nous mettront en colère contre nous-mêmes. C'est apprendre à la contrôler, mais veiller à quand même l'exprimer d'une façon qui soit acceptable, correcte, mais c'est bien aussi de l'exprimer. Parce que je crois qu'une colère qui est rentrée trop longtemps, elle est destructrice à l'intérieur. Et à un moment donné, elle va s'exprimer par des problèmes physiques, hein, de l'eczéma, du psoriasis ou je ne sais trop quel autre moyen. C'est ce qu'on va appeler quelque chose de psychosomatique, ou elle peut être même destructrice. Il y a des gens qui vont se suicider à force d'avoir emmagasiné un tas de choses avec lesquelles ils n'étaient pas en accord et qui, à un moment donné, se trouvent, entre guillemets, coincés, ne savent plus comment faire. Et voilà, je crois que la colère, il faut l'exprimer, c'est bien de l'exprimer, mais on peut l'exprimer peut-être en écrivant ou en parlant tout simplement. Et puis surtout, ne pas attendre qu'elle soit arrivée à un seuil important. C'est au fur et à mesure libérer les choses. Le conte de la princesse et du petit pois, c'est tous les soirs éliminer tout ce qui nous ennuie et qui nous empêcherait peut-être de dormir bien et d'accumuler de la colère. Donc c'est libérer au fur et à mesure, ne pas attendre qu'il y ait un seuil de tolérance qu'on ne maîtrise plus.
1: Nous allons essayer de suivre votre conseil. Clémentine, merci beaucoup. À la prochaine fois.
2: Merci Fabrice.

0: 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Il est midi à Paris, 10h en temps universel. Pour le journal, on vous retrouve, Karine Bellicha. Karine, bonjour.
1: Bonjour Caroline, bonjour à tous. À la une, un ambassadeur israélien convoqué à Paris, des excuses exigées à Rome, Madrid et Ottawa. Indigné, le tollé général après la diffusion d'une vidéo de membres d'une nouvelle flottille pour Gaza, exhibée face contre terre en Israël après leur arrestation. L'affaire embarrasse même Benjamin Netanyahou qui a condamné le traitement infligé à ces militants pro-palestiniens. Mais tout ça n'est pas suffisant pour les organisateurs de la flottille. La direction de Samsung vient d'éviter une grève de près de 50 000 employés qui exigeait une redistribution des bénéfices de l'entreprise, ayant engrangé des bénéfices records sur fond de boom de l'intelligence artificielle. Une affaire nationale en Corée du Sud, nous dira notre correspondant Celio Fioretti. Et puis, avez-vous rêvé d'être un explorateur ou une exploratrice à la découverte de fonds marins extraterrestres? Subnautica 2 vous offre cette incroyable aventure avec des décors sublimes. Ce jeu vidéo fait un carton, mais ce n'est pas une bonne nouvelle pour son éditeur. Nathanaël Vitran nous expliquera. C'est une vidéo publiée par Itamar Ben-Gvir, le ministre israélien de la Sécurité publique, qui suscite de vives réactions internationales. Mise en ligne avec le commentaire « Bienvenue en Israël », elle montre des militants d'une nouvelle flottille tentant de briser le blocus de Gaza, maltraités par les forces israéliennes. 428 personnes, originaires d'une quarantaine de pays, ont été capturées par l'armée dans les eaux internationales au large de Chypre. Les images les montrent les mains entravées, forcées d'être agenouillées face contre le sol, face à Itamar Ben-Gvir triomphant. Un traitement monstrueux, inhumain pour le chef de la diplomatie espagnole. Des agissements inadmissibles pour le ministre français des Affaires étrangères. Mais pour les organisateurs de la flottille, les condamnations sont insuffisantes, Guilhem Delteil.
2: De la colère, mais pas de surprise. Ce sont les sentiments de Florence Eschia après avoir vu ces images. Elle est la coordinatrice nationale en France de la Global Sumud Flotilla, la flottille mondiale Sumud.
3: La précédente flottille, ça s'était déjà passé. On a eu des témoignages de navigants français qui disaient qu'ils ont été enfermés dans des cages. Ils ont été mis dans des situations de détention particulièrement difficiles. Réveillés la nuit, empêchés de dormir aussi le jour, maltraités, de la nourriture jetée comme à des chiens.
2: Florence Eschia rappelle que les exactions subies par les détenus palestiniens dans les prisons israéliennes sont documentées. Et la coordinatrice de la flottille en France dénonce des condamnations européennes qui ne sont que des postures.
3: Tant que l'État français ne dénoncera pas ce qui se passe en Palestine, on ne sera pas satisfait. Tant qu'il ne mettra pas en place des actes concrets pour faire plier l'État d'Israël, on ne sera pas satisfait. On sait que si 15 pays de l'Union européenne votent pour suspendre cet accord, l'économie israélienne fléchit. C'est facile de les faire changer. Qu'est-ce qui fait qu'on le fait pas?
2: La France, l'Espagne, l'Italie, la Belgique et les Pays-Bas ont annoncé convoquer les représentants israéliens. Ce sont des mots, nous demandons des actes, répond Florence Eschia.
1: Et les membres étrangers de la flottille commencent à quitter sous escorte le centre de détention où ils étaient détenus en vue de leur expulsion du territoire israélien vers Istanbul. Le scénario est habituel, l'Iran dit examiner une nouvelle proposition de paix américaine via la médiation pakistanaise, mais jusqu'ici, les échanges entre Téhéran et Washington par l'intermédiaire d'Islamabad n'ont rien donné. En tout cas, le chef de l'armée du Pakistan est de nouveau attendu en Iran aujourd'hui pour de nouvelles discussions. Donald Trump lui avertit que la situation est sur le fil entre un accord ou une reprise des hostilités. Sur le front d'Ebola à présent, l'Organisation mondiale de la santé dit chercher de potentiels vaccins et des traitements efficaces contre le variant de ce virus qui sévit en RDC. En attendant, la priorité de l'organisation est de briser la chaîne de transmission en isolant les malades et en appliquant de manière très stricte les gestes barrières. Les autorités congolaises dénombrent désormais 159 morts probables et 626 cas suspects d'Ebola. 136 milliards 700 millions de dollars. C'est le montant atteint par l'aide des pays développés aux pays les plus pauvres pour lutter contre le réchauffement climatique en 2024. C'est l'OCDE qui est chargé de faire les comptes. Son rapport n'est publié qu'aujourd'hui, avec un décalage de 2 ans. Les pays développés s'étaient fixés comme objectif de fournir 100 milliards d'aides en 2020. Objectif atteint en retard en 2022. Malgré le rattrapage, aujourd'hui, ce retard a durablement dégradé les relations entre pays du Nord et pays du Sud. Et pour les pays africains, cette somme est de toute manière très insuffisante, Jeanne Richard.
0: L'aide aux pays en développement pour faire face à la crise climatique est en hausse, plus 20 milliards de dollars en 2 ans, selon les calculs de l'OCDE. Si les investisseurs privés ont augmenté leur contribution, il s'agit surtout d'argent public. Mais Gaïa Fèvre du réseau Action Climat Nuance.
4: Ce qu'on constate, c'est qu'une grande partie de ces financements sont alloués sous forme de prêts. Et ça, ça va venir alimenter la crise de la dette pour plusieurs pays qui vont être contraints de devoir rembourser. Le deuxième point, c'est que ça n'augmente pas assez vite. C'est une goutte d'eau comparé aux besoins réels des pays.
0: La plupart des financements vont aux énergies propres, des projets qui rapportent. Mais pour les pays du Sud, particulièrement vulnérables, la priorité, c'est surtout de résister aux catastrophes qui les frappent déjà. Pourtant, l'argent alloué à leur adaptation au changement climatique reste insuffisant. 35 milliards de dollars seulement, alors qu'il faudrait 10 fois plus, selon l'ONU. Et pour la suite, pour atteindre le nouvel objectif de 300 milliards de dollars en 2035, eh bien cela s'annonce pour l'instant difficile.
4: Les financements annoncés par les pays développés sont de plus en plus faibles. Il y a une réorientation de certains fonds qui sont plutôt vers la défense au regard du contexte géopolitique.
0: Sans parler du retrait des États-Unis des négociations climat et donc de la liste des pays donateurs.
1: En Corée du Sud, la grève des employés de Samsung évitée de justesse après un mois de négociations difficiles. Le syndicat majoritaire et l'entreprise sont arrivés à un accord quelques heures à peine avant le début de la grève. Un mouvement chez le géant de l'électronique très suivi par l'exécutif à Séoul. La correspondance de Célio Fioretti.
5: En toile de fond de ce mouvement social, la question du partage des bénéfices de l'entreprise. Car Samsung ne s'est jamais aussi bien porté avec des bénéfices records. 32 milliards d'euros au premier trimestre 2026, la deuxième entreprise la plus rentable du monde derrière Nvidia. Des résultats records poussés par la forte demande en puces électroniques HBM, massivement utilisées dans le domaine de l'IA, actuellement en pleine expansion. Face à cette manne financière, les salariés réclamaient la suppression du plafond des primes de performance, ainsi que la redistribution de 15% des bénéfices annuels de Samsung Electronics vers les employés sous forme de primes. Des demandes longtemps refusées par l'entreprise qui estimait que cela pourrait nuire aux futurs investissements de l'entreprise. Finalement, Samsung Electronics a proposé que l'enveloppe des primes soit calculée sur la base de 10% du résultat d'exploitation. Un accord satisfaisant selon le syndicat qui a suspendu sa grève, le temps de faire voter ses membres sur cette proposition. C'est le Fioretti, Séoul, RFI.
1: Une fois n'est pas coutume, on termine ce journal par du jeu vidéo. Subnautica 2, la suite très attendue d'un premier épisode qui avait connu un succès planétaire. Le jeu, paru en accès anticipé en fin de semaine dernière, explose déjà tous les records de vente. Nathanaël Vitran, contrairement à ce qu'on pourrait penser, ce n'est pas forcément une très bonne nouvelle pour son éditeur.
6: Welcome back, Pioneer.
7: Comme son prédécesseur, Subnautica 2 place le joueur ou la joueuse dans la peau d'un explorateur ou d'une exploratrice lancée à la découverte des fonds sous-marins d'une planète extraterrestre. Les décors, la faune, la flore sont sublimes et le succès est au rendez-vous. Une heure après sa sortie, le jeu avait vendu 1 million d'exemplaires. 10 heures plus tard, 1 million supplémentaires et le compteur continue de s'affoler. Le studio Unknown Worlds Entertainment s'en réjouit. Oui, son éditeur, le sud-coréen Krafton, sans doute beaucoup moins. Car au moment du rachat d'Unknown Worlds en 2021, Krafton avait promis, peut-être un peu vite, un bonus de 250 millions de dollars aux trois créateurs si Subnautica 2 atteignait un certain seuil de vente. Pour ne pas avoir à tenir promesse, le patron de Krafton avait tout simplement viré les cofondateurs du studio l'été dernier, prétextant un manque d'implication. Un conseil prodigué par ChatGPT, comme l'a révélé le procès qui s'en est suivi et qui, en mars, a finalement forcé Krafton à réintégrer les trois créateurs. Une décision à 250 millions de dollars.
1: Subnautica 2, un jeu vidéo immersif raconté par Nathanaël Vitran. Voilà, c'est la fin de ce journal. Merci de l'avoir suivi. Tout de suite sur l'antenne de RFI, 8 milliards de voisins, restez avec nous.

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1: Et sur Interval, il est midi 10 en ce jeudi 21 mai. Anja, tout de suite pour la musique. Et on retrouve les infos locales. La carte blanche, ce sera avec Caroline et Georges, avec une déficience visuelle. Comment se déplacer dans les rues d'Alès? Voilà pour le programme sur Interval. Et je vous souhaite bien sûr un bon appétit.

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1: Vous l'attendiez tous, il est là, le nouveau festival des Jeux, 3e édition, c'est ce samedi et ce dimanche, samedi 10h-21h, dimanche 10h-18h, c'est au pôle culturel et scientifique de Rochebelle, c'est juste en face du musée Pierre-André Benoît à l'Est, tout facile, organisé par la Reine des Jeux, et nous sommes avec l'une de ses cofondatrices, c'est Isabelle Chalier, bonjour.
2: Bonjour.
1: Merci d'être avec nous dans ces infos locales. Alors, on revient à ce jeu comme outil social et de convivialité, parce que ce festival, bah, c'était un pari peut-être à la première édition, mais maintenant c'est un peu rodé quand même.
2: Ouais, ça reste un pari, parce que on est une toute petite association, que c'est un engagement financier important. Alors cette année, on a la chance d'être suivi par la ville d'Alès et depuis le début par le pôle culturel qui nous accueille. Mais oui, c'est un pari parce qu'on est toutes et tous bénévoles et c'est à la fois une force mais aussi une difficulté parce qu'on a tous nos vies à côté et que ça n'est pas rien de monter un tel événement quand même.
1: Pôle culturel, c'est un peu de la culture quand même, quelque part, ou en tout cas de la tradition, de se rencontrer, de se retrouver, de partager en souriant, en s'amusant ou en s'énervant aussi. Hein.
2: Oui, il y a aussi des mauvais perdants. Mais non, l'idée, c'est justement de créer ce lien social et de se retrouver vraiment autour des tables de jeu.
1: Mais on ne joue pas pour gagner, si ?
2: Non. Enfin, moi, non, ça dépend des gens.
1: Parce que moi, quand je rencontre des gens qui sont là pour gagner, déjà, ça m'énerve et donc je vais faire n'importe quoi dans le jeu.
2: Alors, ça dépend. En fait, le jeu, c'est un outil de lien social. C'est un outil où on découvre justement l'autre et la manière d'être. Et effectivement, certains sont là pour gagner. Moi, par exemple, je fais partie des gens qui ne gagnent pas forcément souvent. Mais par contre, je suis là pour jouer, pour faire durer la partie, pour essayer de battre le maximum de points de mon score précédent. Alors évidemment, si je gagne, je suis quand même assez satisfaite, mais c'est vraiment le moment de partage et d'apprendre et de trouver une nouvelle mécanique, de trouver une nouvelle stratégie pour faire plus de points, pour comprendre comment scorer, et c'est plutôt ça qui m'intéresse personnellement.
1: Et on développe une forme d'intelligence. Alors, vous ne proposez pas des jeux vidéo?
2: Non.
1: On le signale. Quand on parle de jeux, là, il y a toutes sortes de jeux. Ça peut passer par les escape games, les mathématiques, les échecs, les jeux de go, les puzzles même, enfin beaucoup de choses. Et les jeux de société modernes, vous avez notifié modernes, c'est-à-dire?
2: Alors c'est juste parce que souvent on nous dit « Ah, mais vous jouez à la belote et au tarot ». Et non, en fait, alors on n'est pas anti-belote.
1: Mais ça c'est bien, attendez, commencez pas à toucher à la belote. Hein.
2: Alors, je ne suis pas du tout anti-belote ou quoi que ce soit. Simplement, ce n'est pas nous ce qu'on propose dans l'association. On a tout type de jeu, mais voilà, on est plus quand même sur du jeu de société qui sort plus récemment. Il faut savoir qu'il y a 10 jeux qui sortent par semaine, donc dans les jeux, il y a beaucoup de diversité et on est plus sur ce type de jeu-là. Mais il ne faut pas se leurrer, tous les jeux viennent de jeux anciens, que ce soit les échecs, leur ami, la belote. La plupart des jeux se basent sur des mécaniques ancestrales, en fait.
1: Et ça ne prend pas tant de temps que cela à apprendre, parce que c'est quand même cela, quand on commence un jeu de société, en général, bah, la règle, elle est fastidieuse. Bah, c'est un peu le jeu aussi, c'est un peu l'idée, c'est que ça soit un tout petit peu complexe.
2: Aussi, mais il y a tout type de jeux. On a des jeux qui vont s'apprendre, franchement, on a des jeux qui s'apprennent en 3 minutes chrono, parce que c'est des
1: par
2: jeux
1: exemple,
2: d'ambiance. Barbecue, par exemple, un petit
1: barbecue.
2: Jeu.
1: Barbecue. Barbecue, pardon.
2: Barbecue. Un petit jeu là qu'on vient de recevoir, où en fait, c'est un jeu d'adresse où il va falloir. On a une petite taille boîte à cigarettes, un peu plus gros, on va dire. Enfin, voilà. Et le but va être on va avoir des petits morceaux comme de viande, et en fait le but va être de ne pas faire tomber son morceau de viande dans le barbecue. Et donc voilà, c'est juste un jeu d'ambiance un peu rigolo où on va s'amuser les uns les autres. Ça s'apprend en 2 minutes vraiment. Donc on a aussi bien des jeux comme ça que du jeu expert qui va durer peut-être 3 heures, mais ça c'est une catégorie de jeux très spécifique et où on a peu d'ailleurs de jeux experts parce que là pour le coup il y a un très long apprentissage de règles, et entre les deux on a toutes sortes de jeux et des animateurs et animatrices qui sont là pour les faire découvrir, pour vous les apprendre justement.
1: Combien de jeux de société proposerez-vous à ce festival du jeu?
2: Alors en tout, on a calculé qu'il y en avait plus de 250.
1: Ouh.
2: Si on parle vraiment des jeux dans les boîtes de jeux de société que nous on a via justement la Casa Jeux, un de nos partenaires, et les éditeurs distributeurs qui nous les envoient, on a 64 jeux différents que on a reçus cette année. On en avait aussi à peu près la même quantité l'an dernier. Et voilà, donc on va faire découvrir ces jeux-là. Mais on a aussi la Fabrique Ludique. La Fabrique Ludique, c'est des auteurs et autrices qui viennent présenter leurs jeux. Et donc certains sont encore sous forme de prototype. Donc
1: ah,
2: ça va
1: bien.
2: Être voilà, ça
1: un
2: va être
1: essai,
2: une
1: quoi.
2: C'est ça, c'est des avant-premières, c'est une sorte d'avant-première. Et l'idée, c'est de pouvoir essayer le jeu avec l'auteur qui nous l'explique, qui nous dit
1: c'est
2: d'où est-ce qu'il est parti. C'est très intéressant, justement. On a d'ailleurs aussi des tables rondes qu'on va faire pour parler de la création du jeu, parce que c'est pas rien de créer un jeu. Et dans ces auteurs, on a aussi des gens comme Aurélien Devaux, qui est de la Grand Combe, et qui a un jeu qui s'appelle Gévaudan, qui était venu l'an dernier. Son jeu était encore au stade de prototype. Et cette année, il a été édité. Il est allé au FIJ, au Festival International des Jeux de Cannes. Et son jeu est édité. Et là, il revient avec son jeu édité. Donc, c'est génial de voir. Ben, on a eu les prémices au festival. Et là, on voit l'aboutissement.
1: C'est formidable.
2: Et c'est génial.
1: C'est un rapport avec la bête.
2: Oui.
1: Évidemment. Alors, tous ces jeux de société donc seront disponibles, on peut apprendre. Et c'est vrai qu'il y a un vrai engouement autour de cela. On en a déjà parlé à différentes reprises. C'est un festival, c'est-à-dire pendant deux jours, on se met là un peu à part pendant deux jours, c'est un peu l'idée, voilà.
2: Oui, c'est une petite
1: bulle. C'est pas juste une soirée.
2: Non, voilà, c'est vraiment, on peut venir là dans une petite bulle. On l'a vu l'an dernier et l'année d'avant. Des fois, on a des familles qui passent comme ça, un peu parce qu'ils sont du bon tiens, ça va amuser les enfants, puis qui en fait sont toujours là à la fin de la journée, parce que les parents ont trouvé de quoi s'amuser, les enfants aussi, entre les jeux en bois, avec graines de lire, la médiathèque qui sera là aussi pour des jeux enfants. Et en fait, au final, il reste la journée sans même se rendre compte de la journée qui se déroule. Et c'est ça qui est génial, c'est qu'on se fait souvent happer par le jeu et on ne voit pas l'heure passer.
1: Alors, il y a une initiation avec l'association Poker Club Alésien.
2: Oui, c'est une première.
1: Alors, sans argent,
2: oui,
1: c'est le poker, mais c'est vrai que ça, c'est un des jeux phares aussi.
2: Oui,
1: hein.
2: Complètement. Complètement. Et en fait, on a rencontré cette association par l'une de nos bénévoles de l'association qui les a rencontrés. Et on s'est questionné parce que le poker, ça peut être connoté, jeu d'argent, tout
1: bien
2: ça,
1: sûr.
2: Et que ce n'est pas le but dans l'association. Et là, c'est vraiment l'idée de s'initier au poker sans aucun argent, avec des jetons seulement, et de dire, voilà, nous, on n'est pas là pour faire des tournois de poker, mais pour faire découvrir le poker grâce à l'AFK.
1: Et des jeux aussi assez traditionnels, mais qui ont toujours pignon sur rue, ce sont les échecs, et il y a aussi une association à l'Est. En fait, c'est ça, ça crée aussi des liens avec d'autres associations qui travaillent dessus.
2: Oui, complètement, c'est vraiment le but de créer du lien. On a effectivement donc les salons des jeux maths du lycée Prévert qui vient nous présenter les jeux mathématiques, les jeux d'échecs. On a une association de jeux de Go à Alès. On a aussi le Mahjong avec l'association Bambou qui nous vient de Nîmes. Donc ça, c'est une nouveauté. Et il y a plein d'associations locales et avec qui on a envie de créer du lien.
1: On parlait culture, mais c'est vrai que, par exemple, vous parlez de ce jeu asiatique. Mahjong, c'est une référence culturelle incroyable. Vous jouez avec un jeu qui a 2000 ans, quoi.
2: Complètement. Ah oui, oui. Bah, les échecs, ça, sont très anciens aussi. Oui, oui. Mais on n'a rien inventé. Hein. En vrai, on met des nouveaux thèmes, on met des nouvelles choses. Mais les mécaniques, elles sont ancestrales, comme on le disait. Souvent, on trouve quand même de nouvelles choses, bien sûr, mais quand même, on a toujours joué, j'ai l'impression. Finalement, on nous reproche des fois que ce sont les enfants qui jouent, mais non, on a toujours joué. Et les jeux n'ont pas été inventés par les enfants, forcément. En fait.
1: Sauf que certains jeux sont restés, et par région aussi, par exemple en France, hein, plus que d'autres.
2: Oui, c'est pour
1: les
2: cartes
1: qui sont assez simples, bien sûr.
2: Oui, complètement, bien sûr.
1: Merci à vous, Isabelle Chalier, cofondatrice de l'Arène des Jeux, avec vos collègues qui seront aussi certains présents, je l'imagine, pour cette troisième édition du Festival des Jeux. C'est ce samedi et ce dimanche, et samedi avec une nocturne jusqu'à 21h. On peut se restaurer. C'est au pôle culturel et scientifique de Rochebelle. À bientôt.
2: Merci beaucoup.
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1: Se déplacer dans une ville lorsqu'on est déficient visuel ou lorsqu'on a la perte totale de la vue, eh ben c'est pas facile. Et on est avec Caroline et Georges Bouffard. Tous deux sont en couple et se déplacent avec nous avec deux cannes blanches équipées d'un système qui s'appelle TomPus qui permet la détection. Alors on n'est pas là pour parler du système de détection, mais pour parler justement des inconvénients, des difficultés, mais aussi des structures qui existent. Bonjour Caroline.
2: Bonjour.
1: Bonjour Georges.
3: Bonjour.
1: Merci d'être avec nous et de nous accorder du temps parce qu'on vous suit déjà depuis quelques temps. Et là, on s'est arrêté en fait. On est où là, Georges ?
3: Toujours. Voilà.
1: Vous savez mieux que moi, quoi. Michelet, à Alès. Et on était en train de parler justement de moments où vous avez besoin d'une confiance en des personnes. Là, on n'est plus dans le déplacement et la mobilité. Pour des actes de la vie qui semblent quotidiens pour beaucoup, enfin simples, et qui pour vous nécessite quand même un rapport de confiance et d'explication assez précis. On commence avec Caroline. Par exemple, ce rapport de confiance, vous l'avez en faisant les courses, quelquefois.
2: Oui, en faisant les courses, comme certains endroits sont assez éloignés de chez nous, et qu'une voiture et quelqu'un qui peut nous accompagner, un ami par exemple, un ou une amie, peut nous aider à faire nos courses. À condition, bien sûr, qu'on sache bien ce qu'on veut et qu'on sache l'expliquer. Parce que parfois, la personne peut se tromper de produit, c'est pas tout à fait ce qu'on voulait.
1: Un petit exemple.
2: Souvent, j'utilise souvent du thon dans mes salades. Je n'aime pas le thon en miettes, parce que déjà, pour les goûter, on en perd un petit peu. Et au goût, je trouve que le thon entier, c'est meilleur.
1: Et ça, faut le préciser au départ.
2: Il faut le préciser au départ. Si je dis je veux une boîte de thon ou je veux 6 boîtes de thon, eh ben, je risque de me retrouver avec 6 boîtes de miettes de thon. Ben non.
1: Et ces courses-là où vous êtes accompagné, vous les faites combien de fois par mois ou par semaine?
2: C'est une fois tous les 2 mois. Voilà.
1: Oui, Georges?
3: Je disais tous les 2 mois parce que moi, la plupart du temps, j'aime bien ça d'ailleurs, je vais au marché de l'abbaye tous les samedis et je fais les différents corps et métiers, boucherie, fruits et légumes, boulangerie, poissonnerie. Et chaque fois que je vais à quelque part, la personne qui me sert me dit « Bon, maintenant, t'as fini le marché, Ginon, mène-moi à tel endroit. » Hop. Donc maintenant, je suis connu comme le loup blanc et chaque fois, maintenant...
1: Ah oui, on vous voit venir de loin et on se dit « Voilà, il voit ce qu'il veut plus ou moins, on connaît vos goûts. » Ça, c'est l'avantage. Ah, et la proximité aussi, ça va être sympa le marché.
3: Ah ben là, j'aime bien parce que... Un exemple, la dernière fois, je voulais acheter un produit qui existait et qui était à la vie saine, à la place de l'abbaye.
1: Produit bio.
3: Produit bio, voilà. Et je vais là-bas. Et je dis, ben c'est où? Et je demande, la vie saine, s'il vous plaît. Ah, mais monsieur, ouf! Il y a belle lurette qu'elle n'existe plus.
1: Ouh là là.
3: Elle est dans la rocade. Parce que beaucoup de magasins qu'on côtoyait, ils s'en vont tous à la rocade. Alors là, c'est pénible.
1: Ah bah oui, d'un coup, ça fait un déplacement, ça fait un mouvement. Et Caroline, il y a aussi le paiement. Parce que le paiement, quand on paye en carte, par exemple, bah, il faut quand même avoir une personne de confiance, j'imagine, à côté, ou par chèque, par exemple.
2: Ben, par carte, c'est pas trop un problème parce qu'on a, la machine et on connaît son code et on n'a pas besoin de quelqu'un forcément pour...
1: Et par chèque?
3: Ah ben là,
2: il faut faire confiance.
3: C'est la personne qui nous remplit le chèque et nous, on signe après.
1: Moi, si vous me demandez, moi j'en fais 2 des chèques.
3: Ça m'étonnerait.
1: Il y a d'autres moments comme ça où vous avez besoin de personnes de confiance. Alors, je ne parle pas dans le déplacement, là, parce que ça peut arriver. Ah ben... Mais c'est assez aléatoire parce que vous êtes autonomes tous les deux. Alors, je ne sais pas, Georges ou Caroline, qui intervient?
3: Eh bien, c'est surtout dans les magasins de vêtements, de chaussures, parce que la vendeuse ou le vendeur, il va nous vendre quelque chose que lui, pour lui, c'est presque le plus cher, mais qui ne sera pas adapté à ce qu'on veut. Alors on dit non, ou même pour les messieurs ou les dames, elle va nous vendre une robe ou un pantalon qui pour elle est très bien, mais pour nous, un peu cher.
1: Ça c'est de l'expérimenter, ça vous parle ça aussi Caroline?
2: Oui, il faut être bien entouré pour ça.
1: C'est le cas, vous êtes bien entouré?
2: Oui.
1: Alors qu'est-ce qui manque?
2: À la maison, on peut avoir besoin par exemple d'une aide occasionnelle pour lire certains courriers qui sont pour nous difficiles à lire. J'ai un scanner, une machine à lire, mais parfois, il y a des courriers que je ne comprends pas très bien. J'ai du mal à lire. Donc je préfère demander de l'aide pour ne pas me tromper, pour savoir si je dois fournir des pièces dans un dossier ou bien des choses comme ça, parce que ces courriers-là, souvent sous forme de tableau ou écrit assez petit, c'est difficile à lire. Souvent, les gens me disent, mais même pour nous, les voyants, c'est compliqué. Alors, ils comprennent, quoi, ils sont avec nous.
1: Alors, il y a ça, puis il y a aussi l'informatique aujourd'hui. Alors, on peut intégrer le téléphone ou pas. Bon, ça, au téléphone, vous répondez très vite. Mais sur l'informatique, il y a aussi des choses qui vous gênent, parce qu'aujourd'hui, beaucoup de choses sont, bah, par exemple, aujourd'hui, pour certaines amendes, pour les impôts, tout est sur Internet. Comment ça se passe ?
2: Eh ben, c'est compliqué. La plupart du temps, ben, on fait encore par courrier ou alors on demande un rendez-vous pour y aller.
1: Ah oui.
2: Il n'y a pas le choix.
1: Georges ?
3: Ben souvent quand même, bon, soit on demande un rendez-vous, mais alors vous avez des administrations qui ne répondent pas. Alors là, il faut y aller et c'est des amis qui nous amènent aux impôts ou alors à la MDPH, la maison pour les personnes handicapées. Parce que sur Internet, je vous dis, une fois j'ai vu une revue en braille, ils disent que sur 400 sites, il y en a que, j'exagère pas, 10% qui sont accessibles.
1: Ah oui, quand même, 10%. Ah,
3: c'est énorme.
1: Et là, vous, en moyen de locomotion, Caroline nous parlait du bus, hein, qui était facile, qui était accessible. La marche, c'est ce qu'on fait dans les rues. On est avec vous pour découvrir un peu les difficultés. Il y en a pas mal, effectivement, c'est pas simple. Et puis, quand on veut aller à la campagne aussi, par exemple, quand on veut sortir un peu, comment ça se passe pour le trajet ?
2: Eh bien là, tout seul, ben, on ne peut pas. Déjà, non, mais pour aller d'ici à la campagne, il faut une voiture. Là, soit on part en groupe avec des gens de notre connaissance, quoi, les personnes qu'on connaît bien.
1: Pas grand chose. On peut prendre le train aussi.
3: Ah, le train, mais ça va encore, le train, c'est...
1: Le train, l'avion, vous parliez de l'avion tout à l'heure, donc ça, c'est des choses qui sont faciles, parce qu'on part, voilà, on part.
3: Ça va, ça, oui.
2: On va pas tout seul à la campagne, on va pas tout seul faire de la rando, quoi.
1: Mais vous y allez de temps en temps ?
3: Alors...
2: Certains moyens, par le biais d'associations ou autres.
1: Il y a une association ici à Alès ?
2: Il y en a plusieurs, mais... ce qui est dommage, c'est les clubs de randonnée qui pourraient nous accepter.
1: Une association de déficience visuelle à Devial.
3: À Devial, oui, mais alors, ils font souvent les mêmes choses, c'est trop restreint.
1: Par contre, vous, il y a quelque chose que vous avez fait ensemble, Georges et Caroline Bouffard, c'est du vélo. Et ça, ça m'intéresse, parce que vous étiez tous les deux des cyclistes, c'est ça ?
3: Oui.
2: Pratiquer le tandem.
1: Donc, avec une personne voyante devant. Et ça, vous avez fait des bons parcours quand même.
3: Oh oui, j'ai même fait de la compétition.
1: C'est vrai ?
3: Ah oui.
2: Moi, j'ai fait des rallyes, des choses comme ça, plutôt dans le cyclo. Mais pas...
1: Plutôt dans le cyclo, mais vous avez fait des beaux parcours, hein, plus jeune, il y a quelques années.
3: On a fait la région d'Aurillac, on a fait la Bretagne, vers Saint-Omer, Lille, pas loin de Lille, des régions. Et là, c'était, on appelait ça la semaine internationale de cyclotourisme. Imaginez-vous qu'il y a 15 000 vélos.
1: 15 000 vélos. Et vous, ce qui est bien, c'est que sur un tandem, bah, vous êtes derrière, vous profitez de tout.
3: On est autonome. On est autonome. Et en plus, le guide, il nous décrit, quand on fait du tourisme, il faut quand même décrire ce qu'il y a. Bon, il dit, il y a un château.
1: Ah oui, il faut que devant, la personne vous explique.
3: Ben oui, mais ça se fait automatiquement. Le pilote, il sait qu'on a besoin de ça.
1: Ça vous plaisait aussi, Caroline, ça ?
2: Ah oui, beaucoup.
1: Et là, vous ne faites plus ?
2: Non.
1: Pourquoi ? Il n'y a plus de conducteurs ?
2: Voilà. Bah, il faut trouver un club déjà près d'ici, parce qu'on ne va pas s'amuser à aller à Montpellier à chaque fois qu'on veut faire du tandem. Quoi.
1: Oui, c'est ça, oui. C'est aussi la disponibilité dans une ville comme Alès.
2: Contraignant, quoi. Sur une journée, en admettant qu'on parte sur une journée, il faut partir en train. Déjà, il y a deux trains à prendre. Si on n'est pas autorisé, enfin, je veux dire, si on n'a pas de solution...
1: Oui, ça fait beaucoup de contraintes, hein. Oui, c'est vrai.
2: Fatigante, quoi.
1: Parce qu'il y a des endroits qui sont plus simples, peut-être, pour faire de la balade à vélo. Là, puis en plus, on est dans les villes. Enfin, je pense à des villes où il y a des pistes cyclables tout le long de la mer, pendant 40 km. Déjà, ça, c'est plus simple.
3: Ah oui. À un moment donné, j'ai voulu faire partie d'un club, ce qui est normal. Il faut payer pour entrer dans un club. Alors, j'ai dit, bon, il n'y a pas de problème. J'avais payé ma cotisation dans un club de valide. Et ils devaient me trouver des pilotes. Et en fait, ils ne m'ont jamais trouvé de pilote. Alors j'ai demandé un jour, quand même gentiment, j'ai dit, ouais, vous m'avez encaissé la cotisation, mais j'attends toujours les pilotes. Ouais, je ne peux pas les forcer. Mais j'ai dit, rendez-moi la cotisation. Ah non, non, je ne peux pas.
1: Voilà, et le vélo, c'est parce que moi, ce n'est pas le pilote qui me semble le plus dur. Moi, si vous me le demandez, je vous emmène. Hein. J'ai juste fait 4 fois le tour de la Terre à vélo, donc il n'y a pas trop de problème.
3: Ah,
1: hein. Oui. Et c'est pas le vélo qui est compliqué à trouver ?
3: Tandem ?
1: Oui.
3: Ah ben j'en ai un, moi.
1: Ah, vous en avez un ?
3: Ah ben oui, parce qu'avant, je faisais la compétition, donc je faisais 4 ou 5 sorties par semaine.
1: Ah oui, quand même.
3: Non, je m'entraînais beaucoup. Je faisais autant de routes qu'une voiture.
1: Eh ben, dis donc, ça, c'est beau, ça.
3: Il fallait, hein, pour la compétition.
1: En tout cas, voilà des activités qui sont bien saines. Alors, Caroline et Georges, on va vous laisser là. On vous retrouvera peut-être. Un dernier mot. Qu'est-ce que vous auriez à partager à des auditeurs qui nous écoutent ? Parce que l'idée, c'était justement de dire, c'est l'idée de cette émission Au-delà des apparences, c'était de dire, voilà, non, c'est pas parce qu'on a une déficience avec un degré où on a perdu la vue pour X raisons que la vie s'arrête. Mais en même temps, ceux qui nous écoutent, ils ne se rendent pas toujours compte. Donc, c'est ce qu'on voulait faire avec vous. Qu'est-ce que vous auriez envie de dire à ceux qui nous écoutent, Caroline ?
2: Bah, j'aurais envie de dire que le handicap, ça peut être une force, et aussi accompagné par notre foi en la vie, et ça peut devenir une force qui nous aide.
1: Vous n'avez pas parlé de la foi, hein. Vous venez de me dire la foi, vous êtes croyante ?
2: Oui, mais je crois beaucoup en la vie aussi. Attention.
1: Alors voilà, ça se croise. Alors, c'est pas la même canne.
3: Non, c'est la canne traditionnelle, ouais.
1: C'est plus difficile, ça. On devrait leur dire qu'il existe des cannes avec.
3: C'est pas donné, hein.
1: Ah oui, c'est ça. Et... oui, on vous écoute, Caroline.
2: Oui, alors ce que je voulais ajouter aussi, c'est qu'il ne faut jamais penser que pour toutes les personnes aveugles ou malvoyantes ou non-voyantes, on vit la même chose. On est tous différents, on fait nos propres choix, on se donne ou non certains moyens. Donc voilà, on est libre de vivre... comme on l'entend, parfois on a des choix, parfois on n'en a pas. Il faut éviter, je veux dire, de nous mettre dans des cases.
1: Bon, on va essayer d'éviter de vous mettre dans les cases, parce que je ne crois pas qu'on vous rêve pour être, vous y mettre. Et vous, Georges ?
3: Alors moi, je dirais que quand ils voient une personne non-voyante, c'est vrai qu'ils ne savent pas ce qu'il faut faire, comment nous aider. Même si je connais mon trajet, si des fois quelqu'un me voit faire, il me dit « Ah, vous allez où, monsieur ? Je vais à tel endroit. Je peux vous accompagner ?» Je dis oui. Quand je suis pas trop pressé, mais des fois je dis non parce que si je connais le trajet, je dis non, c'est gentil, je sais où je vais. Mais il faut jamais refuser, faut toujours expliquer.
1: D'accord, bon ben c'est bien, on a bien noté. Et oui, plutôt parler, dire. Moi je sais par exemple quand je suis arrivé, je vous ai dit bon, je vous tends la main, etc. Des choses comme ça, plutôt que de venir vous toucher, vous déplacer,
3: oui,
1: ou je sais pas quoi.
3: On peut attendre longtemps.
1: Je peux attendre longtemps. Merci à tous les deux. Caroline et Georges, ça a été un bon moment quand même. Moi, j'ai bien apprécié. On n'a pas fait tout dans une ville et dans la mobilité et dans le déplacement.
2: Il y aurait tant de choses à dire.
1: Eh ben, on reviendra. À bientôt. Au revoir, Georges.
3: Au revoir.
1: Au revoir, Caroline.
2: Au revoir.
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1: Aujourd'hui, l'herbe. Corinne, bonjour.
2: Bonjour Gilles, bonjour.
1: Alors,
2: à tous.
1: Vous avez choisi un mot bien bizarre aujourd'hui, l'herbe.
2: Bizarre, on en voit tous les jours, hein. C'est vraiment un mot de la vie quotidienne.
1: Sauf si on est dans des régions désertiques, effectivement, on rêve d'herbe.
2: On rêve alors.
1: Alors l'herbe a plusieurs significations. Il y a l'herbe, le mot que l'on connaît bien sûr, enfin l'expression aussi, ce mot qui est utilisé pour certaines expressions, c'est l'herbe verte, hein.
2: Voilà,
1: c'est
2: qui pousse.
1: Végétatif. Et puis après, il y a d'autres expressions, d'autres utilisations de l'herbe. On ne prendra, nous, que la première. Donc,
2: voilà. Plus saine, la plus naturelle.
1: La plus saine aussi. Quelqu'un disait, ah non, mais l'herbe, c'est pas si mauvais que ça, c'est naturel, ça pousse dans l'herbe. Oui, bien sûr, évidemment. On ne va pas rentrer dans ce détail-là. Corinne, l'herbe, donc moi, j'ai pas mal de choses sur l'herbe. En même temps, j'ai envie de vous demander pourquoi vous allez nous parler de l'herbe aujourd'hui.
2: Eh bien, parce que dans la Bible, puisque c'est tout de même ces mots-là, nous les utilisons, nous les regardons à travers la Bible et ce qu'elle peut en dire. Dans la Bible, l'herbe est associée à des notions assez intéressantes et que je trouvais, oui, intéressant de montrer comme cette chose si ordinaire que l'herbe peut être associé mais à des choses plus profondes et plus
1: significatives.
2: Effectivement,
1: j'ai envie de vous dire, l'herbe, on marche dessus, donc on n'y porte pas tellement d'intérêt, sauf lorsqu'on s'allonge ou lorsqu'on joue au golf, hein, sur l'herbe, ça nous fait du bien, c'est frais, etc. Ou quand on joue au golf, bien sûr, l'herbe, c'est extrêmement important, hein, on coupe cela d'une manière très correcte. Mais j'ai envie d'aller peut-être plus tôt, parce qu'il est dit dans l'Ancien Testament, dans la Genèse, que Dieu donna à manger tout ce qui sort de l'herbe porteuse de semences, etc.
2: Oui, c'est la première nourriture.
1: On parle très tôt de l'herbe dans la Bible.
2: Absolument. Dès le récit de la création, Genèse 1, l'herbe est donnée à manger aux animaux et aux êtres vivants créés.
1: Voilà, il est dit, voici, je vous donne toute herbe porteuse de semences qui est à la surface de la terre et tout arbre fruitier porteur de semences, ce sera votre nourriture.
2: Voilà, donc l'herbe comme notre première nourriture. Bon, évidemment, ce n'est pas forcément le gazon.
1: Voilà, hein. Oui.
2: C'est ce qui sort de la terre, qui porte des graines, etc. Ça ne veut pas dire qu'on doit brouter comme les vaches, mais honnêtement, ce qui nous sert premièrement de nourriture, ce sont les végétaux, effectivement, fournis par la terre.
1: Alors,
2: voilà, c'est pour ça que c'est aussi une notion extrêmement universelle, l'herbe, parce que c'est le béaba de la nourriture que nous absorbons quotidiennement.
1: Alors j'ai une autre expression que je trouve dans le prophète Ésaïe, l'herbe sèche, la fleur se fane, quand le vent de l'Éternel souffle dessus, certes, le peuple est de l'herbe. L'herbe sèche, la fleur se fane, mais la parole de notre Dieu subsistera éternellement. Là, c'est pas forcément positif non plus, hein.
2: Non,
1: c'est la précarité de la vie.
2: Exactement. Et vous avez cité Ésaïe, qui est donc un prophète de la Bible. Mais c'est un verset qui se retrouve dans plusieurs endroits. Là, je l'ai dans les psaumes. C'est presque pareil, presque mot à mot identique. C'est pour donc souligner le côté éphémère. Nous sommes si peu de choses. Si peu de choses. L'herbe, surtout dans les pays bibliques qui sont des pays chauds, sèche très vite. Si elle n'est plus abreuvée, arrosée très fréquemment, elle sèche très vite. Et donc voilà, la vie humaine d'une personne ou même d'un peuple, c'est pas plus de choses que ça. C'est aussi fragile que l'herbe. Ça va disparaître du jour au lendemain sans même qu'on se soucie de sa mémoire parce que c'est insignifiant.

0: L'herbe, c'est éphémère, en tout cas selon ce passage. L'herbe, c'est aussi fragile.
1: Oui. Et donc, elle est un peu l'herbe dans ce sens. C'est le symbole de ce que nous sommes nous-mêmes. Nous ne sommes qu'une petite plante de pas grand-chose. C'est pas très valorisant, mais ça semble aussi réaliste. Ça sert à rien de se hausser du col ou de se croire je ne sais quoi. On n'est jamais rien de plus que quelqu'un qui naît, qui meurt qui meurt si peu de temps après, ouais. Pas le lendemain forcément, mais c'est rien tout ça. C'est à l'échelle de la planète, à l'échelle de l'univers.
0: L'histoire, oui.
1: C'est microscopique, c'est rien du tout.
0: Effectivement. Corinne, et alors il y a un autre passage où il est parlé de l'herbe, et celui-ci, donc, c'est dans Matthieu, et là nous pourrions peut-être nous arrêter quelques instants, où il est dit, si Dieu revêt ainsi l'herbe des champs qui existe aujourd'hui et demain sera jetée au four, ne vous vêtira-t-il pas, à plus forte raison, gens de peu de foi ? Alors là, il y a un enseignement derrière cette herbe.
1: Il y a un enseignement. À nouveau, c'est pour souligner la petitesse de l'herbe, qui n'est pas grand-chose. Mais cette fois, c'est pour en tirer des conclusions, des observations plus valorisantes. Et non pas sur le côté éphémère de notre vie, mais sur la bonté de Dieu à notre égard. L'image, dans ces paroles de Jésus, ce sont là des paroles de Jésus, l'image est tout à fait agricole. Jésus fait allusion aux fleurs des champs, mais les petites fleurs, les petits trucs de rien du tout, les brins d'herbe avec une fleur au bout. Et il dit, voilà, ça a l'air de rien, c'est si peu de choses, vous marchez dessus sans même vous en rendre compte. Et pourtant, chaque brin d'herbe, chaque petite fleur des champs est mieux habillée par Dieu que Salomon, le grand roi Salomon, ne l'était lui-même dans toute sa splendeur et dans toutes ses richesses. Donc, cette microscopique fleurette des champs a de la valeur aux yeux de Dieu. Et il dit, si Dieu fait ça même pour une vulgaire fleur des champs qui va disparaître dans un souffle, toujours cette fragilité, eh bien, soyez confiants, soyez assurés, ayez la tranquille certitude qu'il va aussi prendre soin de vous.
0: Donc de l'observation, enfin une image qui est donnée, de l'observation que nous pourrions faire envers cette nature qui pousse de toute façon toute seule. L'herbe pousse toute seule aussi. Bien sûr, vous parliez des régions désertiques, mais dans les régions un peu plus humides, l'herbe, c'est la première chose qui pousse.
1: Mais même dans les régions désertiques, bon, ce n'est pas que je les fréquente assidûment, mais j'ai déjà vu des reportages, il suffit d'inonder, ouais, d'une petite pluie, enfin d'une pluie rare, d'accord, mais quand elle arrive, aussitôt, on dit le désert refleurit. Il y a des graines qui sont enfouies depuis des mois, voire des années, hop, elles sont heurtées par un tout petit peu d'eau, et ça y est, ça pousse. Donc il y a ce côté, voilà, à la fois fragile, effectivement, il ne faudra pas grand chose pour détruire tout cela, mais en même temps, cette volonté de vie, et derrière cette puissance de vie, il y a, aux yeux de la Bible, il y a le Créateur lui-même, il y a Dieu, sa puissance créatrice, et son amour.

0: encore une, donc, cette comparaison de l'amour de Dieu, même, enfin, de la présence de Dieu, j'ai envie de dire, même pour l'herbe,
1: oui.
0: nous encourage à tout à coup se rappeler que la vie est en nous, de toute façon.
1: Oui, oui, oui, absolument.
0: Qu'il faut se battre à la limite pour l'écraser, mais qu'elle est là.
1: Que quand on croit en un Dieu créateur de la vie, on devrait acquérir cette sérénité, cette confiance que la vie est bien entre ses mains et qu'il sait la faire triompher même dans un brin d'herbe, alors il sait aussi la faire triompher en nous.
0: Vous avez quelquefois avec des personnes qui sont angoissées, inquiètes, pour différentes raisons. On ne peut pas toujours tout analyser et ce n'est pas toujours non plus en faisant des psychothérapies qu'on donne les réponses à tout, mais quelquefois on dit à ces personnes, pose un peu les valises.
1: Hein? Oui, c'est souvent, oui, c'est dans le sens que
0: certaines personnes portent des kilos et des kilos.
1: On se surcharge de choses, oui.
0: Alors qu'en fait, il faut s'arrêter puis regarder l'aspect méditatif asiatique qui intéresse beaucoup l'Occident aujourd'hui, mais des fois on a envie de dire, mais il faudrait s'arrêter un peu pour regarder autour de soi.
1: Oui, puis peut-être aller au plus simple, au plus essentiel. Qu'est-ce qui est le plus important finalement? Parce que c'est très facile de se charger d'une multitude de soucis, alors que si on vient aux valeurs essentielles comme la vie...
0: Ça veut dire, Corinne, ça veut dire observer un peu plus aussi autour de nous? Et les brins d'herbe, ce qui est tout petit?
1: Oui.
0: Tout petit, un brin d'herbe.
1: Oui, oui. D'ailleurs,
0: tout
1: c'est une...
0: graine, c'est tout petit, ça sert à rien.
1: Ou bien des oiseaux. Jésus demande aussi de regarder les oiseaux, donc, que Dieu va nourrir chaque jour, alors que, voilà, ces oiseaux-là ne se cassent pas la tête.
0: S'arrête un peu?
1: Oui.
0: Faut qu'on se calme un peu?
1: Mais oui, bien sûr.
0: On pose les valises et le sac à dos?
1: Tout d'un coup, se rendre compte qu'on est aussi une créature dont Dieu prend soin, tout simplement, et qu'il n'y a peut-être pas besoin de se surcharger d'une multiplicité de soucis, comme nous savons si bien le faire.
0: Jésus nous appelle à une sérénité, une tranquillité intérieure.
1: Il dit, ne vous faites pas de soucis pour demain. Je suis en train de lire le verset 34 de Matthieu 6. Ne vous faites pas de soucis pour demain. Demain se fera du souci pour lui-même. C'est demain que... Oui, c'est très amusant même. La fatigue d'aujourd'hui suffit pour aujourd'hui.
0: Alors j'aime bien parce que la fin de ce verset, il y a tellement de traductions, mais il y a aussi, par exemple, à chaque jour suffit son mal.
1: Ou suffit sa peine.
0: Sa peine.
1: Ouais. Mais c'est toujours la même idée. De toute façon, qu'est-ce que ça change notre souci? On n'a pas d'influence sur l'avenir.
0: Et est-ce que Corinne, en fait, sur l'inquiétude, sur l'observation de la nature, est-ce qu'en fait, on n'oublie pas de vivre le présent? Et là, on n'a plus quelques secondes pour répondre à cela, mais est-ce qu'on n'oublie pas le présent, en fait? Chaque jour suffit sa peine avant d'aller entrer dans un programme sur 5 ans.
1: Mais c'est exactement ça. Au lieu de se faire du souci pour les choses sur lesquelles on n'a pas de prise, l'avenir ne nous appartient pas. Eh bien, occupons-nous de l'immédiat, du jour d'aujourd'hui, et de prendre soin de nous et des autres.
0: Alors, c'est décidé, Corinne. On s'occupe de l'immédiat. Respirez une bonne fois, mes auditeurs. Prenez du temps pour méditer autour de vous, pour regarder aussi les humains qui sont autour de vous et chacun d'entre nous, et l'herbe qui se trouve autour de nous, en sachant que la vie est très forte, très puissante.
1: Absolument.
0: Corinne, à bientôt.
1: À bientôt.
0: Au revoir.
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2: Bonjour Clémentine.
3: Bonjour Fabrice.
2: Nous nous retrouvons aujourd'hui pour parler de l'ennui. Alors je ne sais pas si les auditeurs en nous écoutant s'ennuient, j'espère bien que non. On a un tout petit peu évoqué les choses juste avant d'enregistrer, de la non-action. Alors qu'est-ce que c'est l'ennui? Qu'est-ce que c'est la non-action? Est-ce que c'est un acte volontaire ou est-ce que c'est quelque chose qui s'impose à nous?
3: L'ennui, c'est un état, on va dire, qui est souvent associé, ou en tout cas un mot qui est souvent associé à la paresse. Il s'ennuie, c'est parce qu'il est paresseux. La Bruyère disait qu'il y avait un seul péché irrémissible, c'était l'ennui. Et si on prend un certain vocabulaire, on dit qu'il faut vaincre l'ennui, comme si l'ennui était un ennemi. Il faut vaincre cet ennui. Et je crois que derrière le mot ennui, il y a deux grands courants. Il y a l'ennui qui est lassitude, qui est manque d'intérêt, ce qui est peut-être lié à de la fatigue, de la démotivation. Mais il y a aussi un autre sens, c'est l'ennui qui est contrariété, cela m'ennuie, qui est plus de l'embarras. Et c'est peut-être pas de cet ennui-là que je veux parler. Quand on dit qu'une chose nous ennuie, nous embête ou nous gêne ou dérange, c'est un peu différent. Je pense que l'ennui peut être aussi une bonne chose. Comme toute chose, il a son côté négatif peut-être. Hein. On dit que l'ennui est source de dérive. On va boire, on va fumer, etc. Mais je pense que l'ennui permet aussi de vagabonder en soi, d'échapper aux contraintes utilitaires, disait Attali. Pour moi, l'ennui peut être aussi un non-agir. Et dans ce non-agir, il y a peut-être de l'observation, de l'écoute de soi ou un voyage intérieur qui peut être là aussi. Il m'apparaît que, pour avoir travaillé beaucoup avec des enfants, que lorsqu'on génère l'espace pour qu'à un moment donné, ils s'ennuient et qu'on les laisse dans l'ennui, au bout d'un instant, les enfants vont se mettre à inventer des choses, à créer. Et je crois que l'ennui peut être aussi source de création, de créativité, d'exploration d'une partie plus profonde de son être, de son être profond. Et je crois que à l'heure actuelle, on ne laisse pas assez les enfants peut-être aller dans ce non-agir, dans cet ennui. Tout est à portée, à travers des jeux vidéo, il faut les occuper tout le temps. Et je crois que c'est dommageable. Et ce qui me fait dire ça aussi, c'est que recevant pas mal d'adultes, beaucoup de personnes me disent « j'ai besoin de m'arrêter un peu, de souffler, mais je n'y arrive pas. Quand je m'assois, si je n'ai pas quelque chose dans les mains, un tricot ou quelque chose, je culpabilise. » On culpabilise de ce non-agir, de ce moment qu'on se donne où on ne fait rien. Ce n'est pas forcément de l'ennui, c'est en tout cas du non-agir. Je trouve cela dommage de ne pas pouvoir se laisser ce temps. C'est Erasme qui disait que celui qui connaissait l'art de vivre avec lui-même ne connaissait pas l'ennui. Aussi bien donc pour les enfants, pour générer cette créativité, pour qu'ils aillent chercher en eux ces ressources, le qui ils sont, que les adultes ne culpabilisent pas à oser s'asseoir 5 minutes, penser, rêver. Je crois qu'il est important de relaisser une place au non-agir.
2: Mais finalement, si je vous comprends bien, ne pas agir, c'est encore agir.
3: Le non-agir, c'est encore agir parce qu'on agit tout le temps, je crois, la pensée dans un mouvement permanent. Toutes les personnes qui cherchent à faire de la méditation, qui veulent le lâcher prise, qui pratiquent le zen, où il ne faut à un moment donné laisser la pensée s'arrêter, c'est un exercice extrêmement difficile. La pensée est toujours ou quasiment toujours en action.
2: Et si l'on est dans le non-agir, on ouvre, là encore, j'essaye de bien comprendre ce que vous nous dites, on ouvre sur toute autre chose à découvrir.
3: Oui, je crois que c'est oser aller regarder son espace intérieur. C'est oser laisser remonter à la surface de son être des pensées que peut-être on n'aborde pas quand on est toujours dans l'action. On ne sait pas comment on fonctionne. Pour la plupart des gens, je pense, ne pensent savoir, mais en fait, il y a tout un tas de parties de nous-mêmes que nous ne connaissons pas et qui, lorsqu'elles sont amenées dans certains événements à apparaître, on est tout surpris en disant « mais je ne pensais pas que ». Alors qu'en fait, c'est toujours là, simplement on ne les a pas explorées et mises en évidence.
2: Encore une fois, cette chronique nous invite à nous poser. Alors profitons-en.

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0: Amis auditeurs, bonjour, Gilles avec vous et heureux de vous retrouver pendant ces quelques instants et retrouver également les Pellegrin Jubilee Singers, un groupe d'après-guerre, soul gospel music, mais avec des titres négro spirituals. Nous écouterons deux titres aujourd'hui et avant cela, j'aimerais revenir à un petit passage du livre de Bruno Chenu, que je suis d'ailleurs depuis quelque temps en votre compagnie. Il dira « La grande caractéristique du chant noir est le rythme, un rythme complexe, syncopé, souligné par des battements de mains et de pieds, d'exclamations soudaines qui s'élèvent, des chevauchements donc qui se produisent entre le soliste et le chœur. » Et vous l'entendrez d'ailleurs dans les Pellegrin Singers avec un soliste très puissant au niveau de la voix. Ouais, il va chercher jusqu'au fond de la gorge. Le rythme du corps accompagne le rythme du chant. Les morceaux sont autant joués que chantés. Une forme de danse est souvent présente, le ring shout. On peut dire que c'est le rythme qui tient ensemble tous les éléments de l'expression musicale. Et nous écouterons d'ailleurs maintenant ces Pellegrin Jubilee Singers avec He Brought Me et I Got Juice. Donc c'est véritablement toute cette expression du corps aussi. Alors bien sûr, on n'a pas l'image en radio, on a seulement le son, mais vous allez vous en rendre compte, la personne qui est en train de chanter là, elle est en train de s'exalter d'une certaine manière aussi, de crier vers Dieu, d'appeler la population qui est en l'occurrence là une population d'une communauté noire américaine. Je vous propose donc d'essayer d'imaginer et de rentrer dans ces églises noires américaines. Je crois que ça vaut le détour tout de suite avec des Pellegrin Jubilee Singers.
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0: Amis auditeurs, j'espère que vous avez passé un agréable moment et imaginez à rentrer dans ces églises noires américaines avec The Pilgrim Jubilee Singers, ces chants, ces cris vers Dieu, mais également ces exaltations dans ces communautés d'églises multiples noires américaines. Nous nous retrouvons dans une prochaine émission avec qui est là. C'est une interprète africaine qui a repris des grands gospels, vous verrez, avec une manière tout à fait particulière. C'est aussi un rythme syncopé un peu différent. À bientôt de nous retrouver pour une émission gospel. Au revoir.
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1: Précédant le règne de Louis XV, la Régence est sans conteste la période la plus légère de l'histoire de France. Les dernières années du règne du roi Soleil ont été fort sombres et la France entière, mais surtout Paris, aspire à retrouver sa joie de vivre. Le régent, qui aime la vie et tous ses plaisirs, va donner le ton. Fêtes et gaietés en tout genre, mais surtout à la cour, libertinage éhonté contre lequel l'Église tempête en pure perte. Hélas, tout a une fin. La comtesse de Grolet, sœur du cardinal de Tencin, a mené une vie fort dissipée. À 87 ans, elle tombe gravement malade. On lui fait sentir la nécessité de mettre ordre à sa conscience et à cet effet, on fait venir auprès d'elle un vénérable religieux. Puis l'entourage se prépare à se retirer avec discrétion. « Non, non !» proteste la malade. « Restez, ma confession peut se faire tout haut et ne scandalisera personne. » Stupeur de l'assistance. Alors, un éclair de malice allumé au fond des yeux, la vieille coquette déclare « Mon père, j'ai été jeune, j'ai été jolie. On me l'a dit, je l'ai cru, jugez du reste. »
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1: À peine le temps d'y voir.
2: Bonjour à tous. Alors aujourd'hui, je vais vous parler du tube de l'été 1989 en France, mais qui a aussi connu un succès planétaire. Je vais vous parler de la chanson Lambada, qui est surtout connue sous le nom La Lambada, mais en fin de compte, c'est une fausse appellation parce que Lambada est un nom brésilien qui, comme Samba, en fait, est un nom masculin. Donc on devrait dire le Lambada. Donc l'été 1989 a été marqué par la diffusion très massive de ce tube à la radio et sur TF1, qui en collaboration avec Orangina diffuse le clip vidéo plusieurs fois par jour. C'est une chanson qui a aussi marqué les pays de l'Est, qui la découvrent durant les moments d'euphorie qui ont suivi la chute du mur et la fin du communisme. Même aux États-Unis, le succès de cette chanson est important et deux films lui seront consacrés. Lambada, un film avec Jennifer Lopez, et The Forbidden Dance in Lambada. Mais cette chanson est aussi célèbre pour être un scandaleux plagiat. Donc en effet, d'abord la lambada, c'est un style musical et une danse qui est née dans le nord du Brésil, au milieu des années 70. Alors c'est un savant mélange entre la musique traditionnelle brésilienne et la musique venue des Caraïbes. Elle se danse très très serrée, corps contre corps, encore plus que le tango. Et si elle est arrivée en France, c'est parce que deux producteurs français qui étaient en séjour à Bahia ont entendu une chanson qui reprend ce genre musical qui est de plus en plus répandu en Amérique latine. Donc ils entendent une chanson qui a été enregistrée par Macia Ferreira qui s'appelle Chorando se foi, une chanson brésilienne. Donc ils récupèrent la chanson, rentrent en France, déposent les droits à la SACEM et créent pour l'occasion un groupe, Kaoma, qui est un groupe parisien mais très multiethnique où on retrouve des musiciens sénégalais, guadeloupéens et la chanteuse brésilienne Lolwa Braz. Le succès de cette chanson est planétaire et donc elle arrive jusqu'en Amérique latine où l'air est reconnu. Et il s'avère qu'en fait cette chanson n'est pas une chanson brésilienne parce que la chanson que les deux producteurs ont ramenée en France était déjà une reprise d'une chanson d'un groupe traditionnel de musique andine, Los Carcas, excusez-moi j'ai du mal à le prononcer, qui a été écrite par les deux frères donc fondateurs du groupe qui sont les frères Hermosa. Donc la lambada telle que nous la connaissons est donc un plagiat d'une chanson bolivienne où seule la flûte de pan a été remplacée pour l'occasion par un accordéon. La chanson originale des frères Hermosa s'appelle Lorando se foi. Donc les deux frères du groupe Los Carcas ont tant bien que mal réussi à se faire entendre et ont fini par gagner leur procès qu'ils ont lancé pour réclamer leurs droits. Et il faut dire que s'ils ont réussi à gagner leur procès, c'est parce que les frères Hermosa étaient soutenus par leur maison de disques, qui n'est rien d'autre que la major EMI. Je vous laisse écouter la version originale de la lambada que nous connaissons. Mais là, je vous propose d'écouter la version andine, Llorando se fue.

0: C'était donc Llorando se fue par les frères Carcas. Alors, pour anecdote, en Amérique latine, après cette histoire de plagiat, il y avait deux politiques. Il y avait les radios qui étaient pro-Yankees, pro-américaines, qui diffusaient la version française, et toutes celles qui se classaient plutôt à gauche et qui défendaient l'identité latine, elles, par contre, passaient la version bolivienne. Donc, j'espère que vous avez apprécié ce petit air d'ensemble, et je vous dis à bientôt pour une prochaine chronique. Au revoir.
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0: La météo dans le Gard et en Lozère sur Radio Intervalle. Un anticyclone tenace nous amène une vague de chaleur précoce et durable. En Lozère, ce jeudi 21 mai, la journée se déroule sous un franc soleil avec très peu de vent. Les températures sont 3 degrés au-dessus des moyennes. Il fait au meilleur de la journée entre 23 et 30 degrés, 26 à Langogne, 28 à Mende, 30 à Florac. Ce vendredi 22 mai en Lozère, toujours un grand ciel bleu sans un souffle de vent. Et les températures montent encore d'un cran. Elles dépassent les moyennes de saison d'environ 7 degrés. 3 à 14 pour les minimales. L'après-midi, 24 à 31 degrés. 27 à Langogne, 30 à Mende et 31 à Florac. Ce week-end en Lozère, le pic de chaleur se poursuit. Ce jeudi dans le Gard, les quelques petits nuages sont rares et épars. Le soleil domine largement. Un léger vent marin se met à souffler l'après-midi au sud de Nîmes et les températures restent élevées avec des valeurs de 27 à 32 degrés au meilleur de la journée. Ce vendredi dans le Gard, grand soleil à nouveau. Le vent marin souffle légèrement et les températures augmentent avec des minimales de 8 à 15 degrés et des maximales de 28 à 32 degrés. Pour la suite dans le Gard, on conserve soleil et chaleur au moins jusqu'en milieu de semaine prochaine, selon les prévisions de Météo France. C'était Estelle, merci d'avoir suivi ce bulletin météo. Bonne fin de semaine à toutes et à tous sur Radio Intervalle.
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Bonjour, et bien aujourd'hui, ce qui nous intéresse, c'est la vérité et le mensonge. Voilà des thèmes donc extrêmement passionnants. Où finit la vérité et où commence le mensonge? La vérité n'est pas toujours bonne à entendre et, comme le dit un proverbe africain, eh bien, le mensonge donne des fleurs, mais pas de fruits.

nous avons entendu successivement Carmen Souza et puis Rokia Traoré. Et nous évoquons aujourd'hui le mensonge, la vérité ou le mensonge. Et il y a un proverbe persan qui dit « Le mensonge qui fait du bien vaut mieux que la vérité qui fait du mal ». Et dans la même veine, on peut dire un proverbe russe aussi qui dit « Mensonge spirituel vaut mieux que vérité ». Et nous allons écouter maintenant la Enganadora de Compay Segundo.

Alors Gandhi disait « Nul n'a le droit de contraindre autrui à obéir à sa propre vision de la vérité », ce qui n'est pas faux du tout. Et dans la chanson suivante que nous allons entendre, eh bien Amadou et Mariam, eux, ils critiquent la corruption, le népotisme, la trahison et le mensonge des politiciens.

il y a un proverbe chinois qui dit il y a trois vérités, ma vérité, ta vérité et la vérité. Et Oscar Wilde disait « La vérité pure et simple est très rarement pure et jamais simple ». Donc, en cherchant trop à savoir, en fouinant partout, eh bien, on peut tomber sur une vérité extrêmement douloureuse. Et c'est, je crois, ce qui arrive à Soribamba du Mali. La chanson s'appelle « Dis-moi la vérité ».

Et je ne saurais vous quitter sans vous livrer la pensée la plus profonde concernant la vérité. C'est une vérité qui nous vient de Pierre Dac, qui disait « Si tous ceux qui croient avoir raison n'avaient pas tort, la vérité ne serait pas loin ». Eh bien, bonne route et à bientôt !

Bonjour à toutes et à toutes et bienvenue dans cette émission à l'entour des événements en rapport en B, la langue et la culture occitane d'Ingar, en Luzer et Belève ou un peu mais loin des Corses. À la fin de l'émission, c'est apparent justement en Ardèche, où s'étengue la dimanche de l'UE de mai, l'ambassade générale de l'IEO fédéral, l'Institut d'études occitans, qui fut créée après la Seconde Guerre mondiale, pour transmettre et promouvoir la langue et la culture occitane sur tout son territoire, qui vous rappelle, il fait mai des 33 départements, c'est-à-dire un peu le terce sud de France. Nous parlerons justement avec le président actuel de l'IEO fédéral, Patrice Pujad. Mais pour commencer, l'agenda des événements est déjà à cette serre, déjà au 21 mai, une conférence vous sera préposée à l'Hostal de la région de Nîmes. 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Accompagnera le vernissage de la mostre Artisan de Camargue, un patrimoine vivant de São Prefeire d'exception. Artisan de Camargue, un patrimoine vivant des savoir-faire d'exception. Tout ça donc à la Maison de ma région, 18h pour la conférence, 20h pour l'inauguration. 20h pour le vernissage, c'est un événement gratuit à l'occasion de la Feria de Nîmes. 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La semaine venente, dijou 28 mai, se faran des lectures en air libre. Lecture printanière en plein air avec la Maison des littératures à voix haute. Le Carafon de Marc Bernard, un des écrivains emblématiques des Nîmes. Le Carafon dresse des tableaux colorés de Nîmes à l'heure de la Nisette, une pièce de théâtre à la tendresse simple dont vous donnera lecture Bruno Paternot dans la cour du Cercle de l'Avenir Monique Jourdan, quartier Richelieu, au 25 rue Nico, à Nîmes à partir de 19h, jeudi 28 mai. 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Ce sera les 29, 30 et 31 mai à Montarin et Saint-Médié, tout près du Zès.
La totalité d'aquel agenda est disponible sur le site www.ieotrento.org, www.ieotrento.org à la rubrique agenda culturel pour retrouver tous ces événements et bien d'autres à venir. 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
1: Bonjour Clémentine.
2: Bonjour Fabrice.
1: Heureux de vous retrouver aujourd'hui pour une nouvelle chronique qui va nous amener à réfléchir sur le déterminisme, la prédestination. Sommes-nous prédestinés à quelque chose ?
2: Grande question. Je crois que personne n'a la réponse absolue et qu'il y a plein d'hypothèses. Il n'en reste pas moins qu'il y a de toute façon une certaine partie, que nous sommes en partie prédéterminés à notre naissance, ne serait-ce que par l'époque à laquelle on vit. Je pense qu'on n'a pas la même vision des choses si on est au Moyen-Âge ou aujourd'hui, par le lieu dans lequel où l'on vit. Si on est à Rio, Oslo, Osaka, on a pas la même vision des choses, voilà. Nous avons aussi un corps qui est grand, qui est petit, qui avec les yeux bleus, les yeux bruns.
1: Et alors, ça, on aimerait bien que ce soit autrement parfois.
2: Généralement, oui. Qui veut dire qu'il y a déjà tout un tas d'éléments qui sont, en tout cas au moment de notre naissance, déterminés, on va dire. S'il y a une prédestination, ça veut dire qu'il y a quelque chose qui s'est engendré avant, donc avant de naître. Si on est prédestiné, ça veut dire que l'on a choisi une destinée, une destination, les deux, une destinée, une certaine vie, une destination aussi dans notre vie. Ce qui veut dire quelque part que si l'on pense être prédestiné, on doit avoir un objectif de vie, une entre guillemets mission de vie, quelque chose à faire sur cette terre, quelqu'un à réaliser, à accomplir. Et il semble que certaines personnes aient depuis tout petit conscience de cette destination. On a des enfants qui disent « moi quand je serai grand, je ferai ça », qui le font et pour qui ça a toujours été ça et il n'y avait rien d'autre. C'était leur vision et ils ont vraiment accompli cette vision. Vous avez des personnes âgées qui vous disent « j'avais décidé ça et je l'ai vécu, j'ai toujours voulu ça, je le savais depuis tout petit ». Tout un tas d'éléments comme ça qui montrent que quelque part, ont-ils fait en sorte de vérifier cette croyance ou est-ce qu'ils avaient petit encore un souvenir de ce qu'ils avaient programmé ? Peut-être, je ne sais pas. Alors que vous avez d'autres personnes âgées qui vous disent qu'ils ont l'impression que, en fait, ils n'ont pas vécu leur vie, qu'ils sont passés à côté de leur vie. Comme si, quelque part, ils cherchaient à dire qu'ils avaient choisi à un moment donné une vie, et que finalement, ils ne l'ont pas vécu comme ils avaient voulu au départ. Alors, est-ce là un indicateur du fait qu'avant de naître, on a peut-être vécu autre chose, et que lorsque l'on vient sur Terre, on oublie cela pour pouvoir avoir un libre arbitre, pour pouvoir, avec tout ce que l'on a, être de nouveau créateur de notre vie.
1: Est-ce que la prédestination, puisqu'il y a ce fameux pré, est-ce que c'est dans notre esprit ou est-ce que c'est dans l'esprit de quelqu'un d'autre ? Parce que parfois, on voit les parents qui projettent sur leurs enfants et du coup, voilà, dois être médecin, mon fils, quoi.
2: On est d'accord. Il peut y avoir effectivement la projection de l'entourage, mais je pense qu'il y a aussi des enfants qui peut-être le savent depuis tout petit et qui ont vraiment quelque chose qui part d'eux et qui ne va pas du tout dans le sens de ce que voulaient les parents. Donc, et pour autant, n'est pas non plus à l'opposé, parce que ça pourrait être aussi être à l'opposé. Alors que l'on croit ou non à cette prédestination, il n'en reste pas moins que dans cette vie, nous sommes à chaque instant, ce qui est important, c'est peut-être ce présent, et dans ce présent, si on est bien conscient, on est tout le temps en train de rechoisir et donc de recréer quelque chose. Comme si on est peut-être tous avec une certaine boîte à outils, et avec cette boîte à outils, qui est peut-être prédestinée, on peut construire, mais chacun va construire ce qu'il veut, sachant que s'il avait prévu quelque chose au départ et qu'il ne l'accomplit pas, peut-être que tout au long de sa vie, il va avoir de nouvelles possibilités de l'accomplir.
1: La question que je me pose souvent, c'est qu'est-ce que je fais de ce que je suis ou de ce que j'ai ? Et ça rejoint le choix, non ?
2: Ça rejoint le choix, bien sûr. À partir du moment où on pose la question, c'est que peut-être, effectivement, on a un choix. Est-ce qu'il est aussi important qu'on pense, peut-être oui, peut-être non, à certains moments. Il y a des choix qui sont faits aussi à partir de notre inconscient, de ce que nous avons dans notre inconscient, qui lui a déjà un mode de fonctionnement où il nous programme toujours plus ou moins dans les mêmes schémas.
1: Donc nous prédestine à nouveau.
2: Nous prédestine à nouveau par rapport à un certain mode de fonctionnement.
1: Nous détermine.
2: Nous avons des valeurs qui nous déterminent, nous avons des croyances qui nous déterminent. Si vous croyez que les gens sont gentils, vous n'aurez pas du tout le même comportement et la même façon d'agir dans la vie que si vous avez comme croyance que les gens sont méchants. Donc vous serez toujours sur la défensive.
1: D'où une nécessaire réflexion sur nos croyances alors.
2: Tout à fait. Je pense que déjà par nos croyances, nous nous déterminons nous-mêmes.
1: Un champ de réflexion qui s'ouvre. Merci Clémentine, on se retrouve la semaine prochaine. Au revoir.

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1: Vous l'attendiez tous, il est là, le nouveau festival des Jeux, 3e édition, c'est ce samedi et ce dimanche, samedi 10h-21h, dimanche 10h-18h, c'est au pôle culturel et scientifique de Rochebelle, c'est juste en face du musée Pierre-André-Benoît à l'Est, tout facile, organisé par la Reine des Jeux, et nous sommes avec l'une de ses cofondatrices, c'est Isabelle Chalier, bonjour.
2: Bonjour.
1: Merci d'être avec nous dans ces infos locales. Alors, on revient à ce jeu comme outil social et de convivialité, parce que ce festival, bah, c'était un pari peut-être à la première édition, mais maintenant c'est un peu rodé quand même.
2: Ouais, ça reste un pari, parce qu'on est une toute petite association, que c'est un engagement financier important. Alors cette année, on a la chance d'être suivi par la ville d'Alès, et depuis le début par le pôle culturel qui nous accueille. Mais oui, c'est un pari, parce qu'on est toutes et tous bénévoles, et c'est à la fois une force, mais aussi une difficulté, parce qu'on a tous nos vies à côté, et que c'est pas rien de monter un tel événement quand même.
1: Pôle culturel, c'est un peu de la culture quand même, quelque part, ou en tout cas de la tradition, de se rencontrer, de se retrouver, de partager en souriant, en s'amusant ou en s'énervant aussi. Hein.
2: Oui, il y a aussi des mauvais perdants. Mais non, l'idée, c'est justement de créer ce lien social et de se retrouver vraiment autour des tables de jeu.
1: Mais on ne joue pas pour gagner, si ?
2: Non. Enfin, moi, non, ça dépend des gens.
1: Parce que moi, quand je rencontre des gens qui sont là pour gagner, déjà, ça m'énerve et donc je vais faire n'importe quoi dans le jeu.
2: Alors, ça dépend. En fait, le jeu, c'est un outil de lien social. C'est un outil où on découvre justement l'autre et la manière d'être. Et effectivement, certains sont là pour gagner. Moi, par exemple, je fais partie des gens qui ne gagnent pas forcément souvent. Mais par contre, je suis là pour jouer, pour faire durer la partie, pour essayer de battre le maximum de points de mon score précédent. Alors évidemment, si je gagne, je vais pas, voilà, je suis quand même assez satisfaite, mais c'est vraiment le moment de partage et d'apprendre et de trouver une nouvelle mécanique, de trouver une nouvelle stratégie pour faire plus de points, pour comprendre comment scorer, et c'est plutôt ça qui m'intéresse personnellement.
1: Et on développe une forme d'intelligence. Alors, vous ne proposez pas des jeux vidéo?
2: Non,
1: on le signale. Quand on parle de jeux, là, il y a toutes sortes de jeux. Ça peut passer par les escape games, les mathématiques, les échecs, les jeux de go, les puzzles même, enfin beaucoup de choses. Et les jeux de société modernes, vous avez notifié moderne, c'est-à-dire ?
2: Alors c'est juste parce que souvent on nous dit « Ah, mais vous jouez à la belote et au tarot ». Et non, en fait, alors on n'est pas anti-belote.
1: Mais ça c'est bien, attendez, comment c'est pas à toucher à la belote,
2: hein. alors je ne suis pas du tout anti-belote ou quoi que ce soit, simplement ce n'est pas nous ce qu'on propose dans l'association. On a tout type de jeu, mais voilà, on est plus quand même sur du jeu de société plus, voilà, qui sort plus récemment. Il faut savoir qu'il y a 10 jeux qui sortent par semaine, donc dans les jeux il y a beaucoup de diversité et on est plus sur ce type de jeu-là. Mais il ne faut pas se leurrer, tous les jeux viennent de jeux anciens, que ce soit les échecs, leur ami, la belote, la plupart des jeux se basent sur des mécaniques ancestrales en fait.
1: Et ça ne prend pas tant de temps que cela à apprendre, parce que c'est quand même cela, quand on commence un jeu de société, en général, bah, la règle elle est fastidieuse, bah, c'est un peu le jeu aussi, c'est un peu l'idée, c'est que ça soit un tout petit peu complexe.
2: Aussi, mais il y a tout type de jeux, on a des jeux qui vont s'apprendre, franchement, on a des jeux qui s'apprennent en 3 minutes chrono, parce que c'est des
1: par
2: jeux
1: exemple,
2: d'ambiance, Barbecube par exemple, un petit
1: barbecue.
2: Jeu, Barbecube.
1: Barbecube, pardon.
2: Barbecube, un petit jeu là qu'on vient de recevoir, où en fait c'est un jeu d'adresse, où il va falloir, on a une petite taille boîte à cigarettes, un peu plus gros on va dire, enfin, voilà. Et le but va être on va avoir des petits morceaux comme de viande, et en fait le but va être de ne pas faire tomber son morceau de viande dans le barbecue. Et donc voilà, c'est juste un jeu d'ambiance un peu rigolo où on va s'amuser les uns les autres. Ça s'apprend en 2 minutes vraiment. Donc on a aussi bien des jeux comme ça que du jeu expert qui va durer peut-être 3 heures. Mais ça c'est une catégorie de jeux très spécifique et où on a peu d'ailleurs de jeux experts, parce que là pour le coup il y a un très long apprentissage de règles. Et entre les deux on a toutes sortes de jeux et des animateurs et animatrices qui sont là pour les faire découvrir, pour vous les apprendre justement.
1: Combien de jeux de société proposerez-vous à ce festival du jeu ?
2: Alors en tout, on a calculé qu'il y en avait plus de 250.
1: Ouh.
2: Si on parle vraiment des jeux dans les boîtes de jeux de société que nous on a via justement la Casa Jeux, un de nos partenaires, et les éditeurs distributeurs qui nous les envoient, on a 64 jeux différents que on a reçus cette année. On en avait aussi à peu près la même quantité l'an dernier. Et voilà, donc on va faire découvrir ces jeux-là. Mais on a aussi la Fabrique Ludique. La Fabrique Ludique, c'est des auteurs et autrices qui viennent présenter leurs jeux. Et donc certains sont encore sous forme de prototype. Donc
1: ah,
2: ça va
1: bien.
2: Être voilà, ça
1: un
2: va être
1: essai,
2: une
1: quoi.
2: C'est ça, c'est des avant-premières, c'est une sorte d'avant-première. Et l'idée, c'est de pouvoir essayer le jeu avec l'auteur qui nous l'explique, qui nous dit d'où est-ce qu'il est parti. C'est très intéressant justement. On a d'ailleurs aussi des tables rondes qu'on va faire pour parler de la création du jeu, parce que c'est pas rien de créer un jeu. Et dans ces auteurs, on a aussi des gens comme Aurélien Deveau, qui est de La Grand Combe, et qui a un jeu qui s'appelle Gévaudan, qui était venu l'an dernier, son jeu était encore au stade de prototype. Et cette année, il a été édité, il est allé au FIJ, au Festival International des Jeux de Cannes, et son jeu est édité, édité, et là il revient avec son jeu édité, donc c'est génial de voir, ben, on a eu les prémices au festival et là on voit l'aboutissement.
1: C'est formidable,
2: et c'est génial.
1: C'est un rapport avec la bête.
2: Oui.
1: Évidemment, évidemment. Alors tous ces jeux de société donc seront disponibles, on peut apprendre, et c'est vrai qu'il y a un vrai engouement autour de cela, on en a déjà parlé à différentes reprises. C'est un festival, c'est-à-dire pendant deux jours, on se met là un peu à part pendant deux jours, c'est un peu l'idée, voilà.
2: Oui, c'est une petite
1: bulle.
2: C'est
1: pas juste une soirée.
2: Non, voilà, c'est vraiment, on peut venir là dans une petite bulle, on l'a vu l'an dernier et l'année d'avant, des fois on a des familles qui passent comme ça un peu parce qu'ils sont du bon tiens, ça va amuser les enfants, puis qui en fait sont toujours là à la fin de la journée, parce que les parents ont trouvé de quoi s'amuser, les enfants aussi, entre les jeux en bois, avec graines de lire, la médiathèque qui sera là aussi pour des jeux enfants, et en fait au final il reste la journée sans même se rendre compte de la journée qui se déroule, et c'est ça qui est génial, c'est qu'on se fait souvent happer par le jeu et on voit pas l'heure passer.
1: Alors il y a une initiation avec l'association Poker Club Alésien.
2: Oui, c'est une première.
1: Sans argent,
2: oui,
1: c'est le poker, mais c'est vrai que ça c'est un des jeux phares aussi.
2: Oui,
1: hein.
2: complètement, et en fait on a rencontré cette association par l'une de nos bénévoles de l'association qui les a rencontrés, et on s'est questionné parce que le poker ça peut être connoté jeu d'argent, tout
1: bien
2: ça,
1: sûr.
2: Et que c'est pas le but dans l'association, et là c'est vraiment l'idée de s'initier au poker sans aucun argent, avec des jetons seulement, et de dire voilà, nous on n'est pas là pour faire des tournois de poker, mais pour faire découvrir le poker grâce à l'AFCA.
1: Et des jeux aussi assez traditionnels, mais qui ont toujours pignon sur rue, ce sont les échecs, et il y a aussi une association à l'AES. En fait, c'est ça, ça crée aussi des liens avec d'autres associations qui travaillent dessus.
2: Oui, complètement, c'est vraiment le but de créer du lien. On a effectivement donc les salons des jeux maths du lycée Prévert qui vient nous présenter les jeux mathématiques, les jeux d'échecs. On a une association de jeux de Go à l'AES. On a aussi le Mahjong avec l'association Bambou qui nous vient de Nîmes. Donc ça, c'est une nouveauté. Et il y a plein d'associations locales et avec qui on a envie de créer du lien.
1: On parlait culture, mais c'est vrai que, par exemple, vous parliez de ce jeu asiatique. Mahjong, c'est une référence culturelle incroyable. Vous jouez avec un jeu qui a 2000 ans, quoi.
2: Complètement. Ah oui, oui. Bah, les échecs, sont très anciens aussi. Oui, oui. Mais on n'a rien inventé. Hein. En vrai, on met des nouveaux thèmes, on met des nouvelles choses. Mais les mécaniques, elles sont ancestrales. Comme on le disait, souvent, on trouve quand même de nouvelles choses, bien sûr. Mais quand même, on a toujours joué, j'ai l'impression. Finalement, on nous reproche des fois que ce sont les enfants qui jouent. Mais non, on a toujours joué. Et les jeux n'ont pas été inventés par les enfants, forcément. En fait.
1: Sauf que certains jeux sont restés. Et par région aussi, par exemple en France, hein, plus que d'autres.
2: Oui, c'est pour
1: les
2: cartes
1: qui sont assez simples, bien sûr.
2: Oui, complètement, bien sûr.
1: Merci à vous, Isabelle Chalier, cofondatrice de l'Arène des Jeux, avec vos collègues qui seront aussi certains présents, je l'imagine, pour cette troisième édition du Festival des Jeux. C'est ce samedi et ce dimanche, et samedi avec une nocturne jusqu'à 21h. On peut se restaurer. C'est au pôle culturel et scientifique de Rochebelle. À bientôt.
2: Merci beaucoup.
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La météo dans le Gard et en Lozère sur Radio Intervalle. Un anticyclone tenace nous amène une vague de chaleur précoce et durable. En Lozère, ce jeudi 21 mai, la journée se déroule sous un franc soleil avec très peu de vent. Les températures sont 3 degrés au-dessus des moyennes. Il fait au meilleur de la journée entre 23 et 30 degrés, 26 à Langogne, 28 à Mende, 30 à Florac. Ce vendredi 22 mai en Lozère, toujours un grand ciel bleu sans un souffle de vent et les températures montent encore d'un cran. Elles dépassent les moyennes de saison d'environ 7 degrés, 3 à 14 pour les minimales. L'après-midi, 24 à 31 degrés, 27 à Langogne, 30 à Mende et 31 à Florac. Ce week-end en Lozère, le pic de chaleur se poursuit. Ce jeudi, dans le Gard, les quelques petits nuages sont rares et épars. Le soleil domine largement. Un léger vent marin se met à souffler l'après-midi au sud de Nîmes et les températures restent élevées avec des valeurs de 27 à 32 degrés au meilleur de la journée. Ce vendredi, dans le Gard, grand soleil à nouveau. Le vent marin souffle légèrement et les températures augmentent avec des minimales de 8 à 15 degrés et des maximales de 28 à 32 degrés. Pour la suite dans le Gard, on conserve soleil et chaleur au moins jusqu'en milieu de semaine prochaine, selon les prévisions de Météo France. C'était Estelle, merci d'avoir suivi ce bulletin météo. Bonne fin de semaine à toutes et à tous sur Radio Intervalle.

0: de jazz à jazz.
1: Alex, bonjour.
0: Bonjour Daniel.
1: J'étais tellement occupée à regarder le coffret que vous venez de me donner que je n'ai même pas eu la présence d'esprit de dire le générique avec vous. Alors voilà. Je recommence de jazz à jazz.
0: De jazz à jazz. Bien. Alors, qu'est-ce que vous vouliez nous dire donc ? Vous avez une splendide boîte d'entre les mains.
1: Oui, puis je crois que ça fera très plaisir à notre technicien là-bas, au lieu de jongler entre les disques noirs, les compacts disques et
0: les bandes
1: et la grande, voilà, les cassettes, etc. Cette fois-ci, vous avez regroupé toute une émission avec simplement un coffret qui contient deux disques. Et j'ai la curiosité de vous demander combien vous avez payé ce coffret.
0: Je ne saurais vous dire, mais c'est un coffret avec deux compacts de jazz variés. Oh, ça a dû me coûter, je sais pas, moi, 70-80 francs peut-être, dans un supermarché quelconque ou sur le marché. Ou... Ça, je ne me souviens plus. Mais on s'aperçoit d'une chose, eh bien, il n'y a que des bonnes choses dedans. Hein,
1: oui.
0: Ça fait quand même, il y a une trentaine d'œuvres peut-être, je ne sais.
1: 24, alors je vais dire quelques titres. En fait, peut-être pas quelques titres, mais au moins les interprètes. Louis Armstrong, Chet Baker, Sidney Bechet, Count Basie, Coltrane, Miles Davis, Duke Ellington, bien sûr, Stan Getz, etc.
0: Oui, alors c'est pour cette raison que je l'ai retenu, en ce sens qu'il y a toutes les époques. Et ça a permis de faire, à notre habitude, une émission assez variée. Et nous la commençons sans plus de discours, avec bien entendu un vieux truc. Alors, j'ai omis de préciser qu'il n'y a aucune indication discographique sur ce double compact. Alors, nous naviguons à l'aveuglette quant aux dates, mais on peut se repérer par les noms et par le style. Et nous commençons donc avec « Singing the Blues » de Young et Conrad, interprété par Big Spider Beck, alors vraisemblablement vers les années 26, 27, quelque chose comme cela. « Singing the Blues ».

0: très bon enregistrement d'époque, 26, 27, 28, je ne sais, de Singing the Blues de Conrad, exécuté par Bix Beiderbecke et orchestre. N'oublions pas que son prénom, lui, ça n'était pas comme la semaine dernière pour Django Reinhardt qui s'appelait Jean-Baptiste. Lui, je le précise bien, s'appelait Bismarck.
1: Bon. Et il est mort bien jeune, 28 ans.
0: 28 ans, oui, oui, oh bah, usé par l'alcool, les abus, et mort d'une pneumonie, disiez-vous ? Eh bien, voilà. Alors, ça donnait d'ailleurs lieu à un film qui s'est appelé The Young Man with a Horn, mais le film était absolument saboté, parce que ce pauvre jeune homme, à la fin du film, pour qu'il y ait une happy end, eh bien, il abandonne l'alcool, il reprend son cornet à piston, se remet à jouer, et vit une vie heureuse. Je ne sais pas s'il a eu femme et de nombreux enfants, mais enfin, c'était une ânerie, hein, puisque Beiderbecke était vraiment un excellent musicien, à l'égal de beaucoup de Noirs, mais c'était un curieux luron, dirons-nous. Bon, et nous passons maintenant à un autre musicien, Stan Kenton, un être curieux d'ailleurs, par lequel nous entendrons une composition de lui-même, Artistry in Rhythm. Alors Kenton, disons en quelques mots, parce que ça vaut d'être cité, Kenton Stanley Newcomb, dit Stan, pianiste, arrangeur, compositeur et chef d'orchestre américain, né dans le Kansas en 1912 et décédé à Hollywood en 1979. Alors, nous passons quand même sur toute sa carrière, parce qu'il y en aurait des pages, mais précisons qu'avec une volonté de perfectionnisme alliée à un étonnant discernement dans le choix de ses instrumentistes et arrangeurs, Stan Kenton dirigea tout au long de sa carrière des ensembles d'une technicité exceptionnelle. C'est bien le seul point commun de ces différentes formations. En effet, par ouverture d'esprit et goût de l'expérience, il laissait le champ libre à ses arrangeurs. Ainsi, parti d'un orchestre inspiré de celui mené par Jimmy Lunceford, Kenton présenta par la suite aussi bien des œuvres d'avant-garde signées Bob Greitinger, Bill Russo ou Pete Rugolo, que des pièces quasi classiques et excellentes de Jerry Mulligan, Shorty Rogers, Bill Holman, Lenny Nikaus. Ou encore d'autres se réclamant de l'afro-cubanisme plus torride. C'était un être qui avait une pluralité extraordinaire. Et là, nous avons une composition et une interprétation à une date absolument indéterminée, Artistry in Rhythm.

0: c'est de la bonne musique. Artist for in Rhythm de Stan Kenton, exécuté par lui-même et son orchestre. Et je crois, Daniel, vous voulez y ajouter quelques mots au sujet de cet auteur.
1: Eh bien, toujours de notre dictionnaire de jazz, extrait un petit commentaire. Kenton et sa formation, baptisée alors Artistry in Rhythm Orchestra, sont élus orchestre de l'année par le magazine Look et raflent 60% de récompenses au référendum de Downbeat, Métronome et Variety. Nous sommes en 1946.
0: Eh bien, vous voyez, rien de nouveau sous le soleil. Et maintenant, nous allons continuer avec Billie Holiday, une composition de Gus Kahn, très très connu dans le monde de la chanson pour le jazz. I'll Never Be the Same, et la voix parfois un peu agaçante, mais envoûtante néanmoins, de Billie Holiday. I'll Never Be the Same.

0: I'll Never Be the Same par le grand compositeur Gus Kahn, composé bien sûr par Gus Kahn et interprété par Billy Holiday à une date inconnue.
1: Voilà. Je ne serai jamais la même, la traduction de cette chanson. Et oui. Tandis que nous l'écoutions, Alex, je pensais justement et je me disais si Billie Holiday y était arrivée à n'être pas la même à un moment donné de sa vie, parce que malheureusement, elle est tombée de déchéance en déchéance, drogue, alcool, etc. Oui.
0: Oui, oui. Comme vous le disiez une fois, manque de repères au départ. Adieu. Adieu Billie Holiday, et nous passons maintenant à John Coltrane, c'est un tout autre exercice, avec une composition de lui-même, Naïma.

0: C'était un large extrait de Naïma de Coltrane, interprété par lui-même. On a beau dire que le jazz offre toute la liberté, ça finit par être un petit peu lassant à la longue. Vous ne croyez pas, Daniel ?
1: Je crois qu'on pourrait dire aux auditeurs qu'on a chanté au bout de 3 minutes, parce que le morceau durait 7 minutes.
0: Oui, alors, du temps de M. Beethoven ou Bach, ça valait le coup, mais là, quand même. Mais vous vouliez ajouter quelques notes biographiques sur John Coltrane, je crois.
1: John William Coltrane, que l'on surnommait Train d'ailleurs. Il est fils d'un tailleur musicien amateur. Il s'exerce à 13 ans à l'alto dans une fanfare de scouts dirigée par le révérend Steele.
0: Tiens.
1: En 1949, il est au ténor dans la section d'anges du big band que Dizzy Gillespie s'efforce de maintenir en activité. En 1955, Miles Davis l'engage dans son quintet historique. Un petit peu plus tard, en 1957, il est le partenaire de Thelonious Monk au Five Spot, avant de retrouver le sextet de David, où jouent Bill Evans et Cannonball Adderley. Coltrane, un petit peu plus tard, a décroché de la drogue. Il va être dès lors le numéro 1 au saxophone ténor. Mais il sera emporté en 1961 brutalement par un cancer du foie.
0: Alors, drogue, sans doute l'alcool, etc., etc. Bis repetita placent.
1: C'est à 35 ans que John Coltrane s'impose comme le plus important musicien de l'après-bop. Il est mieux qu'un musicien, nous dit cet ouvrage, qu'un magicien plutôt. D'arpèges et de chapelets, il force les portes du monde musical en une exploration téméraire et parfois désespérée.
0: Ben oui, mais néanmoins, le plaisir de l'oreille n'y retrouve pas tout à fait son compte. Mais comme nous parlions de curieux bons hommes, j'avais pris quelques notes parce que il est de coutume de dire, ah, jazzman, il y avait des phénomènes, et ça buvait, et ça se droguait, ça menait une vie de bâton de chaise. Mais j'ai sous les yeux quelques notes. Par exemple, un neveu d'archevêque qui exerce ses talents de musicien à l'académie fondée par son père, il épouse sa cousine. Flagrant délit d'adultère, il tue la cousine et l'amant, ce qui est déjà pas mal. Hein ? Il développe un style presque révolutionnaire, ne recule devant aucune étrangeté harmonique, ni contraste rythmique, musique riche en chromatisme, dissonance, etc. Qui était-ce ? C'était Carlo Gesualdo, né en 1560 et décédé en 1613. Donc, vous voyez, il y avait quand même déjà des phénomènes à l'époque. Et puis, on passe à un tempérament bizarre et ombrageux, ivrogne, bohème, batailleur, mais une musique faite de sciences contrapuntiques et harmoniques prophétiques, pianiste virtuose. Ces dix dernières années ont été obscures et misérables. C'était un des fils de Bach, Friedmann Bach, 1710-1784. Et je le gardais pour la bonne bouche, si l'on peut dire, un autre pour lequel, à une époque d'activité fébrile, correspondent les premières atteintes d'un mal inexorable, l'alcoolisme. Déchéance, vie d'expédient et de la charité de quelques amis, délirium tremens, mort. Moussorgski. Alors, vous voyez, il n'y a pas que dans le jazz qu'on trouve de curieux phénomènes. Et pourtant, Gesualdo, c'est une musique divine. Friedmann Bach, des compositions pour orgue extraordinaires. Quant à Moussorgski, on n'en fera pas l'apologie aujourd'hui. Tout le monde le connaît. Voilà. Eh bien, on continue. On continue avec Miles Davis, What News, sur une composition de Haggard et Burke. What News, Miles Davis.

0: What's News de Agathe Burke, interprété par Miles Davis. C'est un grand musicien, mais je ne suis pas toujours très très sensible à son art.
1: Je ne me défendrai pas, Alex.
0: C'est très sobre, mais parfois trop sobre.
1: Oui, ou sombre.
0: Bien, décidément, aujourd'hui, alors, on donne à nos auditeurs des choses que nous n'aimons pas beaucoup parfois, mais enfin, il en faut pour tous les coups, pour tous les goûts. Et là, cette fois-ci, nous allons passer à une œuvre de Duke, mais attention, pas Duke Ellington, Vernon Duke, dont nous avons déjà parlé au cours d'émissions précédentes. Et c'est une composition intitulée « I Can't Get Started », qui est donc de Vernon Duke, comme nous le disions, mais j'insiste parce que les paroles sont d'Ira Gershwin. Donc c'était à citer, bien sûr, nous n'avons pas les paroles sur cette version, exécutée par Dizzy Gillespie. La composition est de 1935, la date d'enregistrement, je l'ignore. Donc « I Can't Get Started ».

Eh bien, c'était I Can Get Started de Vernon Duke, interprété par Dizzy Gillespie à une date indéterminée, mais rappelons que la composition était de 1935. Qu'ajouter ? Peu de choses, si ce n'est que ces reprises de vieux standards, on les reprend parce que on a peu de compositeurs marquants actuellement ou depuis la guerre. Et puis là aussi, ça devient un petit peu longuet parfois, bien que Dizzy soit un exécutant absolument merveilleux, mais on avait dans le final, là, des sonorités dignes de Groving Heights, mais il n'y avait pas l'impulsion de composition qu'il y avait dans cette composition précitée. Bon, eh bien, maintenant, nous allons passer à quelque chose, je crois que jamais nous n'avons passé cette composition à ce micro depuis 3 ans que de Jazz à Jazz existe. Parce que je l'ai tellement entendu dans ma jeunesse que ça finissait par me fatiguer. Et puis je l'éliminais systématiquement. Et pourtant, c'est un des piliers du jazz. C'est le St. Louis Blues de W.C. Handy. Et je crois qu'on ne l'a jamais passé. Et là, c'est une version un peu particulière, puisqu'elle est de Benny Goodman. Donc c'est tout à fait la période swing. Sans doute une interprétation de 1938, 1940, quelque chose comme ça. Mais l'œuvre initiale est de 1914, St. Louis Blues.

énième version du St. Louis Blues de Handy, composée en 1914, et celle-ci, exécutée sans doute vers 1938-40 par Benny Goodman. On peut dire vraiment que le St. Louis Blues aura été mis, pour parler le langage populaire, à toutes les sauces. Bon, celle-ci n'était pas trop mauvaise, hein. Juste relevée comme il le fallait. Et bien maintenant, c'est une composition et une interprétation de Jelly Roll Morton, New Orleans Bump. Alors, je vous l'ai passée parce qu'elle a une caractéristique, c'est que ça doit dater des environs de 1928, et on se prend à penser à l'orchestre de Duke Ellington dans son expression du jungle style. Enfin, jugez par vous-même. C'est donc le New Orleans Bump de Morton, interprété par son orchestre à une date inconnue, mais sans doute vers 1928.

0: New Orleans Bump de Julie Earl Morton, interprété par Julie Earl Morton et son orchestre, et on se prend vraiment à penser à Duke Ellington à cette même époque.
1: Oui, vous dites, quelle est la comparaison que vous faisiez avec l'orchestre de Duke Ellington là?
0: Ah bien, le jungle style, la trompette bouchée qui évoque la voix humaine, particulièrement
1: oui,
0: le tuba, le style de jungle, le jungle style. On se prend à penser à Duke Ellington à une époque voisine. Voilà, New Orleans Bump de Morton. Et maintenant, alors un vieux standard de Milton Meserow, qui était fort décrié. On n'en dit pas toujours du bien, on en redira un petit mot après avoir entendu le Ridley's Blues, composé par lui-même et interprété par Béchette et Meserow, sans doute en 1938. Ridley's Blues.

0: C'était Really the Blues de Mez Mezro, interprété en 1938 vraisemblablement par Béchette et Mezro. N'est-ce pas, Daniel, vieux style s'il en fut ?
1: Oui, si l'on peut dire, oui.
0: Bien. Et pour terminer cette émission, j'ai tenu à passer un extrait d'une œuvre qui s'appelle Just in Time, et pour la raison suivante. C'est interprété par Jerry Mulligan en 1956, et c'est d'après une œuvre de Jules Stein. Jules Stein, qui était un compositeur de chansons pendant la guerre, après la guerre, il a composé notamment pour des ballades pour Frank Sinatra. Et on s'aperçoit, en écoutant cette musique et en voyant la partition que j'ai la chance d'avoir, on a l'impression qu'elle est faite pour le bebop. Il y en a pas mal comme cela, où les harmonies ont des harmonies de chansons habituelles, en fait, collent très bien avec le bop. Alors, nous allons écouter un extrait, si vous le voulez bien, par Jerry Mulligan, Just in Time, composition de Jules Stein.

0: Eh bien, nous arrivons tout doucement à la fin de notre émission, Alex.
1: Oui, oui. Avec un large extrait, comme nous le disons parfois, de Just in Time de Jill Stein, interprété par Jerry Mulligan et orchestre. Cher ami,
0: à la semaine prochaine.
1: À la semaine prochaine. Au revoir à tous. C'était de Jazz à Jazz.

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0: Bonjour à tous. Le 21 mai est la journée mondiale de la diversité culturelle pour le dialogue et le développement. La Déclaration universelle sur la diversité culturelle adoptée par l'UNESCO reconnaît la diversité culturelle comme héritage commun de l'humanité et considère sa sauvegarde comme étant un impératif concret et éthique inséparable du respect de la dignité humaine. Cette journée est l'occasion d'approfondir nos réflexions sur les valeurs de la diversité culturelle pour apprendre à mieux vivre ensemble en y associant le plus grand nombre d'acteurs et de partenaires. Elle donne l'occasion de mieux connaître et apprécier ce que nous devons aux autres cultures. Connaître et reconnaître nos différences et les respecter, c'est donner la chance au siècle qui s'annonce de s'épanouir enfin hors des conflits identitaires de tous ordres. Lutter pour sa promotion, c'est lutter contre les stéréotypes et le fondamentalisme culturel. Les autorités publiques sont de plus en plus sensibles à la nécessité de développer le dialogue interculturel en vue de renforcer la paix, la sécurité et la stabilité au niveau mondial. L'ONU donne une orientation importante en plaçant le dialogue mutuel au-delà du sexe, de l'âge, de la nationalité, de l'appartenance culturelle et de la religion au centre de tous les efforts pour parvenir à un monde de paix capable de faire face à l'avenir. 21 mai 1927, parti la veille de New York. Charles Lindbergh pose son Spirit of St. Louis à Paris. Il devient le premier pilote à relier les deux villes après 33h30 de vol. Naissance de Maurice André en 1933. Le 21 mai 1996, on annonce que 7 moines trappistes du monastère de Tibérine en Algérie ont été assassinés après avoir été enlevés le 26 mars, probablement sur ordre du pouvoir en place. 21 mai 2001, en France, une loi reconnaît la traite et l'esclavage comme des crimes contre l'humanité. Aujourd'hui, un classique du genre, Love Lift Me, l'amour m'a soulevé, l'amour m'a transporté. C'est un hymne populaire écrit par James Rowe en 1912. Les paroles s'inspirent des récits de Jésus et de ses disciples en mer tirés du livre de Matthieu. Rowe joue sur l'idée de sombrer dans l'eau pour sombrer dans le péché et que Jésus peut nous sortir du désespoir pour le salut. Interprété par The Original Gospel Harmonette avec Dorothy Love Coates. Bonne fête au Constantin.

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1: Se déplacer dans une ville lorsqu'on est déficient visuel ou lorsqu'on a la perte totale de la vue, eh ben c'est pas facile. Et on est avec Caroline et Georges Bouffard. Tous deux sont en couple et se déplacent avec nous avec deux cannes blanches équipées d'un système qui s'appelle TomPousse qui permet la détection. Alors, on n'est pas là pour parler du système de détection, mais pour parler justement des inconvénients, des difficultés, mais aussi des structures qui existent. Bonjour Caroline.
2: Bonjour.
1: Bonjour Georges.
3: Bonjour.
1: Merci d'être avec nous et de nous accorder du temps parce qu'on vous suit déjà depuis quelques temps. Et là, on s'est arrêté en fait. On est où là, Georges?
3: Toujours.
1: Voilà. Vous savez mieux que moi, quoi. Michelet, à Alès. Et on était en train de parler justement du moment où vous avez besoin d'une confiance en des personnes. Alors, on n'est plus dans le déplacement et la mobilité. Pour des actes de la vie qui semblent quotidiens pour beaucoup, enfin simples, et qui pour vous nécessitent quand même un rapport de confiance et d'explication assez précis. On commence avec Caroline. Par exemple, ce rapport de confiance, vous l'avez en faisant les courses, quelquefois.
2: Oui, en faisant les courses, comme certains endroits sont assez éloignés de chez nous, et qu'une voiture et quelqu'un qui peut nous accompagner, un ami par exemple, un ou une amie, peut nous aider à faire nos courses, à condition bien sûr qu'on sache bien ce qu'on veut et qu'on sache l'expliquer. Parce que parfois, la personne peut se tromper de produit, c'est pas tout à fait ce qu'on voulait.
1: Un petit exemple.
2: Souvent, j'utilise souvent du thon dans mes salades. Je n'aime pas le thon en miettes. Parce que déjà pour les goûter, on en perd un petit peu. Et au goût, je trouve que le thon entier, c'est meilleur.
1: Et ça, faut le préciser au départ.
2: Il faut le préciser au départ. Si je dis je veux une boîte de thon ou je veux 6 boîtes de thon, eh ben je risque de me retrouver avec 6 boîtes de miettes de thon. Ben non.
1: Et ces courses-là où vous êtes accompagné, vous les faites combien de fois par mois ou par semaine?
2: C'est une fois tous les 2 mois. Voilà.
1: Oui, Georges.
3: Je disais tous les 2 mois parce que moi, la plupart du temps, j'aime bien ça d'ailleurs. Je vais au marché de l'abbaye tous les samedis et je fais les différents corps et métiers, boucherie, fruits et légumes, boulangerie, poissonnerie. Et chaque fois que je vais à quelque part, la personne qui me sert me dit « Bon, maintenant, t'as fini le marché, Ginon, mène-moi à tel endroit. » Hop. Donc maintenant, je suis connu comme le loup blanc et chaque fois, maintenant...
1: Ah oui, oui, on voit voilà. Venir de loin et on se dit « Voilà, il voyage ce qu'il veut plus ou moins, on connaît vos goûts. » Ça, c'est voilà. L'avantage. Ah. Et la proximité aussi, ça va être sympa le marché.
3: Ah ben là, j'aime bien parce que... Un exemple, la dernière fois, je voulais acheter un produit qui existait et qui était à la Vie Saine, à la place de l'abbaye.
1: Produit bio.
3: Produit bio, voilà. Et je vais là-bas. Et je dis, ben c'est où? Et je demande, la Vie Saine, s'il vous plaît. Ah, mais monsieur, ouf, il y a belle lurette qu'elle n'existe plus.
1: Ouh là là.
3: Elle est dans la rocade. Parce que beaucoup de magasins qu'on côtoyait, ils s'en vont tous à la rocade. Alors là, c'est pénible.
1: Ah bah oui, d'un coup, ça fait un déplacement, ça fait un mouvement. Et Caroline, il y a aussi le paiement. Parce que le paiement, quand on paye en carte, par exemple, bah, il faut quand même avoir une personne de confiance, j'imagine, à côté, ou par chèque, par exemple.
2: Ben, par carte, c'est pas trop un problème, parce qu'on a, la machine, et on connaît son code, et on n'a pas besoin de quelqu'un, forcément, pour...
1: Et par chèque?
3: Ah ben là...
2: Pour faire confiance, voilà.
3: C'est la personne qui nous remplit le chèque et nous, on signe après.
1: Moi, si vous me demandez, moi j'en fais 2 des chèques. Hein.
3: Ah, ça m'étonnerait.
1: Il y a d'autres moments comme ça où vous avez besoin de personnes de confiance. Alors, je ne parle pas dans le déplacement là parce que ça peut arriver, mais c'est assez aléatoire parce que vous êtes autonomes tous les deux. Alors, je ne sais pas, Georges ou Caroline, qui intervient?
3: Eh bien, c'est surtout dans les magasins de vêtements, de chaussures, parce que la vendeuse ou le vendeur, il va nous vendre quelque chose que lui, pour lui, c'est le... presque le plus cher, mais qui ne sera pas adapté à ce qu'on veut. Alors on dit non, ou même pour les messieurs ou les dames, elle va nous vendre une robe ou un pantalon qui pour elle est très bien, mais pour
1: nous,
3: peu cher.
1: Ça, c'est de l'expérimenter. Ça vous parle, ça aussi, Caroline?
2: Oui, il faut être bien entouré pour ça.
1: C'est le cas, vous êtes bien entouré?
2: Oui.
1: Alors, qu'est-ce qui manque?
2: À la maison, on peut avoir besoin, par exemple, d'une aide occasionnelle pour lire certains courriers qui sont pour nous difficiles à lire. J'ai un scanner, une machine à lire, mais parfois, il y a des courriers que je ne comprends pas très bien. J'ai du mal à lire, donc je préfère demander de l'aide pour, pour ne pas me tromper, pour savoir si je dois fournir des pièces dans un dossier ou bien des choses comme ça, parce que ces courriers-là, souvent sous forme de tableau ou écrit assez petit, c'est difficile à lire. Souvent, les gens me disent, mais même pour nous, les voyants, c'est compliqué. Alors, ils comprennent, quoi, ils sont avec nous.
1: Alors, il y a ça, puis il y a aussi l'informatique aujourd'hui. Alors, on peut intégrer le téléphone ou pas. Bon, ça, au téléphone, vous répondez très vite. Mais sur l'informatique, il y a aussi des choses qui vous gênent, parce qu'aujourd'hui, beaucoup de choses sont, par exemple, aujourd'hui, pour certaines amendes, pour les impôts, tout est sur Internet. Comment ça se passe ?
2: Eh ben, c'est compliqué. La plupart du temps, ben, on fait encore par courrier ou alors on demande un rendez-vous pour y aller.
1: Ah oui.
2: Il n'y a pas le choix.
1: Georges ?
3: Ben souvent quand même, bon, soit on demande un rendez-vous, mais alors vous avez des administrations qui ne répondent pas. Alors là, il faut y aller et c'est des amis qui nous amènent aux impôts ou alors à la MDPH, maison pour les personnes handicapées. Parce que sur Internet, je vous dis, une fois j'ai vu une revue en braille, ils disent que sur 400 sites, il y en a que, j'exagère pas, 10% qui sont accessibles.
1: Ah oui, quand même, 10%.
3: C'est énorme.
1: Et là, vous, en moyen de locomotion, Caroline nous parlait du bus, hein, qui était facile, qui était accessible. La marche, c'est ce qu'on fait dans les rues. On est avec vous pour découvrir un peu les difficultés. Il y en a pas mal, effectivement, c'est pas simple. Et puis, quand on veut aller à la campagne aussi, par exemple, quand on veut sortir un peu, comment ça se passe pour le trajet ?
2: Eh bien là, tout seul, ben on ne peut pas. Déjà, non, mais pour aller d'ici à la campagne, il faut une voiture. Là, soit on part en groupe avec des gens de notre connaissance, quoi, les personnes qu'on connaît bien.
1: On peut prendre le train aussi.
3: Ah, le train, ça va encore,
1: Le train, l'avion, vous parliez de l'avion tout à l'heure, donc ça, c'est des choses qui sont faciles, parce qu'on part, voilà, on part.
3: Ça va, ça, oui.
2: On ne va pas tout seul à la campagne, on ne va pas tout seul faire de la rando, quoi.
1: Mais vous y allez de temps en temps ?
3: Alors,
2: certains moyens, par le biais d'associations ou autres.
1: Il y a une association ici à Alès ?
2: Il y en a plusieurs, mais ce qui est dommage, c'est les clubs de randonnée qui pourraient nous accepter.
1: Une association de déficience visuelle à Devial.
3: À Devial, oui, mais alors, ils font souvent les mêmes choses, c'est trop restreint.
1: Par contre, vous, il y a quelque chose que vous avez fait ensemble, Georges et Caroline Bouffard, c'est du vélo. Et ça, ça m'intéresse, parce que vous étiez tous les deux des cyclistes, c'est ça ?
3: Oui.
2: Pratiquer le tandem.
1: Donc avec une personne voyante devant. Et ça, vous avez fait des bons parcours quand même, non ?
3: Oh oui, j'ai même fait de la compétition.
1: C'est vrai ?
3: Ah oui.
2: Moi, j'ai fait des rallyes, des choses comme ça, plutôt dans le cyclo. Mais pas...
1: Plutôt dans le cyclo ? Mais vous avez fait des beaux parcours, hein, plus jeune, il y a quelques années ?
3: On a fait la région d'Aurillac, on a fait la Bretagne, vers Saint-Omer, Lille, pas loin de Lille, des régions. Et là, c'était, on appelle ça la semaine internationale de cyclotourisme. Imaginez-vous qu'il y a 15 000 vélos.
1: 15 000 vélos. Et vous, ce qui est bien, c'est que sur un tandem, bah, vous êtes derrière, vous profitez de tout.
3: On est autonome. On est autonome. Et en plus, le guide, il nous décrit, quand on fait du tourisme, il faut quand même... décrire ce qu'il y a, il y a un château.
1: Ah oui, il faut que devant la personne vous explique.
3: Ben oui, mais ça se fait automatiquement. Le pilote, il sait qu'on a besoin de ça.
1: Ça vous plaisait aussi, Caroline, ça ?
2: Ah oui, beaucoup.
1: Et là, vous ne faites plus ?
2: Non.
1: Pourquoi ? Il n'y a plus de conducteurs ?
2: Voilà. Ben, il faut trouver un club déjà près d'ici, parce qu'on ne va pas s'amuser à aller à Montpellier à chaque fois qu'on veut faire du tandem, quoi.
1: Oui, c'est ça, oui. C'est aussi la disponibilité dans une ville comme Alès.
2: Contraignant, quoi. Sur une journée, en admettant qu'on parte sur une journée, faut partir en train. Déjà, il y a deux trains à prendre. Si on n'est pas autorisé, enfin, je veux dire, si on n'a pas de solution.
1: Oui, ça fait beaucoup de contraintes, hein. Oui, c'est vrai.
2: Fatigante, quoi.
1: Parce qu'il y a des endroits qui sont plus simples, peut-être, pour faire de la balade à vélo. Là, et puis en plus, on est dans les villes. Enfin, je pense à des villes où il y a des pistes cyclables tout le long de la mer, pendant 40 km. Déjà, ça, c'est plus simple.
3: Ah oui. À un moment donné, j'ai voulu faire partie d'un club, ce qui est normal. Il faut payer pour entrer dans un club. Alors, j'ai dit, bon, il n'y a pas de problème. J'avais payé ma cotisation dans un club de valides et ils devaient me trouver des pilotes. Et en fait, ils ne m'ont jamais trouvé de pilote. Alors j'ai demandé un jour, quand même gentiment, j'ai dit, ouais, vous m'avez encaissé la cotisation, mais j'attends toujours les pilotes. Ouais, mais je ne peux pas les forcer. Mais j'ai dit, rendez-moi la cotisation. Ah non, je ne peux pas.
1: Voilà, et le vélo, c'est parce que moi, ce n'est pas le pilote qui me semble le plus dur. Moi, si vous me le demandez, je vous emmène. Hein. J'ai juste fait 4 fois le tour de la Terre à vélo, donc il n'y a pas trop de problèmes.
3: Ah,
1: hein. Oui. Et c'est pas le vélo qui est compliqué à trouver ?
3: Tandem ?
1: Oui.
3: Ah ben j'en ai un, moi.
1: Ah, vous en avez un ?
3: Ah ben oui, j'en ai un. Parce qu'avant, je faisais la compétition, donc je faisais 4 ou 5 sorties par semaine.
1: Ah oui, quand même.
3: Non, je m'entraînais très bien, beaucoup. Je faisais autant de routes qu'une voiture.
1: Eh ben dis donc, ça c'est beau ça.
3: Il fallait hein, pour la compétition.
1: En tout cas, voilà des activités qui sont bien saines. Alors, Caroline et Georges, on va vous laisser là. On vous retrouvera peut-être. Un dernier mot. Qu'est-ce que vous auriez à partager à des auditeurs qui nous écoutent? Parce que l'idée, c'était justement de dire, c'est l'idée de cette émission Au-delà des apparences, c'était de dire, voilà, non, c'est pas parce qu'on a une déficience avec un degré où on a perdu la vue pour X raisons que la vie s'arrête. Mais en même temps, ceux qui nous écoutent, ils ne se rendent pas toujours compte. Donc, c'est ce qu'on voulait faire avec vous. Qu'est-ce que vous auriez envie de dire à ceux qui nous écoutent, Caroline?
2: J'aurais envie de dire que le handicap, ça peut être une force. Et aussi accompagné par notre foi en la vie. Et ça peut devenir une force qui nous aide.
1: Vous n'avez pas parlé de la foi, hein. Vous venez de me dire la foi, vous êtes croyante?
2: Oui, mais je crois beaucoup en la vie aussi. Attention.
1: Alors voilà, ça se croise. C'est pas la même canne.
3: Non, c'est la canne traditionnelle. Ouais.
1: C'est plus difficile, ça, on devrait leur dire qu'il existe des cannes avec.
3: C'est pas donné, hein.
1: Ah oui, c'est ça. Et... oui, on vous écoute, Caroline.
2: Oui, alors ce que je voulais ajouter aussi, c'est qu'il ne faut jamais penser que pour toutes les personnes aveugles, ou malvoyantes, ou non-voyantes, on vit la même chose. On est tous différents, on fait nos propres choix, on se donne ou non certains moyens. Donc voilà, on est libre de vivre comme on l'entend. Parfois on a des choix, parfois on n'en a pas. Il faut éviter, je veux dire, de nous mettre dans des cases.
1: Bon, on va essayer d'éviter de vous mettre dans les cases, parce que je ne crois pas qu'on vous rêve pour être, vous y mettre. Et vous, Georges?
3: Alors moi, je dirais que quand ils voient une personne non-voyante, c'est vrai qu'ils ne savent pas ce qu'il faut faire, comment nous aider. Même si je connais mon trajet, si des fois quelqu'un me voit faire, il me dit « Ah, vous allez où, monsieur? Je vais à tel endroit. Je peux vous accompagner ?» Je dis oui, quand je ne suis pas trop pressé. Mais des fois, je dis non parce que si je connais le trajet, je dis non, c'est gentil, je sais où je vais. Mais il ne faut jamais refuser, il faut toujours expliquer.
1: D'accord, bon, ben, c'est bien, on a bien noté. Et oui, plutôt parler, dire. Moi, je sais, par exemple, quand je suis arrivé, je vous ai dit, bon, je vous tends la main, etc., des choses comme ça, plutôt que de venir vous toucher, vous déplacer, ou je ne sais pas quoi.
3: On peut attendre longtemps.
1: Je peux attendre longtemps. Merci à tous les deux. Caroline et Georges, ça a été un bon moment quand même. Moi, j'ai bien apprécié. On n'a pas fait tout dans une ville et dans la mobilité et dans le déplacement.
2: Il y aurait tant de choses à dire.
1: Eh ben, on reviendra. À bientôt. Au revoir, Georges.
3: Au revoir.
1: Au revoir, Caroline.
2: Au revoir.
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1: Bonjour à tous. Un caillot de sang dans une veine, voici comment se définit la phlébite. Un trouble caractérisé par des douleurs sourdes au mollet ou à la cuisse. Une situation à ne pas négliger tant les complications peuvent être dramatiques. Le réseau veineux des membres inférieurs comporte d'une part un réseau profond constitué de veines situées dans les muscles et qui transporte 90% du sang veineux et d'autre part un réseau superficiel de veines situées sous la peau. Si un caillot se forme dans une veine superficielle, la phlébite l'est tout autant. En revanche, s'il se développe dans le réseau profond, on parle alors de phlébite profonde. Le caillot colle à la paroi de la veine du mollet. Lorsque l'organisme ne parvient pas à le détruire, il peut s'étendre vers la cuisse sous forme d'une partie flottante qui peut se détacher facilement. Il y a alors un risque important d'embolie pulmonaire. Les situations à risque sont celles qui ralentissent la remontée du sang des veines vers le cœur. Si le sang stagne, la formation de caillots est favorisée. Toute situation d'immobilité des membres inférieurs favorise ainsi la coagulation. Alitement prolongé, port d'un plâtre, voyage de plusieurs heures en avion, train ou voiture. La grossesse, l'obésité, le tabagisme et l'avancée en âge favorisent la formation d'un thrombus, tout comme la prise de certains médicaments comme la contraception hormonale ou des corticoïdes. Si la phlébite peut parfois être asymptomatique, certains signes doivent vous pousser à consulter. On parle ici d'une douleur au mollet, d'une sensation de lourdeur dans la jambe, d'un œdème et d'un durcissement du mollet ou encore d'une sensation de chaleur. Après examen, votre médecin traitant peut être amené à vous prescrire des examens complémentaires. Et si le diagnostic de phlébite est confirmé, différents traitements anticoagulants pourront être utilisés.

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1: Vous l'attendiez tous, il est là, le nouveau festival des Jeux, 3e édition, c'est ce samedi et ce dimanche, samedi 10h-21h, dimanche 10h-18h, c'est au pôle culturel et scientifique de Rochebelle, c'est juste en face du musée Pierre-André-Benoît à l'Est, tout facile, organisé par la Reine des Jeux, et nous sommes avec l'une de ses cofondatrices, c'est Isabelle Chalier, bonjour.
2: Bonjour.
1: Merci d'être avec nous dans ces infos locales. Alors, on revient à ce jeu comme outil social et de convivialité, parce que ce festival, c'était un pari peut-être à la première édition, mais maintenant c'est un peu rodé quand même.
2: Ouais, ça reste un pari, parce qu'on est une toute petite association, que c'est un engagement financier important. Alors cette année, on a la chance d'être suivi par la ville d'Alès, et depuis le début par le pôle culturel qui nous accueille. Mais oui, c'est un pari, parce qu'on est toutes et tous bénévoles, et c'est à la fois une force, mais aussi une difficulté, parce qu'on a tous nos vies à côté, et que c'est pas rien de monter un tel événement quand même.
1: Pôle culturel, c'est un peu de la culture quand même, quelque part, ou en tout cas de la tradition, de se rencontrer, de se retrouver, de partager en souriant, en s'amusant ou en s'énervant aussi. Hein.
2: Oui, il y a aussi des mauvais perdants. Mais non, l'idée, c'est justement de créer ce lien social et de se retrouver vraiment autour des tables de jeu.
1: Mais on ne joue pas pour gagner, si ?
2: Non. Enfin, moi, non, voilà. ça dépend des gens.
1: Parce que moi, quand je rencontre des gens qui sont là pour gagner, déjà, ça m'énerve et donc je vais faire n'importe quoi dans le jeu.
2: Alors, ça dépend. En fait, le jeu, c'est un outil de lien social. C'est un outil où on découvre justement l'autre et la manière d'être. Et effectivement, certains sont là pour gagner. Moi, par exemple, je fais partie des gens qui ne gagnent pas forcément souvent. Mais par contre, je suis là pour jouer, pour faire durer la partie, pour essayer de battre le maximum de points de mon score précédent. Alors évidemment, si je gagne, je vais pas, voilà, je suis quand même assez satisfaite, mais c'est vraiment le moment de partage et d'apprendre et de trouver une nouvelle mécanique, de trouver une nouvelle stratégie pour faire plus de points, pour comprendre comment scorer, et c'est plutôt ça qui m'intéresse personnellement.
1: Et on développe une forme d'intelligence. Alors, vous ne proposez pas des jeux vidéo?
2: Non,
1: on le signale. Quand on parle de jeux, là, il y a toutes sortes de jeux. Ça peut passer par les escape games, les mathématiques, les échecs, les jeux de go, les puzzles même, enfin beaucoup de choses. Et les jeux de société modernes, vous avez notifié moderne, c'est-à-dire ?
2: Alors c'est juste parce que souvent on nous dit « Ah, mais vous jouez à la belote et au tarot ». Et non, en fait, alors on n'est pas anti-belote.
1: Mais ça c'est bien, attendez, commencez pas à toucher à la belote.
2: Hein. Alors je ne suis pas du tout anti-belote ou quoi que ce soit, simplement ce n'est pas nous ce qu'on propose dans l'association. On a tout type de jeu, mais voilà, on est plus quand même sur du jeu de société plus, voilà, qui sort plus récemment. Il faut savoir qu'il y a 10 jeux qui sortent par semaine, donc dans les jeux il y a beaucoup de diversité et on est plus sur ce type de jeu-là. Mais il ne faut pas se leurrer, tous les jeux viennent de jeux anciens, que ce soit les échecs, leur ami, la belote. La plupart des jeux se basent sur des mécaniques ancestrales en fait.
1: Et ça ne prend pas tant de temps que cela à apprendre, parce que c'est quand même cela, quand on commence un jeu de société en général, la règle elle est fastidieuse, c'est un peu le jeu aussi, c'est un peu l'idée, c'est que ça soit un tout petit peu complexe.
2: Aussi, mais il y a tout type de jeux. On a des jeux qui vont s'apprendre, franchement, on a des jeux qui s'apprennent en 3 minutes chrono parce que c'est des
1: par
2: jeux
1: exemple,
2: d'ambiance. Barbecube, par exemple, un petit
1: barbecue.
2: Jeu. Barbecube, un petit jeu là qu'on vient de recevoir, où en fait c'est un jeu d'adresse où il va falloir, on a une petite taille boîte à cigarettes, un peu plus gros on va dire, enfin, voilà. Et le but va être on va avoir des petits morceaux comme de viande, et en fait le but va être de ne pas faire tomber son morceau de viande dans le barbecue. Et donc voilà, c'est juste un jeu d'ambiance un peu rigolo où on va s'amuser les uns les autres. Ça s'apprend en 2 minutes, vraiment. Donc on a aussi bien des jeux comme ça que du jeu expert qui va durer peut-être 3 heures, mais ça c'est une catégorie de jeux très spécifique et où on a peu d'ailleurs de jeux experts, parce que là pour le coup il y a un très long apprentissage de règles, et entre les deux on a toutes sortes de jeux et des animateurs et animatrices qui sont là pour les faire découvrir, pour vous les apprendre justement.
1: Combien de jeux de société proposerez-vous à ce festival du jeu ?
2: Alors en tout, on a calculé qu'il y en avait plus de 250.
1: Ah bon ?
2: Si on parle vraiment des jeux dans les boîtes de jeux de société que nous on a via justement la Casa Jeux, un de nos partenaires, et les éditeurs distributeurs qui nous les envoient, on a 64 jeux différents que on a reçus cette année. On en avait aussi à peu près la même quantité l'an dernier. Et voilà, donc on va faire découvrir ces jeux-là. Mais on a aussi la Fabrique Ludique. La Fabrique Ludique, c'est des auteurs et autrices qui viennent présenter leurs jeux. Et donc certains sont encore sous forme de prototype. Donc ça va
1: bien.
2: C'est une sorte d'avant-première. Et l'idée, c'est de pouvoir essayer le jeu avec l'auteur qui nous l'explique, qui nous dit d'où est-ce qu'il est parti. C'est très intéressant, justement. On a d'ailleurs aussi des tables rondes qu'on va faire pour parler de la création du jeu, parce que c'est pas rien de créer un jeu. Et dans ces auteurs, on a aussi des gens comme Aurélien Deveau, qui est de La Grand Combe, et qui a un jeu qui s'appelle Gévaudan, qui était venu l'an dernier. Son jeu était encore au stade de prototype. Et cette année, il a été édité. Il est allé au FIGE, au Festival International international des jeux de Cannes, et son jeu est édité, et là il revient avec son jeu édité, donc c'est génial de voir, ben, on a eu les prémices au festival, et là on voit l'aboutissement, et
1: c'est formidable,
2: et c'est génial.
1: C'est un rapport avec la bête ?
2: Oui.
1: Évidemment, évidemment. Alors, tous ces jeux de société donc seront disponibles, on peut apprendre. Et c'est vrai qu'il y a un vrai engouement autour de cela. On en a déjà parlé à différentes reprises. C'est un festival, c'est-à-dire pendant deux jours, on se met là un peu à part pendant deux jours, c'est un peu l'idée, voilà.
2: Oui, c'est une petite
1: bulle.
2: C'est
1: pas juste une soirée.
2: Non, voilà, c'est vraiment, on peut venir là dans une petite bulle. On l'a vu l'an dernier et l'année d'avant. Des fois, on a des familles qui passent comme ça, un peu parce qu'ils sont du bon tien, ça va amuser les enfants, puis qui en fait sont toujours là à la fin de la journée, parce que les parents ont trouvé de quoi s'amuser, les enfants aussi, entre les jeux en bois, avec Graines de Lire, la médiathèque qui sera là aussi pour des jeux enfants, et en fait au final il reste la journée sans même se rendre compte de la journée qui se déroule, et c'est ça qui est génial, c'est qu'on se fait souvent happer par le jeu et on voit pas l'heure passer.
1: Alors il y a une initiation avec l'association Poker Club Alésien.
2: Oui, c'est une première.
1: Alors, sans argent,
2: oui,
1: c'est le poker, mais c'est vrai que ça c'est un des jeux phares aussi.
2: Oui,
1: hein.
2: complètement, et en fait on a rencontré cette association par l'une de nos bénévoles de l'association qui les a rencontrés, et on s'est questionné parce que le poker ça peut être connoté jeu d'argent, tout
1: bien
2: ça
1: sûr.
2: Et que c'est pas le but dans l'association, et là c'est vraiment l'idée de s'initier au poker sans aucun argent, avec des jetons seulement, et de dire voilà, nous on n'est pas là pour faire des tournois de poker, mais pour faire découvrir le poker grâce à l'AFK.
1: Et des jeux aussi assez traditionnels, mais qui ont toujours pignon sur rue, ce sont les échecs, et il y a aussi une association à l'Est. En fait, c'est ça, ça crée aussi des liens avec d'autres associations qui travaillent dessus.
2: Oui, complètement, c'est vraiment le but de créer du lien. On a effectivement donc les salons des jeux maths du lycée Prévert qui vient nous présenter les jeux mathématiques, les jeux d'échecs. On a une association de jeux de Go à l'Est. On a aussi le Mahjong avec l'association Bambou qui nous vient de Nîmes. Donc ça, c'est une nouveauté. Et il y a plein d'associations locales et avec qui on a envie de créer du lien.
1: On parlait culture, mais c'est vrai que, par exemple, vous parlez de ce jeu asiatique, Mahjong, c'est une référence culturelle incroyable. Vous jouez avec un jeu qui a 2000 ans, quoi.
2: Complètement. Ah oui, oui. Bah, les échecs, ça, sont très anciens aussi. Oui, oui. Mais on n'a rien inventé. Hein. En vrai, on met des nouveaux thèmes, on met des nouvelles choses, mais les mécaniques, elles sont ancestrales, comme on le disait. Souvent, on trouve quand même de nouvelles choses, bien sûr, mais quand même, on a toujours joué, j'ai l'impression. Finalement, on nous reproche des fois que ce sont les enfants qui jouent, mais non, on a toujours joué, et les jeux n'ont pas été inventés par les enfants, forcément, en fait.
1: Sauf que certains jeux sont restés, et par région aussi, par exemple en France, hein, plus que d'autres.
2: Oui, c'est pour
1: les cartes qui sont assez simples, bien souvent.
2: Oui, complètement, bien sûr.
1: Merci à vous, Isabelle Chalier, cofondatrice de l'Arène des Jeux, avec vos collègues qui seront aussi certains présents, je l'imagine, pour cette troisième édition du Festival des Jeux. C'est ce samedi et ce dimanche, et samedi avec une nocturne jusqu'à 21h. On peut se restaurer. C'est au pôle culturel et scientifique de Rochebelle. À bientôt.
2: Merci beaucoup.
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La météo dans le Gard et en Lozère sur Radio Intervalle. Un anticyclone tenace nous amène une vague de chaleur précoce et durable. Ce vendredi 22 mai en Lozère, toujours un grand ciel bleu sans un souffle de vent et les températures montent encore d'un cran. Elles dépassent les moyennes de saison d'environ 7 degrés. 3 à 14 pour les minimales. L'après-midi, 24 à 31 degrés. 27 à Langogne, 30 à Mende et 31 à Florac. Ce week-end en Lozère, le pic de chaleur se poursuit. Ce vendredi dans le Gard, grand soleil à nouveau. Le vent marin souffle légèrement et les températures augmentent avec des minimales de 8 à 15 degrés et des maximales de 28 à 32 degrés. Pour la suite dans le Gard, on conserve soleil et chaleur au moins jusqu'en milieu de semaine prochaine selon les prévisions de Météo France. C'était Estelle, merci d'avoir suivi ce bulletin météo. Bonne fin de semaine à toutes et à tous sur Radio Intervalle.

0: Bougna et en France à Paris, il est 18h.
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2: Adrien Delgrange.
0: 16h, temps universel, nous sommes le jeudi 21 mai. Dans ce journal, tous les membres de la flottille humanitaire pour Gaza, interceptés il y a 2 jours par Israël, ont été expulsés. 422 personnes de différentes nationalités ont atterri cet après-midi en Turquie. 17 ans après le crash, l'accident d'avion Rio-Paris en 2009, la justice française vient de condamner la compagnie aérienne Air France et le constructeur d'avions Airbus. Dans l'actualité française aussi, pour tenter de lutter contre l'augmentation des prix du carburant, Sébastien Lecornu, le Premier ministre, fait à l'heure actuelle quelques annonces. Et puis enfin, c'est une émission culte aux États-Unis, émission détestée de Donald Trump. Elle dit au revoir à ses téléspectateurs ce soir, dernier épisode du Late Show. Nous serons à New York à la fin de cette édition. Juste avant de développer tous ces titres, parlons d'Ebola, maladie mortelle qui fait des ravages en ce moment dans l'est de la RDC. Le ministre congolais de la Santé nous fait part d'un nouveau bilan humain, au moins 159 morts. La maladie sévit particulièrement dans la province de l'Ituri, dans la capitale provinciale Bunia, mais aussi dans la cité de Mongoualou, où d'autres cas ont aussi été enregistrés dans d'autres villes. Arrêtons-nous dans ce journal sur un incident grave qui s'est produit hier à Rwampara, une dizaine de kilomètres de Bunia. Patient Ligodi, expliquez-nous. Des proches d'un malade décédé d'Ebola ont voulu récupérer de force le corps et ont mis le feu aux tentes du centre de traitement.
3: C'était ce matin à Rwampara. Un patient positif à Ebola est décédé au centre de traitement. Ses amis, des motards, ont voulu récupérer le corps. Les équipes médicales ont refusé et expliqué les risques. Sans succès. Les hommes ont mis le feu à 2 tentes qui étaient là, déployées sur place. Dans la confusion qui a suivi, les 6 patients qui recevaient des soins n'étaient plus visibles. Ils sont tous maintenant retrouvés et sont pris en charge au sein de l'hôpital. Pourquoi refuse-t-on de remettre le corps d'un malade décédé d'Ebola à sa famille? Le ministre congolais de la Santé, Roger Kamba, l'explique. Ebola se transmet par les sécrétions corporelles sans urine, sel, vomissure, transpiration. Un corps décédé reste contagieux. Quiconque le manipule sans protection risque de tomber malade à son tour. Et cet incident illustre un défi central de toute riposte Ebola, convaincre les communautés que les équipes médicales ne cherchent pas à soustraire le corps aux familles, mais à protéger les vivants. C'est l'un des piliers de la réponse avec l'isolement des malades et les traçages des contacts.
0: Un patient Ligodi dans votre journal en français facile. 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Israël les a tous expulsés. Israël a renvoyé les 422 participants à la flottille de Gaza vers un autre pays, en l'occurrence la Turquie. Les autorités turques confirment les avoir accueillis cet après-midi. Ils sont à Istanbul à l'heure actuelle. La vidéo de leur détention hier postée par le ministre de la Sécurité intérieure ne cesse de susciter colère et indignation. Souad Bichara est avocate. C'est une des directrices de l'ONG Adala et elle a pu rencontrer les militants qui ont été détenus par Israël.
4: D'après les témoignages des militants que nous avons rencontrés hier, il semble qu'il y ait une violence systématique, verbale et physique à leur encontre, et cela d'une manière très organisée. Beaucoup d'entre eux se sont plaints d'une forte douleur à la poitrine et les médecins qui les ont examinés à bord soupçonnent des cas de côtes cassées. Nous savons qu'au moins 3 militants ont été touchés par des balles en caoutchouc. Ils ont été hospitalisés et libérés plus tard hier soir. Donc oui, je peux dire que c'est l'une des interceptions les plus violentes que nous ayons vues ces dernières années.
0: Propos recueillis par Frédéric Misselin. Pendant ce temps-là, l'armée israélienne bombarde le Liban. Un hôpital situé dans le sud du Liban a été endommagé aujourd'hui par l'armée israélienne. Il s'agit de l'hôpital public de Tebnine. On voit sur des vidéos diffusées par le ministère de la Santé des éclats de verre dispersés dans l'un des couloirs de l'hôpital, des fenêtres et des portes soufflées ainsi qu'un plafond effondré. On ne connaît pas le bilan humain de cette frappe.
1: Le journal en français facile.
0: 18h06 à Paris, autre grand titre, Airbus et Air France condamnés par la justice française. 17 ans après le crash du vol Rio-Paris en 2009 qui avait fait 228 morts. C'est une victoire aujourd'hui pour les familles de victimes. Oriane Gendreau, bonjour.
2: Bonjour.
0: Le tribunal de Paris a rendu cet après-midi sa décision dans ce procès en appel. C'était donc le deuxième procès. Et cette fois-ci, Air France et Airbus sont condamnés pour ce qu'on appelle homicide involontaire.
2: Oui, Airbus et Air France ont été condamnés parce qu'ils ont été trop négligents, selon la justice. Ils n'ont pas fait attention aux petits défauts de leurs avions. Ils n'ont pas voulu les réparer dans les temps parce qu'ils pensaient qu'il n'y aurait pas de conséquences. Le problème, c'est qu'un de leurs avions a eu un accident et tué involontairement des centaines de personnes. Ils vont chacun devoir payer une amende de 225 000 euros pour ne pas avoir été assez vigilants. C'est la plus grosse amende qu'ils pouvaient recevoir. Airbus, le constructeur d'avions, et Air France, la compagnie aérienne, seront aussi obligés de rembourser tout ce que les 15 années de procès ont coûté aux familles, notamment le prix des avocats, une somme énorme.
0: Cette condamnation, Oriane, c'est aussi tout un symbole.
2: Oui, parce que ça fait presque 17 ans que les proches des victimes attendent cette décision. Le 1er juin 2009, un avion d'Air France part de Rio de Janeiro, au Brésil. Il est censé arriver à Paris le lendemain, mais pendant la nuit, il disparaît au milieu de l'océan Atlantique. À l'intérieur, il y avait 216 passagers et 12 membres d'équipage. Tous meurent dans le crash. Deux raisons expliquent cet accident, d'après les experts. La première, les outils de mesure de l'avion n'étaient pas assez solides et ont gelé pendant le vol. La faute donc du constructeur Airbus. La deuxième raison, les conducteurs de l'avion n'ont pas su réagir. Ils ont fait une mauvaise manipulation, ce qui a fait tomber l'avion. Les pilotes auraient donc dû être mieux formés par Air France. Pour ces deux raisons, les deux compagnies ont été condamnées. Elles rejettent la décision du juge et comptent retourner au tribunal.
0: Oriane Gendreau, dans le journal En français facile, notons qu'ils feront appel à la cour de cassation, Air France et Airbus, pour essayer de casser cette décision. Sébastien Lecornu présente à l'heure actuelle des aides pour aider les Français face à la hausse des prix de l'énergie. Pour cela, l'État déboursera plus d'1 milliard d'euros et nous y reviendrons dans nos prochaines éditions. On referme ce journal aux États-Unis avec la fin ce soir d'une émission incontournable de la télévision, le Late Show, comme nous l'explique Gwendal Lavina.
5: Sur Broadway, 300 personnes attendent d'entrer dans l'Ed Sullivan Theater où l'émission est enregistrée chaque jour. Pour Carole, venue de Californie, la fin du Late Show, c'est bien plus qu'un programme qui s'arrête.
6: Oh, I'm so sad.
7: Je suis très triste, car c'était ma bouée face à tout ce qui se passe dans le monde. Une pause humoristique pour affronter cette période où on ne comprend rien, ça va me manquer.
5: Kim est certaine que cet arrêt est la conséquence de la liberté de ton de Stephen Colbert, notamment lorsqu'il avait critiqué un pot de vin après le paiement de 16 millions de dollars par Paramount, propriétaire de CBS, à Donald Trump.
8: Il a le courage de critiquer les autorités et on en a besoin. Il a été remercié 3 jours après avoir parlé de l'accord avec Trump. C'est pour ça qu'il faut continuer à s'exprimer comme Jimmy Kimmel. On devrait pouvoir exprimer ses désaccords avec le président.
5: Ashlon s'inquiète d'ailleurs du signal envoyé aux autres chaînes.
9: C'est terrible que son émission soit juste supprimée comme ça. Qui sait s'ils ne s'en prendront pas aux autres présentateurs de Late Show comme Jimmy Fallon. Ça peut arriver à tout le monde.
5: Lors de l'annonce par CBS de la fin de l'émission, Donald Trump avait lui écrit « Adorer voir Colbert viré ». Gwendal Lavina, New York, RFI.
0: Ainsi se referme ce journal. Où que vous soyez sur la planète, merci de l'avoir écouté.
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1: Bonjour Clémentine.
2: Bonjour Fabrice.
1: Aujourd'hui, nous allons traiter dans les 5 minutes qui sont devant nous une question que vous avez intitulée la notion de partie. Alors, est-ce qu'il s'agit de prendre la partie pour le tout ?
2: La partie est pour le tout. Le tout est composé de plein de parties, on va dire.
1: Oui.
2: Plus généralement.
1: Qu'est-ce que le bout d'un bout ? C'est un peu ce qu'aurait dit Raymond DeVos.
2: Et là, je n'ai aucune réponse à vous donner. Je n'en sais strictement rien. En fait, je crois que l'humain est infiniment vaste et beaucoup plus vaste que tout ce que je vais pouvoir vous dire là maintenant. Ça va de soi. Mais effectivement, il y a en nous, et je pense que tout le monde a plus ou moins fait l'expérience de se sentir un petit peu coupé en deux avec une partie de sa personne qui veut une chose et une autre partie de sa personne qui veut une autre chose. C'est l'enfant qui voudrait bien faire ses devoirs, mais il y a son feuilleton à la télé. Alors, c'est un petit peu difficile de faire les devoirs. En les faisant, il pense à la télé. Et puis, s'il va regarder la télévision, il regarde, mais en même temps, il y a de l'inquiétude parce qu'il pense à ses devoirs. Et là, il est un petit peu coupé en deux. Et je crois que je parle d'enfants, mais les adultes, nous sommes aussi comme des enfants, parfois coupés en deux, en trois. Chacune de ces parties pouvant avoir des visions totalement différentes, voire inverses. Et pour autant, parfois elles s'ignorent, parfois elles se connaissent. En tout cas, elles créent un tiraillement, elles génèrent de l'indécision, du mal-être, de la gêne, du doute. Parfois, on reste bloqué avec ces deux parties et on ne sait pas quoi prendre, quoi choisir, quoi faire. Et je crois que ce qui est important, peut-être, c'est de s'arrêter et de prendre le temps de vérifier ce que veut chaque partie de nous. Prendre le temps de communiquer avec elle, se demander cette partie, qu'est-ce qu'elle veut ? Et si j'obtiens ça, qu'est-ce que ça va me donner ? Est-ce qu'il va y avoir des inconvénients à ça ? Et puis de regarder l'autre partie. Et souvent, on découvre qu'en fait, elles ne sont jamais opposées. Souvent, elles sont issues d'un même souci, d'une même valeur, qui s'exprime de façon différente. Et si ensemble, elles peuvent comprendre ça, c'est plus l'une ou l'autre, mais ça peut être l'une et l'autre. Et ça amène une certaine paix intérieure. Et je crois qu'on n'a peut-être pas suffisamment d'attention ou de questions par rapport à qu'est-ce que veut chacune de ces parties. Et parfois, c'est pas en interrogeant ces parties, mais en regardant où on va, quel est notre objectif. Et à partir du moment où on a notre objectif, le doute s'en va parce qu'il y a une des deux parties qui ne correspond pas exactement. Quelqu'un me donnait cet exemple, si je vous donne à choisir entre, une moto et une voiture, chaque élément a ses avantages et ses inconvénients. Maintenant, si vous devez faire un grand voyage, il est bien évident que, avec peut-être des bagages, il est bien évident que la question ne se pose plus, vous prendrez la voiture. Et puis ces parties, elles sont aussi parfois liées au temps. Si on avait la possibilité d'aller jeter un œil dans le futur, peut-être que des fois on n'aurait pas ces doutes entre plusieurs parties. Parce qu'on ignore les conséquences de ces deux parties. D'où l'importance de se poser les questions et de s'imaginer un peu plus tard dans le temps, avec le premier choix, avec le deuxième choix, et si on tient compte des deux, qu'est-ce que ça donne ? Ou peut-être d'un autre qui peut arriver si on se projette loin dans le futur. Donc je crois que c'est important de faire attention à ça. Elles sont toutes porteuses de quelque chose qui est important pour nous.
1: Donc en réfléchissant à cela, ça nous permet d'être moins indécis et moins divisés à l'intérieur ?
2: Je pense, oui. Ça permet d'enlever du doute. Ça permet, pas tout le doute peut-être, parce qu'il y a d'autres questions, on est bien d'accord.
1: Il y a différentes formes de doute, d'ailleurs.
2: En tout cas, d'enlever un certain doute par rapport à des choix. Ça nous permet d'être beaucoup plus en paix, beaucoup plus serein, oui, je pense.
1: Eh bien, nous allons avancer vers la sérénité alors, Clémentine. Merci et à bientôt.
2: Merci Fabrice.

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1: Se déplacer dans une ville lorsqu'on est déficient visuel ou lorsqu'on a la perte totale de la vue, eh ben c'est pas facile. Et on est avec Caroline et Georges Bouffard. Tous deux sont en couple et se déplacent avec nous avec deux cannes blanches équipées d'un système qui s'appelle TomPousse qui permet la détection. Alors on n'est pas là pour parler du système de détection, mais pour parler justement des inconvénients, des difficultés, mais aussi des structures qui existent. Bonjour Caroline.
2: Bonjour.
1: Bonjour Georges.
3: Bonjour.
1: Merci d'être avec nous et de nous accorder du temps parce que on vous suit déjà depuis quelques temps. Et là, on s'est arrêté en fait. On est où là, Georges ?
3: Toujours.
1: Voilà. Vous savez mieux que moi, quoi. Michelet, à Alès. Et on était en train de parler justement de moments où vous avez besoin d'une confiance en des personnes. Alors, on n'est plus dans le déplacement et la mobilité. Pour des actes de la vie qui semblent quotidiens pour beaucoup, enfin simples, et qui pour vous nécessitent quand même un rapport de confiance et d'explication assez précis. On commence avec Caroline. Par exemple, ce rapport de confiance, vous l'avez en faisant les courses, quelquefois.
2: Oui, en faisant les courses, comme certains endroits sont assez éloignés de chez nous, et qu'une voiture et quelqu'un qui peut nous accompagner, un ami par exemple, un ou une amie, peut nous aider à faire nos courses, à condition bien sûr qu'on sache bien ce qu'on veut et qu'on sache l'expliquer. Parce que parfois, la personne peut se tromper de produit, c'est pas tout à fait ce qu'on voulait.
1: Un petit exemple.
2: Souvent, j'utilise souvent du thon dans mes salades. Je n'aime pas le thon en miettes. Parce que déjà pour les goûter, on en perd un petit peu. Et au goût, je trouve que le thon entier, c'est meilleur.
1: Et ça, faut le préciser au départ.
2: Il faut le préciser au départ. Si je dis je veux une boîte de thon ou je veux 6 boîtes de thon, eh ben je risque de me retrouver avec 6 boîtes de miettes de thon. Ben non.
1: Et ces courses-là où vous êtes accompagné, vous les faites combien de fois par mois ou par semaine?
2: C'est une fois tous les 2 mois. Voilà.
1: Oui, Georges.
3: Je disais tous les 2 mois parce que moi, la plupart du temps, j'aime bien ça d'ailleurs. Je vais au marché de l'abbaye tous les samedis et je fais les différents corps et métiers, boucherie, fruits et légumes, boulangerie, poissonnerie. Et chaque fois que je vais à quelque part, la personne qui me sert me dit « Bon, maintenant, t'as fini le marché, Ginon, mène-moi à tel endroit. » Hop. Donc maintenant, je suis connu comme le loup blanc et chaque fois, maintenant...
1: Ah oui, oui, on vous voit voilà. Venir de loin et on se dit « Voilà, il voit ce qu'il veut plus ou moins, on connaît vos goûts. » Ça, c'est voilà. L'avantage. Ah, et la proximité aussi, ça va être sympa le marché.
3: Ah ben là, j'aime bien parce que... Un exemple, la dernière fois, je voulais acheter un produit qui existait et qui était à la vie saine, à la place de l'abbaye.
1: Produit bio.
3: Produit bio, voilà. Et je vais là-bas. Et je dis, ben ça. Et je demande, la vie saine, s'il vous plaît. Ah, mais monsieur, ouf, il y a belle lurette qu'elle n'existe plus.
1: Ouh là là.
3: Elle est dans la rocade. Parce que beaucoup de magasins qu'on côtoyait, ils s'en vont tous à la rocade. Alors là, c'est pénible.
1: Ah bah oui, d'un coup, ça fait un déplacement, ça fait un mouvement. Et Caroline, il y a aussi le paiement. Parce que le paiement, quand on paye en carte, par exemple, bah, il faut quand même avoir une personne de confiance, j'imagine, à côté ou par

0: dans les magasins de vêtements, de chaussures, parce que la vendeuse ou le vendeur, il va nous vendre quelque chose que lui, pour lui, c'est presque le plus cher, mais qui ne sera pas adapté à ce qu'on veut. Alors on dit non, non, ou même pour les messieurs ou les dames, elle va nous vendre une robe ou un pantalon qui pour elle est très bien, mais pour nous, peu cher.
1: Ça, c'est de l'expérimenter. Ça vous parle, ça aussi, Caroline ?
2: Oui, il faut être bien entouré pour ça.
1: C'est le cas, vous êtes bien entouré ?
2: Oui.
1: Alors, qu'est-ce qui manque ?
2: À la maison, on peut avoir besoin, par exemple, d'une aide occasionnelle pour lire certains courriers qui sont pour nous difficiles à lire. J'ai un scanner, une machine à lire, mais parfois, il y a des courriers que je ne comprends pas très bien. J'ai du mal à lire, donc je préfère demander de l'aide pour ne pas me tromper, pour savoir si je dois fournir des pièces dans un dossier ou bien des choses comme ça, parce que ces courriers-là, souvent sous forme de tableau ou écrit assez petit, c'est difficile à lire. Souvent, les gens me disent, mais même pour nous, les voyants, c'est compliqué. Alors, ils comprennent, quoi, ils sont avec nous.
1: Alors, il y a ça, puis il y a aussi l'informatique aujourd'hui. Alors, on peut intégrer le téléphone ou pas. Bon, ça, au téléphone, vous répondez très vite. Mais sur l'informatique, il y a aussi des choses qui vous gênent, parce qu'aujourd'hui, beaucoup de choses sont, bah, par exemple, aujourd'hui, pour certaines amendes, pour les impôts, tout est sur Internet. Comment ça se passe ?
2: Eh bien, c'est compliqué. La plupart du temps, on fait encore par courrier ou alors on demande un rendez-vous pour y aller.
1: Ah oui.
2: Il n'y a pas le choix.
1: Georges ?
0: Ben souvent quand même, soit on demande un rendez-vous, mais alors vous avez des administrations qui ne répondent pas. Alors là, il faut y aller et c'est des amis qui nous amènent aux impôts ou alors à la MDPH, la maison pour les personnes handicapées. Parce que sur Internet, je vous dis, une fois j'ai vu une revue en braille, ils disent que sur 400 sites, il y en a que, j'exagère pas, 10% qui sont accessibles.
1: Ah oui, quand même, 10%. Ah,
0: c'est énorme.
1: Et là, vous, en moyen de locomotion, Caroline nous parlait du bus, qui était facile, qui était accessible. La marche, c'est ce qu'on fait dans les rues. On est avec vous pour découvrir un peu les difficultés. Il y en a pas mal, effectivement, c'est pas simple. Et puis, quand on veut aller à la campagne aussi, par exemple, quand on veut sortir un peu, comment ça se passe pour le trajet ?
2: Eh bien là, tout seul, on ne peut pas. Déjà, non, mais pour aller d'ici à la campagne, il faut une voiture. Là, soit on part en groupe avec des gens de notre connaissance, les personnes qu'on connaît bien.
1: On peut prendre le train aussi.
0: Ah, le train, ça va encore,
1: Le train, l'avion, vous parliez de l'avion tout à l'heure, donc ça, c'est des choses qui sont faciles, parce qu'on part, on part.
0: Ça va, ça, oui.
2: On ne va pas tout seul à la campagne, on ne va pas tout seul faire de la rando, quoi.
1: Mais vous y allez de temps en temps ?
0: Alors,
2: certains moyens, par le biais d'associations ou autres.
1: Il y a une association ici à Alès ?
2: Il y en a plusieurs, mais ce qui est dommage, c'est les clubs de randonnée qui pourraient nous accepter.
1: Une association de déficience visuelle à Devial.
0: À Devial, oui, mais alors, ils font souvent les mêmes choses, c'est trop restreint.
1: Par contre, vous, il y a quelque chose que vous avez fait ensemble, Georges et Caroline Bouffard, c'est du vélo. Et ça, ça m'intéresse, parce que vous étiez tous les deux des cyclistes, c'est ça ?
0: Oui.
2: Pratiquer le tandem.
1: Donc avec une personne voyante devant. Et ça, vous avez fait des bons parcours quand même, non ?
0: Oh oui, j'ai même fait de la compétition.
1: C'est vrai ?
0: Ah oui.
2: Moi, j'ai fait des rallyes, des choses comme ça, plutôt dans le cyclo.
1: Plutôt dans le cyclo ? Mais vous avez fait des beaux parcours, plus jeune, il y a quelques années ?
0: On a fait la région d'Aurillac, on a fait la Bretagne, vers Saint-Omer, Lille, pas loin de Lille, des régions. Et là, on appelle ça la semaine internationale de cyclotourisme. Imaginez-vous qu'il y a 15 000 vélos.
1: 15 000 vélos. Et vous, ce qui est bien, c'est que sur un tandem, vous êtes derrière, vous profitez de tout.
0: On est autonome. On est autonome. Et en plus, le guide, il nous décrit, quand on fait du tourisme, il faut quand même décrire ce qu'il y a. Il dit un château.
1: Ah oui, il faut que devant la personne vous explique.
0: Oui, mais ça se fait automatiquement. Le pilote, il sait qu'on a besoin de ça.
1: Ça vous plaisait aussi, Caroline, ça ?
2: Ah oui, beaucoup.
1: Et là, vous ne faites plus ?
2: Non.
1: Pourquoi ? Il n'y a plus de conducteur ?
2: Voilà. Il faut trouver un club déjà près d'ici, parce qu'on ne va pas s'amuser à aller à Montpellier à chaque fois qu'on veut faire du tandem.
1: Oui, c'est ça, oui. C'est aussi la disponibilité dans une ville comme Alès.
2: Contraignant, quoi. Sur une journée, en admettant qu'on parte sur une journée, faut partir en train. Déjà, il y a deux trains à prendre. Si on n'est pas autorisé, enfin, je veux dire, si on n'a pas de solution.
1: Oui, ça fait beaucoup de contraintes, Oui, c'est vrai.
2: Fatigante, quoi.
1: Parce qu'il y a des endroits qui sont plus simples, peut-être, pour faire de la balade à vélo. Là, puis en plus, on est dans les villes. Enfin, je pense à des villes où il y a des pistes cyclables tout le long de la mer, pendant 40 km. Déjà, ça, c'est plus simple.
0: Ah oui.

0: à un moment donné, j'ai voulu faire partie d'un club, ce qui est normal. Il faut payer pour entrer dans un club. Alors, j'ai dit, bon, il n'y a pas de problème. J'avais payé ma cotisation dans un club de valide et ils devaient me trouver des pilotes. Et en fait, ils ne m'ont jamais trouvé de pilote. Alors j'ai demandé un jour, quand même gentiment, j'ai dit, ouais, vous m'avez encaissé la cotisation, mais j'attends toujours les pilotes. Ouais, mais je ne peux pas les forcer. Mais j'ai dit, rendez-moi la cotisation. Ah non, non, je ne peux pas.
1: Voilà, et le vélo, c'est parce que moi, ce n'est pas le pilote qui me semble le plus dur. Moi, si vous me le demandez, je vous emmène. Hein. J'ai juste fait 4 fois le tour de la Terre à vélo, donc il n'y a pas trop de problème.
2: Ah,
1: hein.
2: Oui, oui, oui.
1: Et c'est pas le vélo qui est compliqué à trouver ?
0: Tandem ?
2: Oui.
0: Ah, mais j'en ai un, moi.
1: Ah, vous en avez un ?
0: Ah, ben oui, j'en ai un. Parce qu'avant, je faisais la compétition, donc je faisais 4 ou 5 sorties par semaine.
1: Ah, oui, quand même.
0: Non, je m'entraînais beaucoup. Je faisais autant de routes qu'une voiture.
1: Eh ben, dis donc, ça, c'est beau, ça.
0: Il fallait, hein, pour la compétition.
1: En tout cas, voilà des activités qui sont bien saines. Alors, Caroline et Georges, on va vous laisser là. On vous retrouvera peut-être. Un dernier mot. Qu'est-ce que vous auriez à partager à des auditeurs qui nous écoutent ? Parce que l'idée, c'était justement de dire, c'est l'idée de cette émission Au-delà des apparences, c'était de dire, voilà, non, c'est pas parce qu'on a une déficience avec un degré où on a perdu la vue pour X raisons que la vie s'arrête. Mais en même temps, ceux qui nous écoutent, ils ne se rendent pas toujours compte. Donc, c'est ce qu'on voulait faire avec vous. Qu'est-ce que vous auriez envie de dire à ceux qui nous écoutent, Caroline ?
3: Bah, j'aurais envie de dire que le handicap, ça peut être une force. Et aussi accompagné par notre foi en la vie. Et ça peut devenir une force qui nous aide.
1: Vous n'avez pas parlé de la foi, hein. Vous venez de me dire la foi, vous êtes croyante ?
3: Oui, mais je crois beaucoup en la vie aussi. Attention.
1: Alors voilà, ça se croise. Alors, c'est pas la même canne.
0: Non, c'est la canne traditionnelle. Ouais.
1: C'est plus difficile, ça. On devrait leur dire qu'il existe des cannes avec un
0: peu. C'est pas donné, hein.
1: Ah oui, c'est ça. Et... Oui, on vous écoute, Caroline.
3: Oui, alors ce que je voulais ajouter aussi, c'est qu'il ne faut jamais penser que pour toutes les personnes aveugles ou malvoyantes ou non-voyantes, on vit la même chose. On est tous différents, on fait nos propres choix, on se donne ou non certains moyens. Donc voilà, on est libre de vivre comme on l'entend. Parfois on a des choix, parfois on n'en a pas. Il faut éviter, je veux dire, de nous mettre dans des cases.
1: Bon, on va essayer d'éviter de vous mettre dans les cases parce que je ne crois pas qu'on vous rêve pour être, non, vous y mettre. Et vous, Georges ?
0: Alors moi, je dirais que quand ils voient une personne non-voyante, c'est vrai qu'ils ne savent pas ce qu'il faut faire, comment nous aider. Même si je connais mon trajet, si des fois quelqu'un me voit faire, il me dit « Ah, vous allez où, monsieur ? Je vais à tel endroit. Je peux vous accompagner ?» Je dis oui quand je ne suis pas trop pressé. Mais des fois, je dis non parce que si je connais le trajet, je dis non, c'est gentil, je sais où je vais. Mais il ne faut jamais refuser, il faut toujours expliquer.
1: D'accord, bon, bah, c'est bien, on a bien noté. Et oui, plutôt parler, dire. Moi, je sais, par exemple, quand je suis arrivé, je vous ai dit, bon, je vous tends la main, etc., des choses comme ça, plutôt que de venir vous toucher, vous déplacer, oui, ou je ne sais pas quoi. Ça,
0: on peut attendre longtemps.
1: Je peux attendre longtemps. Merci à tous les deux. Caroline et Georges, ça a été un bon moment quand même. Moi, j'ai bien apprécié. On n'a pas fait tout dans une ville et dans la mobilité et dans le déplacement.
3: Il y aurait tant de choses à dire.
1: Eh ben, on reviendra. À bientôt. Au revoir, Georges.
0: Au revoir.
1: Au revoir, Caroline.
3: Au revoir.
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2: 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Mais l'acceptation joue un rôle essentiel. Ce n'est pas parce que vous avez le cancer que vous êtes diminué, vous devez continuer à vivre.
1: Pour vous, c'est quoi le plus difficile à gérer au quotidien ?
2: 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Parce qu'entre patients, on échange, on a des doutes. Un patient qui a un vécu et un patient qui peut partager. 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
1: Aujourd'hui, l'impôt. Corinne, bonjour.
2: Bonjour Gilles.
1: Je vous avais demandé quand même, avant de commencer ces émissions, de ne pas utiliser des mots qui fâchent.
2: Ah bah oui, non, mais si ça vous fâche les impôts, là, alors là, je peux pas grand-chose pour vous.
1: Vous n'avez pas pu résister, je n'y crois pas. Alors moi, j'ai trouvé dans le dictionnaire impôt, alors ça va vous plaire sûrement. Moi, j'ai une autre définition des impôts, je vous la donnerai après si vous voulez. Donc, impôt, contribution. Alors là, c'est pas marqué financière, mais contribution exigée pour assurer le bon fonctionnement de l'État et des collectivités locales.
2: Eh ben voilà.
1: C'est ça ?
2: Voilà, c'est donc pour le bien de l'humanité impôt que
1: direct,
2: vous payez vos impôts.
1: Moi, j'aurais une autre définition, mais bon, je vous la donnerai
2: ouais,
1: à la fin
2: pas,
1: de
2: elle doit pas être belle. Hein. Gardez-la pour
1: je
2: vous.
1: Je vous la donnerai à la fin de l'année. Et je paye mes impôts quand même.
2: Bah, j'espère bien.
1: C'est bien, je suis honnête. Moi, je me suis référé à quelques passages. Donc, j'ai lu, entre autres, un passage dans la Bible où Paul me dit « Rendez à chacun ce qui lui est dû, la taxe à qui vous devez la taxe, l'impôt à qui vous devez l'impôt, la crainte à qui vous devez la crainte, l'honneur à qui vous devez l'honneur. » Donc, je paye mes impôts et je les rends à ceux à qui je dois ces impôts.
2: Bah oui.
1: Ça me fait mal au cœur quand même à chaque fois.
2: Bah non. Vous savez, j'avais un grand-oncle qui disait « Oh oui, je paye beaucoup d'impôts, c'est vrai, mais j'aimerais bien en payer encore plus. Pourquoi » Pourquoi? Parce que s'il payait encore plus d'impôts, ça signifierait qu'il aurait encore plus de gains
1: oui, alors ça, c'est
2: au préalable.
1: De... J'en connais d'autres aussi qui se sont dit « Tiens, on va aller habiter en Suisse, ou on va aller habiter ici ou là,
2: bah oui, ah, mais...
1: justement, non. Suivant les impôts. »
2: C'est vrai que c'est une conversation qui n'a pas de fin, cela.
1: Oui, c'est vrai. Et puis l'utilisation des impôts est tout de même une bonne chose. C'est vrai que lorsqu'on se rend compte d'un certain nombre d'ouvrages qui ont été réalisés dans notre pays, ou dans nos pays européens, là nous parlons pour différentes régions, de toute évidence, là vaut la peine de pouvoir prendre des autoroutes, de pouvoir utiliser
2: oui, parce
1: des
2: que
1: ponts,
2: financer soi-même une route ou un pont, c'est pas très facile. Mais quand on se regroupe, quand on se regroupe à toute une population,
1: ou un rond-point,
2: ça devient accessible.
1: Rond-point, c'est ça ma définition, ça part du rond-point.
2: Ah oui, votre définition des impôts, c'est le rond-point.
1: Non, c'est ça, c'est donner de l'argent pour qu'on puisse faire un joli rond-point avec quelques belles statues au milieu.
2: Voilà. Et vous l'avez. Mais c'est ça, bien c'est les jolies statues, c'est joli.
1: Non, c'est pas très beau. D'accord, alors maintenant. Revenons à cet impôt.
2: Oui, mais
1: alors,
2: écoutez, derrière cette question-là, on plaisante évidemment. Mais derrière la question des impôts, pour le croyant, il y a la question de son implication, de sa relation avec l'État, avec la société. Parce que personne, le croyant comprend tout à fait l'idée qu'il a des devoirs vis-à-vis de Dieu. C'est normal, il est croyant, Dieu est important pour lui. Il peut avoir plus de mal à se positionner par rapport à ses éventuels devoirs vis-à-vis de l'État.
1: Et particulièrement dans des pays où, effectivement, la religion est séparée de l'État. Hein, pour d'autres pays, ce n'est pas ce problème, parce que la religion et l'État sont la même. Donc, quand vous payez un impôt ou quand vous payez une taxe, c'est une taxe qui est cadrée dans une taxe qui
2: est mêlée aux religieux aussi.
1: Oui,
2: mais alors ce qui est extrêmement intéressant, c'est que le passage biblique que vous venez de lire, qui était de Paul...
1: J'avais bien que j'avais dit quelque chose d'intéressant.
2: De même qu'une parole de Jésus qui est très connue, où il dit « Rendez à César ce qui est à César », il est en train de parler des impôts, eh bien, ça se passe dans des contextes où l'État n'est pas chrétien. On s'adresse à des chrétiens et on leur demande de se soumettre, de payer l'impôt à l'État. L'État n'a rien de chrétien. L'État n'est même pas laïque. Il est d'une religion opposée et persécutrice. Persécutrice. Et pourtant...
1: Il faut payer.
2: Et pourtant, aux yeux de Jésus comme aux yeux de Paul, eh bien, on a quand même des devoirs par rapport à cet État opposé.
1: On ne doit pas être en rébellion.
2: C'est le minimum.
1: En tout cas pour cela.

0: ça, Corinne, peut-être d'une manière assez rapide, pas être en rébellion en tout cas pour ça. Je crois que c'est important parce que effectivement, c'est ne pas être en rébellion par rapport à un acte qui est juste pour toute une population.
1: Oui, exactement.
0: Et de pouvoir effectivement, enfin me semble-t-il, hein, maintenant en discutant ensemble, de pouvoir lorsqu'il s'agit de se rebeller pour des choses sérieuses, importantes, liées à la conscience ou
1: oui. Oui, à des valeurs qui sont menacées ou autres. Mais la Bible, d'une manière générale, je dirais qu'elle a une vision assez positive de l'organisation sociale, donc des États. Un État, c'est la manière dont fonctionne une société donnée, avec son organisation et beaucoup de choses, beaucoup d'implications. D'une manière générale, oui, la Bible est positive par rapport à cela. Elle considère que c'est une nécessité d'organiser la vie sociale. Donc l'État existe d'une manière, oui, compréhensible, légitime, on en a besoin, c'est pas la peine d'imaginer qu'on pourrait s'en passer. Et c'est dit même à propos d'États, encore une fois, dictateurs, violents, persécuteurs, etc. Mais même quand il est persécuteur, la Bible n'oublie pas de mentionner les bons côtés. Par exemple, l'État veille à punir les malfaiteurs, donc à maintenir l'ordre. Il permet donc aux honnêtes gens, il faut peut-être beaucoup de guillemets autour de tout cela, mais on donne des lignes très générales.
0: Selon les cas, oui, bien sûr.
1: Aux honnêtes gens de vivre dans la paix, de pouvoir prospérer, de pouvoir faire leurs petites affaires sous la protection de l'État. Donc l'État est vu.
0: Ah, aussi un
1: gros,
0: devoir normalement.
1: Voilà.
0: C'est ça aussi. Hein.
1: Ah, ben oui, bien sûr. Donc l'État est vu comme une valeur positive, assez bonne pour le fonctionnement de l'humanité. Donc dans ce sens, il faut. Le croyant, lecteur de Paul ou auditeur de Jésus, est invité à apporter sa petite contribution, sa petite part, qui est toujours petite d'ailleurs, par rapport au budget de l'État, sa petite part à cette immense organisation sociale qu'est un État.
0: Alors Corinne, vous nous aviez parlé justement d'une intervention de Jésus qui est forte, hein, justement, on lui pose cette question sur l'impôt. Faut-il payer l'impôt à César ?
1: Oui, voilà, vous voyez que c'est pas nouveau la préoccupation de payer ou pas l'impôt.
0: Dire que l'impôt de César était quand même fort, mais...
1: Oui, ils étaient sûrement très fortement taxés. Et effectivement, les contemporains de Jésus lui posent la question, dis-nous, est-il permis ou non de payer l'impôt à l'empereur romain ? Est-ce que nous devons payer, oui ou non ? On est dans l'évangile de Marc, ici, chapitre 12 et verset 14. Je dirais que c'est une question assez curieuse parce qu'ils étaient bien obligés de payer, on leur laissait pas réellement le choix. Mais ils en font une sorte de question morale. Est-ce que, aux yeux de Dieu, c'est bien ou c'est pas bien, ou c'est permis ou c'est pas permis de payer l'impôt ? Certainement qu'il y a là derrière le fait que l'empereur romain est un païen. Est quelqu'un qui adore d'autres dieux que Dieu, et puis c'est quelqu'un qui occupe la terre du peuple d'Israël et qu'on considère comme un envahisseur. Donc c'est un ennemi. Payer l'impôt à l'ennemi, ça semble être une compromission épouvantable. Et alors Jésus, très simplement, très directement, fait donc cette réponse très connue, rendez à César ce qui est à César et rendez à Dieu ce qui est à Dieu. Jésus semble parfaitement comprendre qu'il y a comme cela plusieurs pouvoirs qui s'exercent sur la planète en même temps, mais qui n'ont pas le même, ce n'est pas dans les mêmes domaines. César, c'est d'un côté, il y a des devoirs et des droits par rapport à César, mais alors ailleurs, et bien plus important, il y a Dieu. Et là, bien sûr, nous avons des devoirs supérieurs vis-à-vis de Dieu.

0: trouve tout de même ça assez étonnant de la part de Jésus, cette réponse qui est un peu politique. Hein. Certains parlent d'un Jésus politicien. Là.
1: Ne vous inquiétez pas, vous n'êtes pas le seul, parce qu'après, il est tout de suite dit... Ils sont très étonnés par la réponse de Jésus. Donc vous
0: très étonnés parce que moi j'aurais pu penser que Jésus aurait boycotté ce pouvoir. Parce que la meilleure façon de boycotter, de toute façon, quelque pouvoir que ce soit, c'est de ne plus acheter. Enfin, d'être contre, d'être en opposition, c'est de ne plus acheter. Aujourd'hui, on décide de ne plus acheter un produit. Vous tuez le produit, vous tuez le pays qui apporte le produit.
1: Je crois que Jésus était plus sage et plus généreux que cela vis-à-vis de ses contemporains. Parce que s'il avait incité... ses contemporains à la révolte contre César,
0: déjà,
1: à cesser de payer les impôts.
0: Bien sûr.
1: Je vous dis pas la répression.
0: On peut dire déjà qu'ils étaient considérés comme une secte. On peut dire ça?
1: Oui, et puis d'une manière générale, le pouvoir romain était très sévère. Il matait impitoyablement toutes les formes de rébellion. Et jamais Jésus ne s'est opposé d'aucune manière au pouvoir romain en place.
0: Mais est-ce que ça veut dire qu'aujourd'hui, Jésus aussi nous invite encore aujourd'hui à payer nos impôts, à être honnête dans ce domaine-là?
1: Je me dis que s'il a dit « payez vos impôts ».
0: Corinne, on peut très facilement jouer avec la feuille d'impôt. Hein.
1: Oui, peut-être. Alors là, je ne suis très ignorante en la matière, mais je crois que c'est effectivement peut-être possible.
0: On peut ne pas écrire forcément des revenus multiples qui peuvent venir dans notre caisse. Donc,
1: oui, enfin, on s'expose toujours au contrôle et on court des risques. Mais je me dis que si Jésus a dit « rendez à César », alors que César incarnait un gouvernement... Tel que l'histoire nous le présente. Mais alors, il dirait encore à plus forte raison à nos gouvernements, à nous, qui s'efforcent d'être justes, qui s'efforcent d'être... Enfin, qui ont des qualités, pas que des qualités, hein, mais qui en ont. Par rapport au pouvoir romain, c'est incroyable, les qualités de nos dirigeants d'aujourd'hui.
0: Est-ce que Jésus, dans ce domaine-là, ne voulait pas dire, écoutez, rentrez dans le rang, aussi?
1: Je dirais qu'il voulait surtout dire... Je dirais aussi qu'il voulait dire... soyez honnête, certainement. Mais qu'il voulait aussi dire... Ne mélangez pas les choses. César, c'est pas Dieu. Faites ce qu'il faut par rapport à lui. Mais ne mélangez pas, n'en faites pas une question religieuse, justement. Les questions religieuses, c'est autre chose. Vous avez des devoirs par rapport à Dieu. Mais par rapport à César, c'est un autre domaine, tellement insignifiant d'ailleurs, par rapport au vrai domaine qu'est la foi. Ne mélangez pas les deux choses.
0: Ne
1: battez
0: pas sur ce domaine-là.
1: Mais oui.
0: Faites ce qu'il faut faire.
1: Mais bien sûr. C'est aussi une proportion, et puis ça lui semble certainement négligeable par rapport à la vérité et à la divinité et au respect que l'on doit à Dieu.
0: Là, certains vont dire, si j'avais su, je ne serais pas devenu chrétien comme ça, je n'aurais pas eu besoin de payer mes impôts. Corinne, merci. J'espère que ce n'est pas tout ce que nos auditeurs vont retenir de ce que vous avez dit.
1: J'espère.
0: Et je vous propose de revenir pour une prochaine émission. Nous traitions donc du mot ou des sujets des impôts.
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1: Bonjour, je suis Émilie Valmal, animatrice du dispositif Relance Octave sur les Cévennes lausériennes à Florac. 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C'est un restaurant traditionnel. Cette activité est complétée par la vente de pizza à consommer sur place ou à emporter. Le propriétaire actuel a fait le choix d'ouvrir l'établissement uniquement lors de la saison estivale, c'est-à-dire d'avril à novembre. L'établissement peut accueillir 26 personnes dans la salle principale qui est voûtée, une quinzaine de personnes dans la seconde salle et enfin la terrasse extérieure permet d'accueillir une cinquantaine de couverts. La clientèle est composée de professionnels et de locaux et de touristes. C'est un village qui connaît une forte affluence lors de la saison estivale. Dans le village, il y a divers commerces, boulangeries, boucheries, tabac, alimentation et des services, collèges, écoles, médecins, etc. Au-dessus du restaurant, il y a un logement, donc le repreneur pourra vivre sur place ou loger le personnel. En pleine saison, l'affaire est exploitée par 4 voire 5 personnes. Tous les salariés sont des saisonniers, donc il n'y a aucun salarié sous contrat à reprendre. Ce restaurant dispose de la licence 4, il bénéficie d'une cuisine spacieuse et professionnelle. Le fonds de commerce de ce restaurant pizzeria est à vendre au prix de 200 000 euros. Concernant les murs, les propriétaires vous laissent le choix, vous pouvez les louer ou les acheter. 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

Bonjour à toutes et à toutes et bienvenue dans cette émission à l'entour des événements en rapport en B, la langue et la culture occitane d'Ingar en Lozère et Belève ou un peu mais loin des Corses. À la fin de l'émission, c'est apparent justement en Ardèche, où se tient la dimension de l'UED Mai, l'ambassade générale de l'IEO fédéral, l'Institut d'études occitans, qui fut créée après la Seconde Guerre mondiale, pour transmettre et promouvoir la langue et la culture occitane sur tout son territoire, qui vous rappelle, fait maille des 33 départements, c'est-à-dire un peu le tiers sud de France. Nous parlerons justement avec le président actuel de l'IEO fédéral, Patrice Pujade. Mais pour commencer, l'agenda des événements est déjà à cette serre, déjà au 21 mai, une conférence vous sera préposée à l'hostal de la région de Nîmes. Présence du hautbois dans la Bouvine, une conférence proposée par l'association Rivage ce soir à 18h à la maison de ma région de Nîmes. Accompagnera le vernissage de la mostre Artisan de Camargue, un patrimoine vie ou des sao préférés d'exception. Artisan de Camargue, un patrimoine vivant, des savoir-faire d'exception. Tout ça donc à la maison de ma région, 18h pour la conférence, 20h pour l'inauguration. 20h pour le vernissage, c'est un événement gratuit à l'occasion de la feria de Nîmes. 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Lecture printanière en plein air avec la Maison des littératures à voix haute. Le Carafon de Marc Bernard, une des écrivains emblématiques des Nîmes. Le Carafon dresse des tableaux colorés de Nîmes à l'heure de la Nisette, une pièce de théâtre à la tendresse simple dont vous donnera lecture Bruno Paterno dans la cour du Cercle de l'Avenir Monique Jourdan, quartier Richelieu, au 25 rue Nicot, à Nîmes à partir de 19h, jeudi 28 mai. 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À quel spectacle sera suivi d'un dialogue entre le journaliste et autour Gaspard Dalens et les membres de l'SHVC, syndicat des Hautes-Vallées Cévenoles, sera donc divendres dessert.

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La totalité de quelle agenda est disponible sur le site www.ieotrento.org, www.ieotrento.org à la rubrique Agenda culturel pour retrouver tous ces événements et bien d'autres à venir. 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
1: Le visage plâtré d'une épaisse couche de blanc de céruse, les paupières lourdement fardées de noir, un invraisemblable édifice de boucles sur la tête, une vieille précieuse interpelle aigrement un jeune valet de garde à côté de la porte du salon. Inutile ! Ôtez le superflu de cet ardent ! Devant l'ahurissement du domestique qui reste bouche bée et les yeux ronds, quelques jeunes dames pouffent de rire derrière leur éventail. Finalement, une âme charitable traduit le jargon précieux. Laquais, mouche la chandelle. Survivante d'une époque révolue, la précieuse ridicule est en voie de disparition à la cour de Louis XIV, qui ne fait pas mystère de son antipathie pour les femmes cultivées qu'il juge prétentieuses et insupportables. Les belles qui papillonnent autour du souverain ont bien compris le message et rêvent de supplanter la Fontange, la favorite du moment, qui est de l'avis général belle comme un ange et sotte comme un panier. Un minimum d'éducation ne nuit pas pourtant. J'en veux pour preuve ce joli billet, écrit par une grande dame, aussi connue pour la légèreté de ses mœurs que pour son inculture, et expédié à sa couturière qui eut la cruauté de le montrer. « Envoyez-moi la robe de satin, c'est la seule qui convienne pour le bal de ce soir. » Hélas, elle avait écrit « satin » avec un C et sans la plus petite cédille.
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1: L'heure du grand journal du soir. Bonsoir Christophe Pagé.
2: Bonsoir Romain, bonsoir à toutes et à tous.
1: À la une ce soir, le gouvernement français qui annonce de nouvelles aides pour faire face à la crise au Moyen-Orient.
2: Oui, 710 millions d'euros de nouvelles aides. L'objectif, c'est de contrer la hausse du prix du carburant. Et les détails, c'est dès le début de ce journal. En France, toujours, Airbus et Air France ont été condamnés en appel pour leur responsabilité dans le crash du vol Rio-Paris en 2009. Crash qui a fait 228 morts. Les deux entreprises avaient été relaxées en première instance. Elles annoncent qu'elles font appel.
1: Autre titre, les États-Unis qui lèvent leurs sanctions contre la rapporteure de l'ONU sur Gaza, Francesca Albanese.
2: Oui, suite à une décision de justice américaine, la juriste italienne était inscrite sur cette liste noire parce qu'elle avait vivement critiqué Israël et les États-Unis, qu'elle avait jugé complice de crimes de guerre. Alice Roussard nous le dira, cette décision de justice, c'est un revers pour l'administration de Trump et ce sera le dossier de ce 20h. Enfin, en Turquie, la justice suspend la direction du Parti Républicain du Peuple, le principal parti d'opposition, et met à la place de son chef un ancien dirigeant tombé en disgrâce. Depuis sa victoire aux dernières élections locales, le CHP est dans le collimateur du pouvoir, nous dira notre correspondante Anne Delauer.
1: Un rendez-vous après ce grand journal du soir, on va parler du Royaume-Uni, le pays sous tension. Alors, c'est pas nouveau, mais ça semble de plus en plus fort, sous tension concernant les questions migratoires. Pourquoi ? Quel est le sentiment des Britanniques aujourd'hui ? Nous appellerons sur ces points nos confrères de l'hebdomadaire français Le Point, qui consacre un large dossier à ces sujets. Mais pour débuter donc, Christophe Pagé, ces annonces du gouvernement français, annonces de nouvelles aides pour faire face à la hausse du prix des carburants.
2: Oui, suite à la crise au Moyen-Orient, annonce faite en fin de journée à Matignon par le Premier ministre Sébastien Lecornu et son gouvernement. Charlotte Turin-Tomaca, bonsoir.
3: Bonsoir.
2: Vous avez écouté à Matignon ces nouvelles mesures. L'objectif, c'est donc de répondre à la hausse des prix du pétrole. Avec ce constat, la guerre au Moyen-Orient s'installe. Il faut donc de nouvelles réponses pour aider les Français.
3: Oui, six ministres autour de Sébastien Lecornu pour détailler les nouveaux dispositifs d'aide. Et ce qu'il faut retenir, c'est que le Premier ministre a fait part de son état d'esprit. Vous l'avez dit, avec une guerre qui va durer au moins jusqu'à l'été ou à l'automne prochain, selon un scénario qu'il estime, je cite, optimiste. L'obsession de Sébastien Lecornu, que l'économie française tourne. Les aides iront donc aux Français qui travaillent. Vous l'avez dit, 710 millions d'euros d'aide, soit environ le double de ce qui a déjà été annoncé auparavant, avec un renforcement du dispositif de soutien au secteur économique les plus sinistrés et une prolongation jusqu'à la fin de l'été des dispositifs sectoriels existants. À noter également le doublement de l'aide aux grands rouleurs qui passera de 50 à 100 euros et une nouveauté, la prime carburant versée par les employeurs qui pourra passer de 300 à 600 euros. L'exécutif élargit également les bénéficiaires et les professions ciblées, expliquant qu'ils n'abandonneront personne. La liste des professions soutenues va donc changer, à commencer notamment par les aides à domicile qui percevront cette aide. Mais contrairement à ce qui a été réclamé notamment par le Rassemblement National, pas de baisse généralisée de la fiscalité sur les carburants, car cela, je cite, coûte très cher pour les finances publiques. Des aides, oui, mais donc chaque euro dépensé devra être compensé dans le budget de l'État. Voilà donc le programme du Premier ministre pour passer l'été. Sébastien Lecornu espère que cette crise économique ne se transformera pas en crise sociale et en crise politique.
2: Merci Charlotte Turin, Thomas Carr.
1: Également dans l'actualité française, Airbus et Air France condamnés en appel pour leur responsabilité dans le crash du vol Rio-Paris en 2009, qui avait fait 228 morts.
2: Oui, le constructeur et la compagnie aérienne avaient été relaxés en première instance. La cour d'appel de Paris les a reconnus coupables aujourd'hui d'homicide involontaire. Ils sont condamnés à payer chacun plusieurs centaines de milliers d'euros d'amende. La cour pointe une accumulation de fautes et parle d'une catastrophe qui aurait pu être évitée. Des condamnations saluées par les parties civiles qui parlent d'une page qui se tourne. Oriane Gendreau.
4: Airbus et Air France ont été condamnés à payer chacun 225 000 euros d'amende, plus le remboursement des frais de justice aux parties civiles. C'est la première fois qu'une multinationale aéronautique est condamnée, une décision historique d'après Alain Jakubowicz, l'avocat des victimes.
5: Ça fera d'abord jurisprudence et puis ça montre aussi que quand on est simplement des passagers, on peut faire plier des numéros 1 mondiaux. Air France, c'est le pot de terre contre le pot de fer et je crois que c'est aussi une victoire de la justice aujourd'hui.
4: Daniel Lamy, émue, affirme qu'elle n'a jamais perdu espoir. Pour la présidente de l'association Entraide et Solidarité AF447, sa mission est terminée.
6: On avait comme objectif qu'un tel accident ne se reproduise plus. Et puisque maintenant Airbus et Air France sont condamnés, reconnus comme coupables, eh bien effectivement, ils feront attention. C'est-à-dire que l'impunité n'existera plus pour ces sociétés.
4: Si l'avocat de Airbus, Simon Ndiaye, réitère ses condoléances aux victimes, il conteste fortement la décision de la cour d'appel.
7: Cette décision répond à des considérations qui n'ont rien à voir avec la justice. Tous ceux qui connaissent ce dossier savent qu'il n'y a aucun élément technique qui permet de retenir une faute d'Airbus qui serait la cause de l'accident.
4: Airbus et Air France ont décidé de se pourvoir en cassation.
2: Oriane Gendreau. Aux États-Unis, le secrétaire d'État Marco Rubio affirme que Cuba a accepté une offre d'aide de 100 millions de dollars, tout en ajoutant qu'il n'est pas certain que Washington accepte les conditions posées par la Havane. Une affirmation qui arrive au lendemain de l'inculpation de l'ancien président cubain Raúl Castro pour meurtre, inculpation par les États-Unis dans une affaire remontant à 30 ans. Inculpation qualifiée par Moscou de méthode à la limite de la violence. Moscou qui a insisté, nous continuerons à apporter notre soutien à Cuba.
1: Les États-Unis qui, alors c'est le dossier de cette édition, qui lèvent les sanctions visant Francesca Albanese, la rapporteure de l'ONU sur Gaza.
2: Oui, comme le leur demandait la semaine dernière un juge fédéral. Francesca Albanese, la juriste italienne, était inscrite sur la liste noire américaine, entre autres parce qu'elle avait vivement critiqué Israël qui, selon elle, commet un génocide. Cette spécialiste du droit international avait aussi critiqué la politique américaine, politique de Washington, qu'elle a jugée complice de crimes de guerre. Alice Froussard du service international de RFI est avec nous pour en parler. Bonsoir.
8: Bonsoir.
2: Alice, cette décision, c'est un revers juridique important pour l'administration Trump.
8: Oui, pas plus tard que la semaine dernière, après un recours de Francesca Albanese et de sa famille, un juge fédéral américain a décidé de suspendre les sanctions à l'encontre de l'intéressé. Le magistrat estimait que l'administration Trump avait probablement violé le premier amendement de la Constitution en sanctionnant une personne pour ses opinions et ses déclarations publiques. Protéger la liberté d'expression est toujours dans l'intérêt public, écrivait-il dans son ordonnance. Mise face à ces contradictions par la justice, l'administration Trump s'est résolue à lever les sanctions.
2: Et tout cela remonte à une analyse qu'elle avait publiée en juillet 2025.
8: Oui, un rapport où Francesca Albanese dénonçait la complicité des grandes entreprises américaines avec Israël, dont Microsoft et Amazon. Elle demandait aussi à la Cour pénale internationale d'enquêter sur de possibles crimes de guerre dont les États-Unis seraient complices et réclamait des mandats d'arrêt contre des responsables israéliens. Suite à la publication, le secrétaire d'État Marco Rubio avait prévenu « Cette campagne de guerre politique et économique contre les États-Unis et Israël ne sera plus tolérée ». Les sanctions avaient donc été décidées en août 2025.
2: Et ces sanctions imposées à Francesca Albanese étaient lourdes.
8: Oui, interdiction d'entrer sur le territoire américain, gel de ses avoirs, interdiction pour des entités américaines de faire affaire avec elle. Les mesures ont surtout eu des effets immédiats sur la vie de la rapporteuse spéciale de l'ONU pour les territoires palestiniens occupés. Impossible d'utiliser ses cartes bancaires, d'accéder normalement à ses comptes ou de voyager librement aux États-Unis alors que sa famille vit à Washington et que le siège des Nations Unies est à New York. La rapporteuse dénonce une violation de la Charte des Nations Unies, juge l'organisation assez impuissante. Ces sanctions obscènes, dit-elle, sont destinées, selon elle, à punir sa quête de justice.
2: Surtout, il n'y a pas eu qu'une vague d'accusations.
8: Exactement. Depuis plus de 2 ans, le mandat de Francesca Albanese fait l'objet de polémiques soigneusement orchestrées. En France, en 2026, en février, le ministre des Affaires étrangères, Jean-Noël Barrot, avait d'ailleurs appelé à la démission de la rapporteuse spéciale pour des propos qu'elle n'a pas tenus. Ses homologues italiens, allemands, tchèques lui avaient emboîté le pas. Aujourd'hui, après cette victoire, ce sont ses mots. Elle en profite pour remercier tous ceux qui lui ont apporté de l'aide.
2: Merci Alice Roussard.
1: Dans l'actualité internationale de ce jeudi également, Israël qui a expulsé tous les militants de la flottille pour Gaza qui avaient été arrêtés.
2: Oui, les quelques 430 personnes, dont la cinquantaine de bateaux avaient été arraisonnés en début de semaine, avaient d'abord été amenés de force en Israël. Ils ont donc tous été expulsés. Pour autant, l'indignation ne faiblit pas devant le traitement qui leur a été réservé lors de leur arrestation. Des humiliations, dont une vidéo a été publiée hier par le ministre israélien de la Sécurité nationale, Itamar Ben-Gvir, contre lequel plusieurs pays de l'UE, l'Italie, l'Irlande ou encore l'Espagne demandent des sanctions européennes.
1: Et puis en Turquie, un tribunal d'Ankara qui suspend la direction du Parti républicain du peuple.
2: Oui, le CHP, le principal parti d'opposition depuis sa victoire historique aux élections locales de 2024, le CHP fait face à de très fortes pressions. Rappelons que le maire CHP d'Istanbul est en prison depuis 1 an. Et cette fois-ci, la justice turque destitue le chef du CHP. Les explications à Ankara d'Anand Lauer.
9: Le tribunal a jugé nul et non avenu le congrès du CHP organisé en novembre 2023, celui qui avait porté à la tête du parti son dirigeant actuel, Özgür Özel. La justice accrédite donc les allégations d'irrégularité portées contre ce congrès par d'anciens membres du parti et réinstaure dans ses fonctions l'ancien dirigeant du CHP, Kemal Kılıçdaroğlu. Ce dernier avait été vaincu lors de ce congrès, mais aussi quelques mois plus tôt à l'élection présidentielle de juin 2023. En Turquie, ce jugement très controversé est vécu comme un séisme politique. C'est la première fois que la justice remplace la direction d'un parti, qui plus est celle du parti fondateur de la République. Il s'agit par ailleurs d'une escalade très nette dans les pressions judiciaires qui visent le CHP depuis l'incarcération l'an dernier d'une vingtaine de ses maires, dont celui d'Istanbul, Ekrem İmamoğlu, qui était aussi son candidat à la prochaine présidence.

Une minute pour chaque jour. Dans notre famille, nous possédons une lanterne à bougie. C'est une vieille petite lanterne qu'on appelle la lanterne de la peur. Pourquoi la lanterne de la peur ? Parce qu'on entend encore grand-maman raconter que quand elle était petite fille, on l'envoyait à la cave avec cette lanterne. Et la lanterne, en faisant une toute petite lumière, projetait partout des ombres immenses et terrifiantes. Aujourd'hui, avec l'électricité, il n'y a plus d'ombre à la cave. Mais les ombres sont ailleurs, et on a toujours encore peur, malgré les kilowatts, autant que la petite fille à la lanterne. On dit « je ne vois pas clair dans ma vie ». La peur du lendemain nous donne des pensées sombres. La meilleure lampe ne disperse pas nos idées noires. Et d'allumer partout ne nous empêche pas d'être éteints. Les ombres de la maladie et de la mort nous font une autre cave qui engloutit tous nos puissants éclairages. Heureusement que le Seigneur est venu apporter la lumière à ceux qui ont seulement l'électricité.

0: Bonjour à toutes et à tous et bienvenue dans ce magazine d'actualité sur Radio Intervalle. En ce mois de mars, le thème de la lutte contre les violences faites aux femmes est bien évidemment plus que jamais d'actualité. À cette occasion, nous avons souhaité vous faire découvrir l'association Boucan dans le Gard. Toute jeune association, mais déjà très active, nous la découvrons plus en détail avec Lara. Lara Jules, bonjour.
1: Bonjour.
0: Vous représentez l'association Boucan, qui œuvre sur Alès et dans le Gard à la lutte contre les violences faites aux femmes. Et la journée du 8 mars approche. Votre festival Ciné Boucan pour sa troisième édition a commencé. Il reste encore de nombreuses projections à venir. Nous allons l'évoquer en plus en détail avec vous dans quelques instants. Mais pour commencer, est-ce que vous pouvez nous expliquer qui vous êtes et votre rôle dans l'association ?
1: Donc moi, je suis Lara, je fais partie des 6 fondatrices de cette association Boucan, qui est donc une association de lutte contre les violences sexistes et sexuelles, l'inceste et les inégalités liées au genre. On est une jeune association qui a 1 an. On est 6 femmes à l'avoir créée. On vient toutes du milieu de l'éducation, de l'enseignement et de la culture.
0: L'association s'appelle Boucan, ça évoque le bruit, pourquoi ?
1: Effectivement, c'est très explicite, hein. L'idée c'est de faire du boucan, de faire du bruit, là où il y a du silence et du tabou. Voilà, ça fait maintenant quelques années, après l'élan porté par MeToo, que la parole se libère, mais surtout les oreilles s'ouvrent, on va dire, plus que, parce que la parole elle a toujours existé, à vrai dire, les victimes se sont toujours exprimées. En tout cas, par contre, il y avait une grosse force pour remettre du silence là où il y avait de la prise de parole et sans cesse perpétuer le tabou autour de l'inceste. Et nous, on a envie de faire du bruit autour de ces questions-là parce que les victimes et les personnes concernées et leur entourage en ont besoin. Et on a besoin, tous et toutes, que les choses changent et évoluent. Voilà.
0: On sait bien sûr que sur ces questions sociétales, l'évolution, elle prend beaucoup de temps. Vous l'avez dit récemment, on a plusieurs exemples de sujets très médiatisés autour de ces violences ou autour d'autres thèmes qui touchent les droits des femmes. Vous voyez vous-même des avancées dans ce domaine ou c'est quand même encore compliqué ?
1: Je pense qu'il est en train de se passer quelque chose d'important là depuis quelques semaines avec la prise de parole de Judith Godrèche. Je pense que vraiment on passe une nouvelle étape qui n'avait pas encore eu lieu en France, où il y a quand même une espèce de lenteur dans la prise de conscience dans notre société, là où d'autres pays ont déjà bien plus avancé, notamment en Espagne, la question des luttes féministes sont vraiment bien plus avancées, on va dire. Mais là, ça bouge, donc oui, moi en tout cas, j'ai très envie d'y croire, et nous, on est dans un élan très joyeux hein, dans notre association, même si on brasse au quotidien des sujets graves et difficiles. Il y a des choses qui bougent, mais ça, comment dire, il y a sans cesse des allers-retours dans les luttes féministes. Et par exemple, il y a eu quelque chose de très significatif pour les personnes victimes d'inceste et de pédocriminalité. C'est que il y a de ça 3 ans, il y a une commission indépendante qui s'appelle la CIVIS qui a été créée avec à sa tête en co-direction le juge Édouard Durand. Et avec toute son équipe, ils étaient une 20aine. Ils ont fourni un travail extraordinaire. Ils ont récolté des milliers et des milliers de témoignages de personnes victimes. Ils ont fait un travail colossal. Ils ont fabriqué une analyse et un dossier à partir de toute cette matière pour faire des préconisations. Et ils ont fait 80 préconisations au gouvernement. Et à la suite de ça, il a été clairement évincé de sa place de coprésident, ce juge. Alors que je pense qu'il avait non seulement réussi à rassembler les gens, mais aussi à fédérer et à redonner confiance aux personnes qui ont été victimes dans leur enfance. La confiance dans le fait que les choses pouvaient avancer et bouger. Donc là, après une belle avancée pendant ces 3 dernières années, on est dans une période à nouveau de recul et où on est plutôt déconcerté, en perte de confiance et on est dans l'expectative de ce qui va advenir à présent sur ces sujets-là. Voilà.
0: Il y a ces deux dimensions, d'un côté, la

0: à la fois un accueil un jeudi soir par mois, mais on répond de toute façon à toutes les demandes et questions par mail sur une autre adresse que je vous donnerai. Voilà. Donc ça, c'est intéressant aussi pour que le public connaisse cette action.
1: Informé sur les droits.
0: Tout à fait.
1: Merci beaucoup, Lara, Jules, qu'on n'a pas entendu beaucoup, mais qui était là avec nous. Et bonne continuation pour l'association, pour ses projets à venir.
0: Merci beaucoup. Merci.
2: Vous retrouverez donc sur le site internet de Radio Intervalle le lien vers le site de l'association Boucan avec tous les renseignements et coordonnées. Merci d'avoir suivi ce magazine d'actualité sur Radio Intervalle et à la semaine prochaine.

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éditeur, notre coin classique sera consacré à de la chanson traditionnelle ukrainienne. Nous entendrons le chœur des enfants ukrainiens d'Odessa. C'est un chœur qui est très connu, tant dans l'Ukraine, bien sûr, que dans l'ex-URSS, mais aussi dans nos pays européens. Et je vous donnerai un petit panorama de ce que ce chœur d'enfants ukrainiens sait faire. Alors, ce sera tout aussi bien des chants de Noël que des chants traditionnels que nous aurons l'occasion d'entendre pour ces prochaines 40 minutes. Ce chœur, donc, je vous le disais, est très connu en Ukraine. Il est composé de 80 enfants. Ils sont garçons et filles âgés de 10 à 18 ans. Tous font leurs études dans les écoles musicales de la ville d'Odessa et la plupart ont appris à jouer plusieurs instruments. En 1995, le chœur d'enfants ukrainiens d'Odessa va être même nommé artiste du peuple d'Ukraine et chante souvent accompagné de l'orchestre de l'Académie musicale d'Odessa. Vous aurez l'occasion d'entendre, ce répertoire est très varié. C'est tout aussi bien le folklore, des œuvres classiques, des chants religieux orthodoxes ou bien encore des chants de Noël. On va d'ailleurs commencer par un Noël traditionnel, deux Noëls traditionnels, suivis de moments folkloriques avec deux chaînons.

Chant traditionnel de Noël, chant traditionnel tout court, du folklore, extrait du folklore de tous les jours. Voilà ce que nous entendons avec le chœur d'enfants ukrainien d'Odessa. C'est un chœur prestigieux. Sachez que son répertoire est non seulement composé du folklore ou des musiques traditionnelles d'Odessa, mais également à l'intention de leur public étranger. Ces petits-enfants et jeunes adolescents d'ailleurs interprètent plusieurs chansons dans la langue du pays visité. Le chœur a déjà enregistré 3 compact discs avec des chants folkloriques, des chants divers, classiques, modernes, chants de Noël. Il a déjà participé à de nombreuses émissions télévisées. Vous allez l'entendre chanter « Mon Odessa »,« Une joie nouvelle » et enfin « Le joueur de pipeau » et « Une étoile dans le ciel ».

Dernière partie avec le chœur des enfants d'Odessa. Je vous disais tout à l'heure que ces enfants ukrainiens ont de 10 à 18 ans. Ce sont des garçons et filles. Ils sont 80 enfants qui travaillent d'ailleurs plusieurs heures par semaine. Chaque jour de la semaine, des répétitions sont programmées au siège de la chorale. Et pour chacune des tournées, ça n'est pas nécessairement les 80 enfants qui se déplacent, mais une sélection de 36 enfants. Ils sont tout aussi bien choristes qu'instrumentistes. Alors nous allons entendre pour cette dernière partie, eh bien, toujours ce mélange de chants folkloriques et de chants de Noël traditionnels. Bonsoir à toi, décembre en Ukraine, douce nuit, et enfin, pourquoi n'es-tu pas venu ?

Ils sont 80, des enfants âgés de 10 à 18 ans, à vous proposer ce troisième CD Noël en Ukraine, avec non seulement des Noëls ukrainiens, mais également des chants folkloriques. C'est le chœur d'enfants ukrainiens d'Odessa qui termine ce conte classique.

Fin de ce coin classique consacré au cœur d'enfants ukrainiens d'Odessa. C'est un des trois compacts disques que l'on peut trouver en France et c'est un Noël en Ukraine. Mais vous avez peut-être entendu d'autres œuvres folkloriques que je vous présentais tout à l'heure. Alors sachez que ce sont beaucoup de radios qui aujourd'hui font la promotion de ces voix tout à fait exceptionnelles de ces 80 enfants. Alors ils ne se déplacent pas tous à la fois. Il y a aussi les études, il y a la vie familiale puisqu'ils sont âgés de 10 à 18 ans. Donc chaque fois, eh bien, c'est à peu près 35-36 enfants qui se déplacent et ils sont tout aussi bien choristes qu'instrumentistes. Aujourd'hui, voilà quelques informations, quelques dédicaces qui ont été faites pour ces enfants. Merveilleux, ce cœur exceptionnel peut chanter dans le monde, un des meilleurs cœurs que nous ayons entendus depuis bien longtemps. C'était un journaliste de la BBC. Mais ils ont été également reçus par des radios comme France Musique, RTL, La Voix du Liban, etc. Et voilà, c'était donc la fin de notre coin classique. À bientôt. Et c'était le coin classique.

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3: Aujourd'hui, imprimerie. Corinne, bonjour.
4: Bonjour Gilles, bonjour à tous.
3: Alors aujourd'hui, vous avez choisi un mot qui est une véritable révolution dans l'histoire de l'humanité. Hein, comme
4: L'imprimerie.
3: Oui,
4: ça
3: comme
4: a tout
3: l'invention
4: changé,
3: du bateau,
4: bien sûr.
3: Comme l'invention de l'aviation, toutes ces inventions. Hein. L'ordinateur.
4: L'ordinateur, c'est pas dans le sens que ça a agi au niveau des idées.
3: Oui.
4: Parce que l'imprimerie, tout d'un coup, permettait la diffusion à une toute autre échelle des livres, donc des idées.
3: Mais l'ordinateur aujourd'hui, l'informatique aussi, l'internet aussi.
4: Oui, oh, il fait plus vite, mais il fait pas, bien sûr, oui,
3: plus.
4: Aussi.
3: Voilà, tout à coup, c'était une ouverture unique dans l'histoire, en tout cas, de la diffusion des informations et des pensées.
4: C'était une révolution. Faut se rendre compte, soyons concrets. Avant, pour diffuser un livre, j'ose à peine utiliser ce mot-là, il fallait des hommes qui le recopient à la main, lettre après lettre, mot après mot,
3: ça
4: patiemment.
3: Quand c'est un poème, ça va.
4: Quand c'est un poème, ça va mieux.
3: Oui, si c'est une page de poème, ça va.
4: Oui, non, mais des livres entiers.
3: C'est ça le
4: tous
3: problème.
4: Les livres qui existaient, parce qu'il existait des livres depuis fort longtemps, depuis l'Antiquité. Mais pour si vous vouliez un exemplaire d'un livre, c'était pas la peine d'aller dans une librairie. Il fallait trouver un scribe qui allait bien vouloir vous le recopier. Et ça coûtait extrêmement cher.
3: Voilà.
4: Et tout d'un coup, au milieu du 15e siècle, eh bien, Gutenberg invente l'imprimerie et on peut imprimer en une seule opération des centaines et des centaines d'exemplaires du même livre, mécaniquement.
3: Est-ce que vous voulez dire que le mot imprimerie, vous ne l'avez pas trouvé dans la Bible aujourd'hui ?
4: Ah ben non, là, j'aurais eu du mal. La Bible est un très, très,
3: alors,
4: très vieux livre.
3: Je ne sais combien de millions de mots dans la Bible, vous n'avez pas trouvé. Et vous venez dans nos studios sans avoir trouvé cela, Corinne. Là, vous exagérez.
4: Mais Gilles, vous savez quand même de quand date la Bible ?
3: Eh oui, et alors donc, à cette
4: époque... Au mieux de 2000 ans, voire plus.
3: Donc à cette époque, dans
4: 1900.
3: Ce que vous nous dites, Corinne, l'imprimerie va tout changer, mais avant, cela veut dire que la Bible n'était pas distribuée, que
4: tout,
3: peu de personnes avaient ce texte.
4: Au compte-gouttes. Mais presque personne ne pouvait posséder
3: alors,
4: une Bible.
3: Est-ce que l'invention de l'imprimerie, puisque le premier texte sur cette planète qui est imprimé, c'est la Bible, Gutenberg,
4: voilà.
3: C'est la Bible en plus.
4: Le tout premier livre imprimé sur la planète est la Bible, en 1455. Par Gutenberg, en Allemagne.
3: Est-ce que ça va changer vraiment quelque chose au niveau de la Bible ? Puisque, bien sûr, vous n'avez pas trouvé le mot, c'est un peu une boutade, mais est-ce que ça va changer quelque chose pour l'histoire de cette Bible ?
4: Absolument, ça change quelque chose pour l'histoire du christianisme. Parce que dans les décennies qui vont suivre cet énorme événement qu'est l'invention de l'imprimerie, avec ce premier livre imprimé qu'est la Bible, eh bien tout d'un coup, des gens peuvent lire la Bible, des gens qui n'y avaient pas accès avant, parce que c'était impossible d'en avoir une. Impossible, impensable. Tout d'un coup, on peut en avoir une, on peut donc la lire. Et tout d'un coup, ça a fait une sorte de grand remue-ménage dans les esprits, dans les conversations, dans la réflexion des gens qui avaient accès à ce document. Et quelques décennies après, le temps que tout cela se mette en place quand même, mais c'est allé très vite, quelques décennies après a eu lieu le très important mouvement de la réforme, qui est donc une sorte de révolution dans le monde du christianisme.

0: Voilà Corinne, donc l'imprimerie qui change la face du monde jusqu'à aujourd'hui, puisque de toute façon c'est vrai que c'est peut-être la plus grande invention, hein, avec la roue.
1: C'est pas facile à chiffrer, mais quant au monde des idées, probablement. Oui. Dans le monde intellectuel, si on veut, le monde cérébral. Parce que la roue, c'est un autre domaine, c'est le domaine technique. L'imprimerie, c'est une invention technique, mais qui produit une révolution dans le monde des idées et la transmission des idées.
0: Oui, mais la roue, quand je suis avec mon autoradio, que je peux écouter une bonne émission que nous sommes en train de faire sur la route, ça me permet aussi de développer mes pensées. Corinne, pour revenir à quelque chose de sérieux, vous parliez tout à l'heure de réforme.
1: Oui.
0: Donc, une réforme. Alors, comment expliquer cela? Peut-être nos auditeurs ne suivent pas toutes ces informations religieuses, mais quel rapport entre l'imprimerie et une réforme après une transformation complète au niveau religieux?
1: Eh bien, disons que, avant l'imprimerie, encore une fois, la Bible était à peu près inaccessible, comme les autres livres d'ailleurs. Et donc, on était chrétien par tradition, parce que par tradition orale, on recevait un enseignement oral.
0: On écoutait un responsable religieux.
1: On écoutait, voilà, tout à fait. Et puis on suivait, puis tout le monde l'était, puis on ne se posait pas beaucoup de questions.
0: Donc il y avait un qui connaissait et tout le monde qui suivait.
1: Oui, puis celui qui connaissait, il faudrait encore se poser des questions sur l'état de ses connaissances. L'instruction des prêtres n'était pas toujours formidable.
0: Voilà, mais c'était la logique.
1: Tout à fait.
0: On suivait la personne.
1: On était donc dépendant de quelqu'un. Tout d'un coup, avec ces livres qui commencent à se diffuser, à baisser énormément de prix, ça ne veut pas dire que le pauvre paysan peut lire un livre. Et d'abord, il ne sait pas lire. Mais tout doucement, et même assez vite plutôt, les choses vont se modifier dans la population. Et les gens ont accès à la Bible, peuvent la lire par eux-mêmes directement sans que quelqu'un leur dise ce qui est écrit. Ils le lisent eux-mêmes. Et il y avait donc eu pendant des siècles une sorte, qu'est-ce que je veux dire, d'ombre, d'obscurité sur ce livre à peu près inaccessible. Tout d'un coup, il apparaît en pleine lumière. Et on reçoit son message comme si c'était une nouveauté. Et ça va amener donc des grands mouvements dans l'Église chrétienne de l'époque.
0: Vous voulez dire aussi une nouveauté parce que peut-être que la religion à l'époque ne vivait pas ce qui était dit dans le texte.
1: Ben vous savez, c'est un peu souvent le cas dans l'histoire des pensées, c'est qu'on s'était petit à petit éloigné du fondateur Jésus-Christ. Un millénaire et demi s'était écoulé. Alors le poids de l'histoire et de ses aléas
0: et de
1: mille et une choses. Tellement longue à décrire, faisait qu'il y avait eu, oui, certains éloignements. Et puis tout d'un coup, en lisant la Bible, on retombait nez à nez avec les paroles mêmes de Jésus, par exemple. Et ça faisait, parfois, ça faisait un choc, un électrochoc. Et ça a amené donc à la fois un renouvellement de la foi, de la compréhension de Dieu, de la compréhension de Jésus. Et puis du coup, seulement certains modifier un peu leurs pensées, d'autres pas, rester attachés à ce qu'on leur avait enseigné. Et ça a amené aussi des choses négatives, comme des conflits, et même des guerres, et une séparation, finalement, parmi le christianisme.

0: autre aspect, bien sûr, de la découverte de l'imprimerie, c'est la possibilité, comme vous le disiez, de diffuser ce texte, de voir par soi-même ce qui était écrit, et non plus de croire par un intermédiaire.
1: Oui.
0: Et puis aussi la diffusion dans multiples langues. Aujourd'hui,
1: la Bible
0: a pu être diffusée grâce à l'imprimerie.
1: D'ailleurs, c'est à la même époque. Tout s'est passé comme ça au 15e, 16e siècle. Ce furent des siècles extraordinaires. À la même époque, on a commencé à traduire la Bible dans les différentes langues parlées. Avant, elle n'existait qu'en latin. Et là, on s'est dit, ça fait longtemps que plus personne parle latin. Enfin, si, encore les savants. Mais le peuple ne parle plus latin depuis un moment. Alors, on s'est mis à traduire la langue dans les différentes langues. Le français de l'époque, pas encore tout à fait le français d'aujourd'hui, l'allemand de l'époque, etc. Donc, il y a eu tout ce mouvement qui a fait que ce livre-là s'est rapproché des gens dans leur vie quotidienne. Physiquement, il était plus qu'un petit volume, beaucoup plus petit et transportable et achetable parce que moins ruineux. Et puis, on pouvait le comprendre parce qu'on le traduisait dans ma langue. Je pouvais donc y avoir accès à tout point de vue. Et voilà, ça a été la grande révolution de l'histoire de la Bible. C'est certainement la plus grosse révolution de l'histoire de la Bible. Et donc de l'histoire aussi, de l'influence de la Bible sur les croyants.
0: Parce qu'on ne se rend pas compte aujourd'hui, on est submergé d'informations, d'écrits, aussi bien les publicités. Moi, quand je viens dans ma boîte à lettres, j'ai 2 kilos de publicité.
1: Oui.
0: Mais à l'époque, rien de rien.
1: Mais bien sûr.
0: C'est-à-dire que la culture était quand même limitée à des rapports oraux.
1: Oui.
0: Ou musicaux, ou artistiques, etc. Mais en tout cas, pas écrits.
1: Oui, dans ces débuts de l'écriture, enfin de l'imprimerie, l'écriture existait avant, mais manuscrite.
0: Bien sûr.
1: La plupart des gens, le seul livre qu'ils ont vu de toute leur vie, c'est la Bible. Le seul livre imprimé. Parce qu'il n'y avait pas une multiplicité de livres, de romans ou que sais-je. Ça n'existait pas.
0: C'est la raison pour laquelle aussi, Corinne, on dit que beaucoup ont appris, encore aujourd'hui par exemple en Afrique, ont appris à lire et à écrire grâce à la Bible.
1: Bien sûr. On apprenait. Et regardez l'influence que ça a dans le cerveau d'un enfant. Ce qu'il apprend à lire en premier, il va s'en souvenir toute sa vie. Et c'était formidable d'apprendre à lire dans ce sens, d'apprendre à lire dans la Bible. Ça gravait vraiment cela dans les mémoires. Donc c'est devenu un livre extrêmement important dans le vécu, dans l'expérience des gens, dans l'expérience concrète des croyants.
0: Comme quoi la science et la foi peut être quelquefois vraiment, peut créer une osmose.
1: Oui, c'est une rencontre de la technique, la technologie de pointe de l'époque et de la foi. Et de la foi, parce que ça a modifié l'expérience de foi d'une quantité de personnes.
0: Alors on peut inviter à nos auditeurs à lire cette Bible, parce qu'elle existe.
1: C'est toujours le premier livre vendu et traduit sur la planète.
0: Voilà, et
1: c'est énorme, toujours.
0: Que nous sommes prêts à donner une Bible gratuitement, il suffit de le demander à l'adresse de la radio. En plus, on la donne, non, mais quand même, formidable.
1: Imprimé, mais oui, donné. Parce que c'est un très gros livre, donc c'est un beau cadeau.
0: Plus rien à faire, pratiquement, plus rien à faire. Corinne, merci. On se retrouve dans une prochaine émission. Au revoir.
1: Au revoir.
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2: Vous l'attendiez tous, il est là, le nouveau festival des Jeux, 3e édition, c'est ce samedi et ce dimanche, samedi 10h-21h, dimanche 10h-18h, c'est au pôle culturel et scientifique de Rochebelle, c'est juste en face du musée Pierre-André-Benoît à l'Est, tout facile, organisé par la Reine des Jeux, et nous sommes avec l'une de ses cofondatrices, c'est Isabelle Chalier, bonjour.
3: Bonjour.
2: Merci d'être avec nous dans ces infos locales. Alors, on revient à ce jeu comme outil social et de convivialité, parce que ce festival, bah, c'était un pari peut-être à la première édition, mais maintenant c'est un peu rodé quand même.
3: Ouais, ça reste un pari, parce que on est une toute petite association, que c'est un engagement financier important. Alors cette année, on a la chance d'être suivi par la ville d'Alès et depuis le début par le pôle culturel qui nous accueille. Mais oui, c'est un pari parce qu'on est toutes et tous bénévoles et c'est à la fois une force mais aussi une difficulté parce qu'on a tous nos vies à côté et que c'est pas rien de monter un tel événement quand même.
2: Pôle culturel, c'est un peu de la culture quand même, quelque part, ou en tout cas de la tradition, de se rencontrer, de se retrouver, de partager en souriant, en s'amusant ou en s'énervant aussi. Hein.
3: Oui, il y a aussi des mauvais perdants. Mais non, l'idée, c'est justement de créer ce lien social et de se retrouver vraiment autour des tables de jeu.
2: Mais on ne joue pas pour gagner, si ?
3: Non. Enfin, moi, non, voilà. Ça dépend.
2: Alors,
3: des gens.
2: C'est
3: ça
2: quoi
3: dépend
2: l'idée
3: des...
2: Parce que moi, quand je rencontre des gens qui sont là pour gagner, déjà, ça m'énerve et donc je vais faire n'importe quoi dans le jeu.
3: Alors, ça dépend. En fait, le jeu, c'est un outil de lien social. C'est un outil où on découvre justement l'autre et la manière d'être. Et effectivement, certains sont là pour gagner. Moi, par exemple, je fais partie des gens qui ne gagnent pas forcément souvent, mais par contre, je suis là pour jouer, pour faire durer la partie, pour essayer de battre le maximum de points de mon score précédent. Alors, évidemment, si je gagne, je vais pas. Voilà, je suis quand même assez satisfaite, mais c'est vraiment le moment de partage et d'apprendre et de trouver une nouvelle mécanique, de trouver une nouvelle stratégie pour faire plus de points, pour comprendre comment scorer. Et c'est plutôt ça qui m'intéresse personnellement.
2: Et on développe une forme d'intelligence. Alors, vous ne proposez pas des jeux vidéo ?
3: Non.
2: On le signale. Quand on parle de jeux, là, il y a toutes sortes de jeux. Ça peut passer par les escape games, les mathématiques, les échecs, les jeux de go, les puzzles même, enfin beaucoup de choses. Et les jeux de société modernes, vous avez notifié moderne, c'est-à-dire ?
3: Alors c'est juste parce que souvent on nous dit « Ah mais vous jouez à la belote et au tarot ». Et non, en fait, alors on n'est pas anti-belote.
2: Mais ça c'est bien, attendez, commencez pas à toucher à la belote. Hein,
3: si alors je ne suis pas du tout anti-belote ou quoi que ce soit. Simplement, ce n'est pas nous ce qu'on propose dans l'association. On a tout type de jeu, mais voilà, on est plus quand même sur du jeu de société plus, voilà, qui sort plus récemment. Il faut savoir qu'il y a 10 jeux qui sortent par semaine, donc dans les jeux, il y a beaucoup de diversité et on est plus sur ce type de jeu-là. Mais il ne faut pas se leurrer, tous les jeux viennent de jeux anciens, que ce soit les échecs, leur ami, la belote. La plupart des jeux se basent sur des mécaniques ancestrales, en fait.
2: Et ça ne prend pas tant de temps que cela à apprendre, parce que c'est quand même cela, quand on commence un jeu de société, en général, bah, la règle, elle est fastidieuse. Bah, c'est un peu le jeu aussi, c'est un peu l'idée, c'est que ça soit un tout petit peu complexe.
3: Aussi, mais il y a tout type de jeux. On a des jeux qui vont s'apprendre, franchement, on a des jeux qui s'apprennent en 3 minutes chrono, parce que c'est des
2: par
3: jeux
2: exemple,
3: d'ambiance. Barbecue, par exemple, un petit
2: barbecue.
3: Jeu. Barbecue.
2: Barbecue, pardon.
3: Barbecue. Un petit jeu, là, qu'on vient de recevoir, où en fait, c'est un jeu d'adresse, où il va falloir, on a une petite taille boîte à cigarettes, un peu plus gros, on va dire. Enfin, voilà. Et le but va être on va avoir des petits morceaux comme de viande, et en fait, le but va être de ne pas faire tomber son morceau de viande dans le barbecue. Et donc voilà, c'est juste un jeu d'ambiance un peu rigolo où on va s'amuser les uns les autres. Ça s'apprend en 2 minutes, vraiment. Donc on a aussi bien des jeux comme ça que du jeu expert qui va durer peut-être 3 heures. Mais ça, c'est une catégorie de jeux très spécifique et où on a peu d'ailleurs de jeux experts parce que là, pour le coup, il y a un très long apprentissage de règles. Et entre les deux, on a toutes sortes de jeux et des animateurs et animatrices qui sont là pour les faire découvrir, pour vous les apprendre justement.
2: Combien de jeux de société proposerez-vous à ce festival du jeu ?
3: Alors en tout, on a calculé qu'il y en avait plus de 250.
2: Ouh.
3: Si on parle vraiment des jeux dans les boîtes de jeux de société que nous, on a via justement la Casa Jeux, un de nos partenaires et les éditeurs distributeurs qui nous les envoient, on a 64 jeux différents que l'on a reçus cette année. On en avait aussi à peu près la même quantité l'an dernier. Et voilà, donc on va faire découvrir ces jeux-là. Mais on a aussi la Fabrique Ludique. La Fabrique Ludique, c'est des auteurs et autrices qui viennent présenter leurs jeux. Et donc Donc certains sont encore sous forme de prototype. Donc ça va être c'est ça, c'est des avant-premières, c'est une sorte d'avant-première. Et l'idée, c'est de pouvoir essayer le jeu avec l'auteur qui nous l'explique, qui nous dit d'où est-ce qu'il est parti. C'est très intéressant, justement. On a d'ailleurs aussi des tables rondes qu'on va faire pour parler de la création du jeu, parce que c'est pas rien de créer un jeu. Et dans ces auteurs, on a aussi des gens comme Aurélien Deveau, qui est de La Grand Combe, et qui a un jeu qui s'appelle Gévaudan, qui était venu l'an dernier. Son jeu était encore au stade de prototype. Et cette année, il a été édité. Il est allé au Festival International des Jeux de Cannes. Et son jeu est édité. Et là, il revient avec son jeu édité. Donc c'est génial de voir, on a eu les prémices au festival, et là, on voit l'aboutissement.
2: Formidable.
3: Et c'est génial.
2: C'est un rapport avec la bête.
3: Oui.
2: Évidemment. Alors, tous ces jeux de société donc seront disponibles, on peut apprendre. Et c'est vrai qu'il y a un vrai engouement autour de cela. On en a déjà parlé à différentes reprises. C'est un festival, c'est-à-dire pendant 2 jours, on se met là un peu à part pendant 2 jours, c'est un peu l'idée, voilà.
3: Oui, c'est une petite bulle.
2: C'est pas juste une soirée.
3: Non, voilà, c'est vraiment, on peut venir là dans une petite bulle. On l'a vu l'an dernier et l'année d'avant. Des fois, on a des familles qui passent comme ça, un peu parce qu'ils sont du bon tiens, ça va amuser les enfants, puis qui en fait sont toujours là à la fin de la journée, parce que les parents ont trouvé de quoi s'amuser, les enfants aussi, entre les jeux en bois, avec Graines de Lire, la médiathèque qui sera là aussi pour des jeux enfants. Et en fait, au final, ils restent la journée sans même se rendre compte de la journée qui se déroule. Et c'est ça qui est génial, c'est qu'on se fait souvent happer par le jeu et on ne voit pas l'heure passer.
2: Alors, il y a une initiation avec l'association Poker Club Alésien.
3: Oui, c'est une première.
2: Alors, sans argent,
3: oui.
2: c'est le poker, mais c'est vrai que ça, c'est un des jeux phares aussi.
3: Oui, complètement. Complètement. Et en fait, on a rencontré cette association par l'une de nos bénévoles de l'association qui les a rencontrés. Et on s'est questionné parce que le poker, ça peut être connoté, jeu d'argent, tout
2: bien
3: ça,
2: sûr.
3: Et que ce n'est pas le but dans l'association. Et là, c'est vraiment l'idée de s'initier au poker sans aucun argent, avec des jetons seulement, et de dire, voilà, nous, on n'est pas là pour faire des tournois de poker, mais pour faire découvrir le poker grâce à l'AFK.
2: Et des jeux aussi assez traditionnels, mais qui ont toujours pignon sur rue, ce sont les échecs, et il y a aussi une association à l'Est. En fait, c'est ça, ça crée aussi des liens avec d'autres associations qui travaillent dessus.
3: Oui, complètement, c'est vraiment le but de créer du lien. On a effectivement donc les salons des jeux maths du lycée Prévert qui vient nous présenter les jeux mathématiques, les jeux d'échecs. On a une association de jeux de Go à l'Est. On a aussi le Mahjong avec l'association Bambou qui nous vient de Nîmes. Donc ça, c'est une nouveauté. Et il y a plein d'associations locales et avec qui on a envie de créer du lien.
2: On parlait culture, mais c'est vrai que, par exemple, vous parlez de ce jeu asiatique, Mahjong, c'est une référence culturelle incroyable. Vous jouez avec un jeu qui a 2000 ans, quoi.
3: Complètement. Ah oui, oui. Bah, les échecs, ça, sont très anciens aussi. Oui, oui. Mais on n'a rien inventé. Hein. En vrai, on met des nouveaux thèmes, on met des nouvelles choses, mais les mécaniques, elles sont ancestrales, comme on le disait. Souvent, on trouve quand même de nouvelles choses, bien sûr, mais quand même, on a toujours joué, j'ai l'impression. Finalement, on nous reproche des fois que ce sont les enfants qui jouent, mais non, on a toujours joué, et les jeux n'ont pas été inventés par les enfants, forcément, en fait.
2: Sauf que certains jeux sont restés, et par région aussi, par exemple en France, hein, plus que d'autres.
3: Oui, c'est pour
2: les
3: cartes
2: qui sont assez simples, bien sûr.
3: Oui, complètement, bien sûr.
2: Merci à vous, Isabelle Chalier, cofondatrice de l'Arène des Jeux, avec vos collègues qui seront aussi certains présents, je l'imagine, pour cette 3e édition du Festival des Jeux. C'est ce samedi et ce dimanche, et samedi avec une nocturne jusqu'à 21h. On peut se restaurer. C'est au pôle culturel et scientifique de Rochebelle. À bientôt.
3: Merci beaucoup.
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Bonjour, eh bien oui, je le reconnais, je suis très souvent à l'Est, mais pour une fois, on va être à l'Ouest. Avec quatre chanteuses et instrumentistes, elles jouent de l'accordéon, du violon, de la guitare, de la basse, des percussions. Elles sont quatre donc et elles jouent de la musique donc pour danser, pour rêver, des vieilles chansons du répertoire glanées dans les archives. Donc on peut dire que c'est un scoop. Nous sommes en compagnie des Magnolia Sisters, mais oui, elles peuvent jouer toute la gamme des styles musicaux du sud-ouest de la Louisiane, mais oui, c'est la musique Cajun pendant une demi-heure. Non-stop. Donc, on va écouter des titres comme « Est-ce que tu penses jamais à moi ?»« Le déserteur »,« Je vais jamais t'oublier », etc., etc. Donc, de la musique très sympa avec un charme désuet, mais vraiment que j'ai découvert et que je vous propose pour cette petite demi-heure.

Voilà, c'était un clin d'œil à nos cousins de la Louisiane et on va terminer avec Arrête pas la musique, ça tombe bien. Allez, je vous donne rendez-vous à la semaine prochaine. Au revoir.

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1: Se déplacer dans une ville lorsqu'on est déficient visuel ou lorsqu'on a la perte totale de la vue, eh ben c'est pas facile. Et on est avec Caroline et Georges Bouffard. Tous deux sont en couple et se déplacent avec nous avec deux cannes blanches équipées d'un système qui s'appelle TomPousse qui permet la détection. Alors on n'est pas là pour parler du système de détection, mais pour parler justement des inconvénients, des difficultés, mais aussi des structures qui existent. Bonjour Caroline.
2: Bonjour.
1: Bonjour Georges.
3: Bonjour.
1: Merci d'être avec nous et de nous accorder du temps parce qu'on vous suit déjà depuis quelques temps. Et là, on s'est arrêté en fait. On est où là, Georges ?
3: Toujours.
1: Voilà. Vous savez mieux que moi, quoi. Michelet, à Alès. Et on était en train de parler justement du moment où vous avez besoin d'une confiance en des personnes. Alors, on n'est plus dans le déplacement et la mobilité. Pour des actes de la vie qui semblent quotidiens pour beaucoup, enfin simples, et qui pour vous nécessite quand même un rapport de confiance et d'explication assez précis. On commence avec Caroline. Par exemple, ce rapport de confiance, vous l'avez en faisant les courses, quelquefois.
2: Oui, en faisant les courses, comme certains endroits sont assez éloignés de chez nous, et qu'une voiture et quelqu'un qui peut nous accompagner, un ami par exemple, un ou une amie, peut nous aider à faire nos courses. À condition, bien sûr, qu'on sache bien ce qu'on veut et qu'on sache l'expliquer. Parce que parfois, la personne peut se tromper de produit, c'est pas tout à fait ce qu'on voulait.
1: Un petit exemple.
2: Souvent, j'utilise souvent du thon dans mes salades. Je n'aime pas le thon en miettes. Parce que déjà, pour les goûter, on en perd un petit peu. Et au goût, je trouve que le thon entier, c'est meilleur.
1: Et ça, faut le préciser au départ.
2: Il faut le préciser au départ. Si je dis je veux une boîte de thon ou je veux 6 boîtes de thon, eh ben, je risque de me retrouver avec 6 boîtes de miettes de thon. Ben non.
1: Et ces courses-là où vous êtes accompagné, vous les faites combien de fois par mois ou par semaine ?
2: C'est une fois tous les 2 mois. Voilà.
1: Oui, Georges ?
3: Je disais tous les 2 mois parce que moi, la plupart du temps, j'aime bien ça d'ailleurs, je vais au marché de l'abbaye tous les samedis et je fais les différents corps et métiers, boucherie, fruits et légumes, boulangerie, poissonnerie. Et chaque fois que je vais à quelque part, la personne qui me sert me dit « Bon, maintenant, t'as fini le marché ? Ginon, mène-moi à tel endroit. » Hop. Donc maintenant, je suis connu comme le loup blanc et chaque fois, maintenant...
1: Ah oui, oui, on voit voilà. Venir de loin et on se dit « Voilà, il voyage ce qu'il veut plus ou moins, on connaît vos goûts. » Ça, c'est voilà. L'avantage. Ah. Et la proximité aussi, ça va être sympa, le marché.
3: Ah ben là, j'aime bien parce que... Un exemple, la dernière fois, je voulais acheter un produit qui existait et qui était à la Vie Saine, à la place de l'abbaye.
1: Produit bio.
3: Produit bio, voilà. Et je vais là-bas. Et je dis, ben, c'est où ? Et je demande, la Vie Saine, s'il vous plaît. Ah, mais monsieur, ouf ! Il y a belle lurette qu'elle n'existe plus.
1: Ouh là là !
3: Elle est dans la rocade. Parce que beaucoup de magasins qu'on côtoyait, ils s'en vont tous à la rocade. Alors là, c'est pénible.
1: Ah bah oui, d'un coup, ça fait un déplacement, ça fait un mouvement. Et Caroline, il y a aussi le paiement. Parce que le paiement, quand on paye en carte, par exemple, bah, il faut quand même avoir une personne de confiance, j'imagine, à côté, ou par chèque, par exemple.
2: Ben, par carte, c'est pas trop un problème parce qu'on a la machine et on connaît son code et on n'a pas besoin de quelqu'un forcément pour.
1: Et par chèque ?
3: Ah ben là,
2: il faut faire confiance. Voilà.
3: C'est la personne qui nous remplit le chèque et nous on signe après.
1: Moi, si vous me demandez, moi j'en fais 2 des chèques. Hein.
3: Ça m'étonnerait.
1: Il y a d'autres moments comme ça où vous avez besoin de personnes de confiance. Alors, je ne parle pas dans le déplacement, là, parce que ça peut arriver. Mais c'est assez aléatoire parce que vous êtes autonomes tous les deux. Alors, je ne sais pas, Georges ou Caroline, qui intervient ?
3: Eh bien, c'est surtout dans les magasins de vêtements, de chaussures, parce que la vendeuse ou le vendeur, il va nous vendre quelque chose que lui, pour lui, c'est presque le plus cher, mais qui ne sera pas adapté à ce qu'on veut. Alors on dit non, ou même pour les messieurs ou les dames, elle va nous vendre une robe ou un pantalon qui pour elle est très bien, mais pour
1: nous,
3: peu cher.
1: Ça c'est de l'expérimenter, ça vous parle ça aussi Caroline ?
2: Oui, il faut être bien entouré pour ça.
1: C'est le cas, vous êtes bien entouré ?
2: Oui.
1: Alors qu'est-ce qui manque ?
2: À la maison, on peut avoir besoin par exemple d'une aide occasionnelle pour lire certains courriers. Qui sont pour nous difficiles à lire. J'ai un scanner, une machine à lire, mais parfois, il y a des courriers que je ne comprends pas très bien. J'ai du mal à lire, donc je préfère demander de l'aide pour, pour ne pas me tromper, pour savoir si je dois fournir des pièces dans un dossier ou bien des choses comme ça, parce que ces courriers-là, souvent sous forme de tableau ou écrit assez petit, c'est difficile à lire. Souvent, les gens me disent, mais même pour nous, les voyants, c'est compliqué. Alors, ils comprennent, quoi. Ils sont avec nous.
1: Alors, il y a ça, puis il y a aussi l'informatique aujourd'hui. Alors, on peut intégrer le téléphone ou pas. Bon, ça, au téléphone, vous répondez très vite. Mais sur l'informatique, il y a aussi des choses qui vous gênent, parce qu'aujourd'hui, beaucoup de choses sont, par exemple, aujourd'hui, pour certaines amendes, pour les impôts, tout est sur Internet. Comment ça se passe?
2: Eh ben, c'est compliqué. La plupart du temps, ben, on fait encore par courrier ou alors on demande un rendez-vous pour y aller.
1: Ah oui.
2: Il n'y a pas le choix.
1: Georges ?
3: Ben souvent quand même, bon, soit on demande un rendez-vous, mais alors vous avez des administrations qui ne répondent pas. Alors là, il faut y aller et c'est des amis qui nous amènent aux impôts ou alors à la MDPH, maison pour les personnes handicapées. Parce que sur Internet, je vous dis, une fois j'ai vu une revue en braille, ils disent que sur 400 sites, il y en a que, j'exagère pas, 10% qui sont accessibles.
1: Ah oui, quand même, 10%.
3: C'est énorme.
1: Et là, vous, en moyen de locomotion, Caroline nous parlait du bus, hein, qui était facile, qui était accessible. La marche, c'est ce qu'on fait dans les rues. On est avec vous pour découvrir un peu les difficultés. Il y en a pas mal, effectivement, c'est pas simple. Et puis, quand on veut aller à la campagne aussi, par exemple, quand on veut sortir un peu, comment ça se passe pour le trajet?
2: Eh bien là, tout seul, ben, on ne peut pas. Déjà, non, mais pour aller d'ici à la campagne, il faut une voiture. Là, soit on part en groupe avec des gens de notre connaissance, quoi, les personnes qu'on connaît bien.
1: On peut prendre le train aussi.
3: Ah, le train, ça va encore,
1: Le train, l'avion, vous parliez de l'avion tout à l'heure, donc ça, c'est des choses qui sont faciles, parce qu'on part, voilà, on part.
3: Ça va, ça, oui.
2: On ne va pas tout seul à la campagne, on ne va pas tout seul faire de la rando, quoi.
1: Mais vous y allez de temps en temps?
3: Alors,
2: certains moyens, par le biais d'associations ou autres.
1: Il y a une association ici à Alès?
2: Il y en a plusieurs, mais ce qui est dommage, c'est les clubs de randonnée qui pourraient nous accepter.
1: Une association de déficience visuelle à Devial.
3: À Devial, oui, mais alors, ils font souvent les mêmes choses, c'est trop restreint.
1: Par contre, vous, il y a quelque chose que vous avez fait ensemble, Georges et Caroline Bouffard, c'est du vélo. Et ça, ça m'intéresse, parce que vous étiez tous les deux des cyclistes, c'est ça?
3: Oui.
2: Pratiquer le tandem.
1: Donc avec une personne voyante devant. Et ça, vous avez fait des bons parcours quand même, non?
3: Oh oui, j'ai même fait de la compétition.
1: C'est vrai?
3: Ah oui.
2: Moi, j'ai fait des rallyes, des choses comme ça, plutôt dans le cyclo. Mais pas...
1: Plutôt dans le cyclo, mais vous avez fait des beaux parcours, hein, plus jeune, il y a quelques années.
3: On a fait la région d'Aurillac, on a fait la Bretagne, vers Saint-Omer, Lille, pas loin de Lille, des régions. Et là, c'était, on appelait ça la semaine internationale de cyclotourisme. Imaginez-vous qu'il y a 15 000 vélos.
1: 15 000 vélos. Et vous, ce qui est bien, c'est que sur un tandem, bah, vous êtes derrière, vous profitez de tout.
3: On est autonome. On est autonome. Et en plus, le guide, il nous décrit, quand on fait du tourisme, il faut quand même... décrire ce qu'il y a, il y a un château.
1: Ah oui, il faut que devant la personne vous explique.
3: Ben oui, mais ça se fait automatiquement. Le pilote, il sait qu'on a besoin de ça.
1: Ça vous plaisait aussi, Caroline, ça?
2: Ah oui, beaucoup.
1: Et là, vous faites plus?
2: Non.
1: Pourquoi? Il n'y a plus de conducteur?
2: Voilà. Ben, il faut trouver un club déjà près d'ici, parce qu'on ne va pas s'amuser à aller à Montpellier à chaque fois qu'on veut faire du tandem, quoi.
1: Oui, c'est ça, oui. C'est aussi la disponibilité dans une ville comme Alès.
2: Contraignant, quoi. Sur une journée, en admettant qu'on parte sur une journée, faut partir en train. Déjà, il y a deux trains à prendre. Si on n'est pas autorisé, enfin, je veux dire, si on n'a pas de solution.
1: Oui, ça fait beaucoup de contraintes, hein. Oui, c'est vrai.
2: Fatigante, quoi.
1: Parce qu'il y a des endroits qui sont plus simples, peut-être, pour faire de la balade à vélo. Là, et puis en plus, on est dans les villes. Enfin, je pense à des villes où il y a des pistes cyclables tout le long de la mer pendant 40 km. Déjà, ça, c'est plus simple.
3: Ah oui. À un moment donné, j'ai voulu faire partie d'un club, ce qui est normal. Il faut payer pour entrer dans un club. Alors, j'ai dit, bon, il n'y a pas de problème. J'avais payé ma cotisation dans un club de valide et ils devaient me trouver des pilotes. Et en fait, ils ne m'ont jamais trouvé de pilote. Alors, j'ai demandé un jour, quand même, gentiment. J'ai dit, ouais, vous m'avez encaissé la cotisation, mais j'attends toujours les pilotes. Ouais, mais je ne peux pas les forcer. Mais j'ai dit, rendez-moi la cotisation. Ah non, non, je ne peux pas.
1: Voilà. Et le vélo, c'est parce que moi, ce n'est pas le pilote qui me semble le plus dur. Moi, si vous me le demandez, je vous emmène. Hein. J'ai juste fait 4 fois le tour de la Terre à vélo, donc il n'y a pas trop de problème.
3: Ah,
1: hein.
3: Ouais.
1: Et ce n'est pas le vélo qui est compliqué à trouver?
3: Tandem?
1: Oui.
3: Ah, mais j'en ai un, moi.
1: Ah, vous en avez un ?
3: Ah ben oui, parce qu'avant, je faisais la compétition, donc je faisais 4 ou 5 sorties par semaine.
1: Ah oui, quand même.
3: Non, je m'entraînais beaucoup. Je faisais autant de routes qu'une voiture.
1: Eh ben, dis donc, ça, c'est beau, ça.
3: Il fallait, hein, pour la compétition.
1: En tout cas, voilà des activités qui sont bien saines. Alors, Caroline et Georges, on va vous laisser là. On vous retrouvera peut-être. Un dernier mot. Qu'est-ce que vous auriez à partager à des auditeurs qui nous écoutent ? Parce que l'idée, c'était justement de dire, c'est l'idée de cette émission Au-delà des apparences, c'était de dire, voilà, non, c'est pas parce qu'on a une déficience avec un degré où on a perdu la vue pour X raisons que la vie s'arrête. Mais en même temps, ceux qui nous écoutent, ils ne se rendent pas toujours compte. Donc, c'est ce qu'on voulait faire avec vous. Qu'est-ce que vous auriez envie de dire à ceux qui nous écoutent, Caroline ?
2: J'aurais envie de dire que le handicap, ça peut être une force. Et aussi accompagné par notre foi en la vie. Et ça peut devenir une force qui nous aide.
1: Vous n'avez pas parlé de la foi, hein. Vous venez de me dire la foi. Vous êtes croyante ?
2: Oui, mais je crois beaucoup en la vie aussi. Attention.
1: Alors voilà, ça se croise. C'est pas la même canne.
3: Non, c'est la canne traditionnelle. Ouais.
1: C'est plus difficile, ça. On devrait leur dire qu'il existe des cannes avec.
3: C'est pas donné, hein.
1: Ah oui, c'est ça. Et... oui, on vous écoute, Caroline.
2: Oui, alors ce que je voulais ajouter aussi, c'est qu'il ne faut jamais penser que pour toutes les personnes aveugles ou malvoyantes ou non-voyantes, on vit la même chose. On est tous différents, on fait nos propres choix, on se donne ou non certains moyens. Donc voilà, on est libre de vivre comme on l'entend. Parfois, on a des choix, parfois on n'en a pas. Il faut éviter, je veux dire, de nous mettre dans des cases.
1: Bon, on va essayer d'éviter de vous mettre dans les cases, parce que je ne crois pas qu'on vous rêve pour être, non, vous y mettre. Et vous, Georges ?
3: Alors moi, je dirais que quand ils voient une personne non-voyante, c'est vrai qu'ils ne savent pas ce qu'il faut faire, comment nous aider. Même si je connais mon trajet, si des fois quelqu'un me voit faire, il me dit « Ah, vous allez où, monsieur ? Je vais à tel endroit. Je peux vous accompagner ?» Je dis oui, quand je ne suis pas trop pressé. Mais des fois, je dis non parce que si je connais le trajet, je dis non, c'est gentil, je sais où je vais. Mais il ne faut jamais refuser, il faut toujours expliquer.
1: D'accord, bon, ben, c'est bien, on a bien noté. Plutôt parler, dire. Moi, je sais, par exemple, quand je suis arrivé, je vous ai dit, bon, je vous tends la main, etc., des choses comme ça, plutôt que de venir vous toucher, vous déplacer, ou je ne sais pas quoi.
3: On peut attendre longtemps.
1: Je peux attendre longtemps. Merci à tous les deux. Caroline et Georges, ça a été un bon moment quand même. Moi, j'ai bien apprécié. On n'a pas fait tout dans une ville et dans la mobilité et dans le déplacement.
2: Il y aurait tant de choses à dire.
1: Eh ben, on reviendra. À bientôt. Au revoir, Georges.
3: Au revoir.
1: Au revoir, Caroline.
2: Au revoir.
0: C'était Carte Blanche, la vie locale, culturelle et sociétale de notre région.

chaque jour. Autrefois, nos parents nous envoyaient à l'épicerie. Mais on y allait avec un petit papier. Sur ce papier, il y avait la liste, soigneusement établie, des choses nécessaires. Et on les demandait à l'épicière, l'une après l'autre. Mais jamais on nous aurait vu demander quelque chose de plus qui n'aurait pas été dans la liste. Aujourd'hui, l'épicerie est devenue grande surface. Là, on ne parle plus à l'épicière. On se promène au milieu de la marchandise et c'est elle qui nous parle. « Prends-moi, choisis-moi, emmène-moi !» nous murmure chaque article de chaque rayon. Aujourd'hui, on ne suit plus la petite liste des choses dont on a besoin. On écoute les voix innombrables des choses dont on a envie. On est gâté. Seulement, ce mot est grave. Et si on était vraiment en train de se gâter, c'est-à-dire d'aller gentiment vers la pourriture plutôt que vers la vie? Et si, à force de grande surface, on était en train d'oublier la profondeur des choses nécessaires? Jésus nous a dit, il n'y a qu'une chose nécessaire. Si on savait ce que c'est, peut-être qu'il faudrait l'écrire sur un petit bout de papier pour ne pas oublier d'y penser.

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0: Bonjour à toutes et à tous et bienvenue dans ce magazine d'actualité sur Radio Intervalle. En ce mois de mars, le thème de la lutte contre les violences faites aux femmes est bien évidemment plus que jamais d'actualité. À cette occasion, nous avons souhaité vous faire découvrir l'association Bouquin dans le Gard. Toute jeune association, mais déjà très active, nous la découvrons plus en détail avec Lara. Lara Jules, bonjour.
1: Bonjour.
0: Vous représentez l'association Bouquin qui œuvre sur Alès et dans le Gard à la lutte contre les violences faites aux femmes. Et la journée du 8 mars approche. Votre festival Ciné Bouquin pour sa troisième édition a commencé. Il reste encore de nombreuses projections à venir. Nous allons l'évoquer en plus en détail avec vous dans quelques instants. Mais pour commencer, est-ce que vous pouvez nous expliquer qui vous êtes et votre rôle dans l'association ?
1: Donc moi je suis Lara, je fais partie des 6 fondatrices de cette association Bouquin, qui est donc une association de lutte contre les violences sexistes et sexuelles, l'inceste et les inégalités liées au genre. On est une jeune association qui a 1 an. On est 6 femmes à l'avoir créée, on vient toutes du milieu de l'éducation, de l'enseignement et de la culture.
0: L'association s'appelle Bouquin, ça évoque le bruit, pourquoi ?
1: Effectivement, c'est très explicite, hein. L'idée c'est de faire du bouquin, de faire du bruit, là où il y a du silence et du tabou. Voilà, ça fait maintenant quelques années, après l'élan porté par MeToo, que la parole se libère, mais surtout les oreilles s'ouvrent, on va dire, plus que, parce que la parole elle a toujours existé, à vrai dire, les victimes se sont toujours exprimées. En tout cas, par contre, il y avait une grosse force pour remettre du silence là où il y avait de la prise de parole et sans cesse perpétuer le tabou autour de l'inceste. Et nous, on a envie de faire du bruit autour de ces questions-là parce que les victimes et les personnes concernées et leur entourage en ont besoin. Et on a besoin, tous et toutes, que les choses changent et évoluent. Voilà.
0: On sait bien sûr que sur ces questions sociétales, l'évolution, elle prend beaucoup de temps. Vous l'avez dit récemment, on a plusieurs exemples de sujets très médiatisés autour de ces violences ou autour d'autres thèmes qui touchent les droits des femmes. Vous voyez vous-même des avancées dans ce domaine ou c'est quand même encore compliqué ?
1: Je pense qu'il est en train de se passer quelque chose d'important là depuis quelques semaines avec la prise de parole de Judith Godrèche. Je pense que vraiment on passe une nouvelle étape qui n'avait pas encore eu lieu en France, où il y a quand même une espèce de lenteur dans la prise de conscience dans notre société. Là où d'autres pays ont déjà bien plus avancé, notamment en Espagne, la question des luttes féministes sont vraiment bien plus avancées, on va dire. Mais là, ça bouge, donc oui, moi en tout cas, j'ai très envie d'y croire. Et nous, on est dans un élan très joyeux hein, dans notre association, même si on brasse au quotidien des sujets graves et difficiles. Il y a des choses qui bougent, mais ça, comment dire, il y a sans cesse des allers-retours dans les luttes féministes. Et par exemple, il y a eu quelque chose de très significatif pour les personnes victimes d'inceste et de pédocriminalité. C'est qu'il y a de ça 3 ans, il y a une commission indépendante qui s'appelle la CIVIS qui a été créée avec à sa tête en co-direction le juge Édouard Durand. Et avec toute son équipe, ils étaient une 20aine. Ils ont fourni un travail extraordinaire. Ils ont récolté des milliers et des milliers de témoignages de personnes victimes. Ils ont fait un travail colossal. Ils ont fabriqué une analyse et un dossier à partir de toute cette matière pour faire des préconisations. Et ils ont fait 80 préconisations au gouvernement. Et à la suite de ça, il a été clairement évincé de sa place de coprésident, ce juge. Alors que je pense qu'il avait non seulement réussi à rassembler les gens, mais aussi à fédérer et à redonner confiance aux personnes qui ont été victimes dans leur enfance. La confiance dans le fait que les choses pouvaient avancer et bouger. Donc là, après une belle avancée pendant ces 3 dernières années, on est dans une période à nouveau de recul et où on est plutôt déconcerté, en perte de confiance et on est dans l'expectative de ce qui va advenir à présent sur ces sujets-là. Voilà.
0: Il y a ces deux dimensions, d'un côté la justice, la loi, et puis de l'autre côté l'opinion publique qui quand même évolue.
1: Alors oui, c'est vrai. Je pense effectivement. En tout cas, nous, ce qu'on voit concrètement dans notre travail à Bouquin, c'est que les gens sont très très contents et très accueillants avec cette association. On vient régulièrement nous voir pour nous remercier tout juste d'exister, en fait, de porter une parole qui n'avait pas lieu jusqu'à présent, ou d'offrir des services et des espaces d'écoute sécurisés que les personnes n'avaient pas. Et en ce sens-là, je pense que ça permet à l'opinion publique et aux gens en général de passer un cap qui consiste à eux et elles aussi parler et s'autoriser à dire ce qu'ils et elles ont vécu. Et voilà.

0: reviendra peut-être sur l'ensemble de vos actions tout au long de l'année. L'actualité en ce moment, c'est votre festival avec le Ciné Planète qui se déroule en ce moment. Il reste encore des dates ce week-end, donc quels sont les films qu'on pourra voir?
1: Le rendez-vous de lundi, je pense, c'est un rendez-vous assez incontournable. C'est un film qui est très attendu, qui cartonne en Italie, lundi. Qui est un film en noir et blanc et qui pour autant est très, très rassembleur. Il parle des violences conjugales qu'on pourrait dire un peu ordinaires, c'est-à-dire voilà, celles qui existaient déjà il y a 50 ans et qui existent toujours, celles qu'on ne voit pas et qui brisent la vie des femmes. Voilà, donc il s'appelle « Il reste encore demain », c'est un film italien.
0: Donc à 20h lundi au Ciné Planète. Et c'est présenté comme une comédie, donc on peut aussi parler de ces sujets de manière un peu plus légère.
1: Oui, je pense. Nous, en plus, on s'attelle à être vigilante, à faire une programmation assez éclectique pour qu'il y en ait pour tout le monde et pour aussi rassembler un public le plus large possible autour de ces questions. Et effectivement, il y a moyen de parler de tous ces sujets-là de manière très variée. On avait à la fois un film de type comédie dramatique qui était le film Marinette et un documentaire autour des joueuses de volley au Japon dans l'après-guerre. Voilà, c'était très différent, mais c'était pour autant très, très, très intéressant de croiser ces deux types d'approches cinématographiques.
0: Donc c'est la troisième édition de ce festival. Je suppose que vous espérez le pérenniser sur Alès avec le Ciné Planète.
1: Oh ben oui. oui, on a beaucoup de plaisir à travailler avec le Ciné Planète. Ils sont très accueillants. Ils ont été vraiment partie prenante de la construction de ce projet de festival. C'est vraiment parti un peu comme une traînée de poudre, je crois, on dit comme ça. C'est-à-dire qu'on a eu envie, on a proposé, ça a été possible et du coup, ça rend les choses très, très palpitantes et à la fois faciles aussi. Ça permet de se rendre compte que c'est des projets qui sont à la portée de tout le monde que d'organiser un festival comme celui-là avec, bon, il faut beaucoup d'énergie et beaucoup de bénévoles. Voilà, et la pérennité de ce genre de projet, bah, ce serait évidemment le fait d'être soutenu financièrement. Hein. Ça fait partie des attentes de notre association. Pour l'instant, c'est pas le cas. Ces trois éditions-là ont été entièrement portées bénévolement et sans aucun financement. Voilà, avec le simple soutien du Ciné Planète et l'engagement de tous les bénévoles de Boucan.
0: Votre association, bien sûr, il y a ce festival et puis après il y a d'autres actions qui sont parfois plus dirigées véritablement envers les victimes de violences.
1: Oui, entre autres, il y a vraiment différentes actions en direction de plein de publics différents. Mais là, effectivement, très récemment, on vient de démarrer nos premiers groupes de parole entre pairs, PAIRS, à destination des personnes victimes d'inceste et de pédocriminalité. Donc c'est des groupes qui excéderont pas, je pense, 10 personnes, parce qu'au-delà, la parole circule moins bien, et auquel cas, peut-être, on en fera plusieurs. Pour l'instant, on est sur un petit groupe qui, du coup, se retrouve avec une régularité mensuelle. Voilà, c'est un espace confidentiel dans lequel les personnes peuvent parler librement pendant 2 heures à partir des problématiques qu'elles souhaitent soulever. C'est vraiment un espace dans lequel on pose un cadre qui permet que la parole circule avec beaucoup de respect et de sécurité affective, je dirais. Voilà, ce qui est vraiment hyper important dans ce cas-là. Ça, c'est une des actions. Il y en a une autre qui est un petit peu plus ancienne, qui s'appelle les ateliers corps et santé sexuelle pour les femmes. Les groupes de parole comme cette action-là se situent à Reseda, parce que pour l'instant, on n'a pas de local. C'est aussi un rendez-vous mensuel qui a lieu le mardi matin et pendant lequel, avec une collègue sage-femme qui travaille aussi au CH d'Alès, on organise un temps de 3 heures à peu près d'atelier pendant lequel on va aborder tout un tas de thématiques autour du corps et de la santé sexuelle des femmes, mais vraiment à partir des besoins et des attentes des participantes qui viennent ce jour-là. C'est un groupe qui n'est pas fixe. Voilà. Et on va pouvoir parler de sexualité, de contraception, de rapport au désir d'enfant, de trajectoire, de rapport à son genre ou au genre de manière générale. Tout un tas de thématiques qui nous intéressent.
0: Et puis vous avez des actions un peu plus ponctuelles là bientôt dans ce mois de mars, une collaboration avec le Cratère à Alès.
1: Oui, c'est ça, ouais, tout à fait. On a développé un partenariat avec le Cratère autour de l'événement qu'ils ont appelé Les femmes font bouger le monde, qui est donc une semaine de programmation à la scène nationale en lien avec la journée internationale du 8 mars. Du 8 mars au 16 mars, ils vont avoir 4 spectacles qui sont portés par des chorégraphes, des chanteuses, des metteuses en scène, des danseuses. Et donc nous, on nous a proposé une carte blanche avant le spectacle Mandala de Yann Gallois. Et donc ce jour-là, tout le monde est bienvenu pour venir assister à une performance qu'on prépare déjà depuis quelques semaines avec des personnes fidèles de Boucan et puis tout un tas d'autres qui nous rejoignent pour l'occasion. On va présenter quelque chose qui ressemblerait à un flash mob, voilà, à partir d'une performance qui a été créée par les Chiliennes en 2019, les féministes chiliennes qui sont battues beaucoup pour les droits des femmes et les luttes contre les violences sexistes au Chili. Donc ça, ce sera juste avant le spectacle de Yann Gallois, donc il faut être présent au Cratère à peu près vers 19h30. Voilà. Mais pour l'occasion, on a aussi la chance de pouvoir utiliser le studio du Cratère pour y proposer 6 ateliers artistiques différents. Voilà, donc c'est l'occasion pour moi de vous dire qu'en fait, on a créé une commission artistique à Boucan qui rassemble une dizaine d'artistes de plein de disciplines différentes. Et avec ces artistes, on réfléchit à une offre d'ateliers adaptée à nos publics et à nos besoins en lien avec la question des violences, des parcours d'émancipation, des parcours de reconstruction. Ça part du constat que souvent, faire des choses en collectif et notamment des choses créatives qui font du bien, où on utilise son corps, sa voix, ses mains, souvent c'est très thérapeutique. Voilà, même si on n'appellera pas ça de l'art thérapie pour autant, mais voilà. En tout cas, au Cratère auront lieu 6 ateliers. C'est très important de le dire parce que ils sont ouverts à toutes, donc aux femmes et aux minorités de genre. Ce sont des ateliers qui sont gratuits. Ils sont sur inscription, donc c'est important d'envoyer un mail à l'association Boucan. Je pense que vous pourrez peut-être mettre les coordonnées sur votre site. Ouais. Voilà. Il y a un atelier autour du chant et de la voix, un atelier autour de la danse, plusieurs ateliers autour du cirque et du mouvement, et puis un atelier autour du rythme.
0: C'est un beau programme, tout ça. C'est vrai que le mois de mars, pour les membres de votre association, ça doit être très intense.
1: C'est ça. Pour les associations féministes en général, oui, je crois que la journée du 8 mars ne suffisait plus. Hein. Donc, je pense que c'est bien. Il y a une prise de conscience du fait qu'il y a besoin de vraiment en parler plus et de manière très variée et plus longtemps. Peut-être qu'on arrivera à l'année du féminisme bientôt.

0: a déjà évoqué plusieurs actions de l'association. Est-ce qu'il y a éventuellement d'autres choses qu'on n'aurait pas encore signalées ?
1: On a une action qui est importante pour que les gens la connaissent. Ça s'appelle la perme juridique. Et c'est une action qui est un petit peu délocalisée d'Alès. Elle est sur la communauté de communes de Cèze-Cévennes, animée par deux collègues à nous, donc une collègue juriste et une collègue éducatrice, qui accueille le public à partir de toutes les demandes que peuvent faire les femmes et minorités de genre en lien avec leur démarche juridique. Mmh. Donc ça peut concerner des questionnements autour d'un moment de séparation, de divorce, autour de la garde des enfants, autour de la protection de l'enfance, autour des droits des étrangères, mais aussi vraiment des choses très très variées. Et elle est très sollicitée, cette perme juridique. Donc il y a à la fois un accueil un jeudi soir par mois, mais on répond de toute façon à toutes les demandes et questions par mail sur une autre adresse que je vous donnerai. Voilà. Donc ça c'est intéressant aussi pour que le public connaisse cette action.
0: Informé sur les droits.
1: Tout à fait.
0: Merci beaucoup, Lara, Jules, qu'on n'a pas entendu beaucoup, mais qui était là avec nous. Et bonne continuation pour l'association, pour ses projets à venir.
1: Merci beaucoup. Merci.
2: Vous retrouverez donc sur le site internet de Radio Intervalle le lien vers le site de l'association Boucan avec tous les renseignements et coordonnées. Merci d'avoir suivi ce magazine d'actualité sur Radio Intervalle et à la semaine prochaine.
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2: 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J'ai adopté un mode de vie beaucoup plus sain, plus équilibré, une meilleure alimentation, une meilleure hygiène de vie. Mais l'acceptation joue un rôle essentiel. Ce n'est pas parce que vous avez le cancer que vous êtes diminué, vous devez continuer à vivre.
0: Pour vous, c'est quoi le plus difficile à gérer au quotidien ?
2: Une chose est sûre, c'est que psychologiquement, c'est difficile. Pour ça, il ne faut pas s'isoler. Il faut se rapprocher d'associations comme Cancer Vessie France, qui est une association de patients qui a, pour ma part, m'a beaucoup aidé. Parce qu'entre patients, on échange, on a des doutes. Un patient qui a un vécu et un patient qui peut partager. Mais la communication est essentielle. Elle fait partie du traitement, elle fait partie de l'acceptation du cancer. Si j'avais un conseil, c'est il ne faut pas hésiter à aller consulter. On sait que la détection précoce peut sauver des vies et surtout dans le cancer de vessie.
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1: Il est minuit.
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3: Bonjour à toutes et à tous et bienvenue dans ce moment d'information locale. Les animations pour cette fin mai dans le nord-ouest du Gard et en Ardèche, c'est tout de suite sur Radio Intervalle avec nos correspondants dans les offices de tourisme.
4: Bonjour à toutes et à tous, c'est Clara de l'Office de tourisme Cévennes d'Ardèche et je suis ravie de vous retrouver pour découvrir ensemble ce que nous réserve le mois de mai. Balade nature, festival, ateliers, visites gourmandes et événements festifs, installez-vous confortablement, je vous emmène pour un petit tour d'horizon. Le samedi 23 mai à 18h, à l'espace Castanéa de Joyeuse, rencontrez un castanéiculteur à l'occasion de la Nuit des musées. Un moment d'échange passionnant autour du châtaignier, de la culture de la châtaigne et de ce patrimoine si emblématique de l'Ardèche. Le dimanche 24 mai à 15h30, le musée des Vences propose un atelier d'écriture autour de l'exposition « Il était une fois les Vences » pour partager souvenirs, anecdotes et mémoires locales dans une ambiance sensible et conviviale. Le mercredi 27 mai à 15h30, toujours au musée des Vences, l'atelier « Scène de vie autour d'un dolmen » invite petits et grands à découvrir la préhistoire et à créer un dolmen miniature en argile. Du 29 au 31 mai, les Vences accueillent le National Top 1000 de pétanque, Challenge Hubert Froment, 3 jours de compétition de haut niveau avec concours vétéran, triplette nationale et finale très attendue tout au long du week-end. Et pour finir le mois en beauté, le samedi 30 mai de 14h30 à 17h, à Tine, la balade de l'autre côté du miroir de l'eau vous emmène à la découverte de la rivière La Tine et de tout ce qui se cache sous la surface. Truitelles, loutres, amphibiens et biodiversité locale. Rendez-vous devant la maison du Gerboule. Enfin, le dimanche 31 mai à 15h, au Théâtre des Lauzes à Saint-Mélanie, l'Abaume en musique propose un joli moment suspendu avec un spectacle mêlant danse contemporaine et sonorité turque entre poésie, mouvement et musique. Et voilà un aperçu de ce qui vous attend en mai en Cévennes d'Ardèche. Bien sûr, ce n'est qu'un avant-goût et bien d'autres surprises vous attendent sur notre territoire. Pour plus d'infos, direction notre site www.cevennes-ardèche.com. Vous pouvez aussi vous abonner pour recevoir l'agenda hebdomadaire directement dans votre boîte mail ou passer nous voir dans nos bureaux de Joyeuse et des Vences. Très beau mois de mai à tous et à tous et à très vite pour de nouvelles escapades.
5: Bonjour à toutes et à tous, je suis Eddy, je suis accompagné aujourd'hui de Pascal et nous allons vous présenter l'agenda des animations pour le mois de mai en 16 Cévennes.
6: Alors d'abord, je vais vous parler du petit théâtre de la Berthe à Gagnères. Le dimanche 24 mai à 17h, il y aura un spectacle pour enfants, des enfants de 3 à 8 ans. Le spectacle s'intitule « Cléophée des Quenottes ». Il s'agit d'une jeune fée sympathique et insouciante. Cléophée n'en fait souvent qu'à sa tête. Le bibliothélier de Cévennes propose 3 bibliolecteurs pour les tout-petits entre 6 mois et 3 ans. Cela va se dérouler à 11h, vendredi 29 mai, à la bibliothèque de Saint-Jean-de-Maruéjolles. Alors, toutes les places sont limitées. Les inscriptions sont obligatoires auprès des bibliothèques des communes pour tous les ateliers.
5: On enchaîne avec le théâtre de la Maison de l'Eau, le jeudi 7 mai à 18h30 à la Maison de l'Eau, donc à Allègre-les-Fumades. Vernissage de l'exposition « Le silence de la lumière » avec les artistes Agnès L. et Marie Andreas, de la poésie photographique du noir et blanc vers la lumière. L'exposition se tiendra à partir du 7 mai jusqu'au 19 juin. Le samedi 23 mai à 21h au château de Barjac, Majid Cherfi présentera son spectacle « Longue haleine ». Le membre fondateur du groupe Zebda nous livrera une lecture musicale, un spectacle pour les bons vivants. « Longue haleine » est un concentré de textes, une sélection des meilleurs moments des 5 romans écrits par Majid Cherfi, une quintessence de sa vie. C'est un spectacle intime, ouvert à tous. Une façon de dire « Découvrez-moi, vous y trouverez de vous ». Les journées immersives agritourisme qui sont proposées par la communauté de communes 16 Cévennes le dimanche 31 mai à Saint-Bresse. Vivez le quotidien d'une paysanne avec Axel Ciofolo de Naturellement Seven Hall qui vous proposera une journée en sa compagnie. Au programme, cueillette sauvage de plantes avec explication de la technique, saison, les différentes parties des plantes, et les propriétés et techniques de séchage, la cueillette au jardin, la mise au séchoir et le tri des plantes. La journée se terminera par un temps d'échange autour d'une tisane et de biscuits aux fleurs fait maison. Dimanche 31 mai à Saint-Denis, laissez-vous surprendre par le romarin médicinal lors d'une journée découverte avec Jocelyne Vincent. Vous visiterez les cultures de romarin, la présentation de leurs installations, entretien et récolte. Puis une explication sur la distillation et les produits qui en sont issus, comme l'huile essentielle et l'hydrolat. Suivi d'un atelier de fabrication de bougies artisanales coulées à l'huile essentielle de romarin. La journée se terminera par un temps d'échange avec une collation et chaque participant repartira avec sa création et la remise en cadeau d'un flacon d'hydrolat de romarin. Ces journées immersives sont sur réservation uniquement, les places sont limitées. Jeudi 28 mai au Centre social et culturel de la vallée de la Cèze à Saint-Ambroise, les soins naturels d'hier à aujourd'hui. Un temps de partage sur le thème de la naturopathie, définition, histoire, pratique. Il s'agit d'un événement qui se déroule donc de 15h30 à 17h30 au tarif libre au Centre social et culturel de la Vallée de la Cèze à Saint-Ambroise les jeudis 21 et 28 mai. Le dimanche 24 mai, l'étoile de Bessèges vous propose Bergerolles Gravel. Il s'agit d'une boucle de 75 km en vélo gravel. Le vélo gravel, c'est un mélange entre le vélo de route traditionnel et le VTT. Donc, c'est une course qui, une boucle plutôt, qui se déroule en vélo gravel ou en VTT pour un parcours par contre exigeant et sauvage entre vignes, pistes, forêts et panorama Seven Hall. Préparez-vous donc à vivre une expérience unique au cœur des Hautes-Cévennes. Entre défis sportifs, panoramas exceptionnels et convivialité. Vous aurez alors peut-être la chance de croiser du regard le Mont Ventoux et la chaîne des Alpes. Le départ est libre entre 7h30 et 9h30. Le Bergerolles Gravel proposé par l'étoile de Bessèges, c'est donc le dimanche 24 mai. Et enfin, du vendredi 29 au dimanche 31 mai, l'édition 2026 du Festival du Livre 16 Cévennes à Barjac. Chaque année, le château de Barjac se transforme en une vaste librairie orchestrée par la communauté de communes de 16 Cévennes. Cet événement s'étend également aux écoles et aux bibliothèques, proposant des conférences, tables rondes et diverses animations pour permettre des échanges enrichissants entre les auteurs et les autrices. Le thème de cette année, imaginaire et utopie, fera la part belle à de nombreux invités tels que Salomé Saquet, Lionel Astier, Claude Sérillon, Rachid Benzine, Isabelle Simler ou encore Thomas Cantaloub, pour ne citer que. L'édition 2026 du Festival du Livre 16 Cévennes à Barjac, c'est du vendredi 29 au dimanche 31 mai. Tous les détails sur les animations que nous venons de vous annoncer sur notre site internet à la rubrique agenda www.tourisme-16-7.com. Merci à toutes et à tous et on se retrouve le mois prochain pour les animations du mois de juin.
3: Merci à Eddy pour l'office de tourisme de 16 Cévennes et à Clara pour celui de Cévennes d'Ardèche. J'espère que vous y aurez trouvé de belles idées de sortie pour ce week-end. À très bientôt sur Radio Intervalle.
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1: Aujourd'hui, la joie. La joie, un bien joli mot, bien agréable en tout cas à dire, à exprimer, à vivre certainement. Corinne, bonjour.
2: Bonjour Gilles, bonjour à tous.
1: Alors aujourd'hui, je n'ai pas sorti mon dictionnaire, une fois n'est pas coutume, j'aurais pu le faire. La joie, c'est quand même bien connu.
2: Tout le monde comprend ce mot, et plus que de le comprendre, tout le monde aime bien le vivre, je crois.
1: Oui, c'est vrai. Alors la joie, c'est peut-être pas forcément l'actualité. Hein. On parle pas forcément de choses qui sont joyeuses. Aujourd'hui, on n'est pas dans un monde qui est... J'ai l'impression même qu'on est dans un monde triste.
2: C'est souvent ce qu'on nous fait ressortir si on écoute les informations à la radio, à la télévision, si on les lit dans les journaux. Eh bien, c'est bien rare qu'on nous présente des événements joyeux, à part peut-être les résultats du sport, et encore.
1: Oui, vous avez raison, oui.
2: Sinon, c'est plutôt les mauvaises nouvelles qu'on nous dit à longueur de journée. Et je crois que ça finit par un peu d'éteindre sur notre humeur.
1: Oui, une sorte de monde en dépression.
2: Oui.
1: J'ai l'impression qu'on est un peu en dépression.
2: Un peu malade,
1: mal,
2: oui, oui.
1: Comme vous dites, on ressort peut-être pas forcément la joie. Et pourtant, la joie est nécessaire. Hein.
2: Mais oui, même on se la souhaite quand on se dit joyeux anniversaire, joyeux Noël, joyeuse fête de ceci ou de cela. On se souhaite de la joie. Ça montre que tout le monde en a envie.
1: Alors Corinne aussi, moi, j'ai un proverbe que j'aime beaucoup, qui me semble très réaliste, et qui dit « un cœur joyeux est un bon remède ».
2: Oui,
1: trouve que c'est
2: même,
1: presque un médicament. Hein,
2: c'est même un proverbe biblique que vous me dites
1: bien
2: là.
1: Bien sûr, oui. Proverbe biblique.
2: Je crois, mais bien sûr, je dirais que c'est du bon sens et c'est de l'observation ordinaire. Quand on est joyeux, sans se forcer, hein, quand on est profondément, réellement, intimement joyeux, dans une sorte de bien-être, eh bien... C'est un médicament au sens qu'on se sent mieux. Ça ne guérit pas de tout. Il faut quand même être prudent. Mais ça fait du bien. Ça fait du bien.
1: Je crois, vous savez, souvent, la maladie vient aussi sur un terrain qui est fragile et faible. Et le psychologique est là pour dynamiser notre corps, pour lui permettre d'être énergique. Vitalité, hein?
2: Oui, c'est vrai qu'on associe volontiers la joie à cette vitalité, même physique.
1: D'une pub, la vitalité qui est en vous. Oui, mais bon, il n'y a peut-être pas besoin d'une eau ou de quelque chose. Elle peut être là par la vie en abondance, par cette force de vie qui est là.
2: Parfois, cela nécessite une prise de conscience personnelle. Ce n'est pas forcément acquis ou évident. Il faut parfois une certaine réflexion pour comprendre la valeur de la vie et donc la joie inhérente à la vie.
1: Encore une fois, faut-il être riche, beau, fort, pour être joyeux dans l'existence?
2: Je ne sais pas si ce sont ces gens-là qui nous donnent toujours le meilleur exemple d'une vie joyeuse. Et leur vie peut être aussi sinistre, hein, dans un certain sens. Alors là, je crois que franchement, la joie n'est guère associée à aucune autre... n'est pas liée à quelque chose qui serait nécessaire... à des biens ou que sais-je, à un certain état qui serait nécessaire pour être joyeux. On peut être joyeux dans à peu près toutes circonstances. Oui, je crois.

0: Alors, quand on parle bien souvent de foi et quelquefois de religion, on a l'impression d'une certaine forme de stérilité qui peut vite peser, voire de morosité. Est-ce que le texte qui emprunte votre foi, Corinne, la Bible, est-ce qu'il est parlé beaucoup de cette morosité et de cette tristesse?
1: Alors c'est vrai, je crois qu'on associe volontiers religion et tristesse, ou du moins, en tout cas, on ne pense pas à l'associer à la joie. Je crois bien que dans la pensée commune, ce sont deux notions qui ne vont pas tellement ensemble, la joie et la religion. Et pourtant, vous évoquez la Bible, le mot joie, ou l'adjectif joyeux, est très très très présent partout dans la Bible, partout, dans un peu tous les livres, dans un peu toutes les circonstances, à propos de personnes, à propos de Dieu lui-même, qui est présenté comme ayant de la joie dans certaines circonstances, ou à propos du peuple, à propos, etc. La joie est très très présente et associée, curieusement, associée à la foi, associée à l'expérience religieuse qui devrait nous donner de la joie, et non pas faire de nous des tristes personnes tout le temps en train de, je sais pas quoi, d'avoir l'air très pieux, donc très triste. Non.
0: Peut-être aussi la joie dans un futur, et ne pas recevoir cette joie peut-être pour aujourd'hui.
1: Alors peut-être certainement que l'espérance d'un monde meilleur que Dieu instaurera un jour donne de la joie, certainement, ou augmente, ou amène un sourire sur nos visages. Mais je dirais qu'il y a aussi place pour une joie plus immédiate, alors, là, dès maintenant.
0: Alors, vous parlez justement de ce sourire, et c'est vrai que plus on s'éloigne, bien souvent, de l'Occident, plus on arrive dans des contrées où il y a beaucoup de simplicité, et plus on trouve des sourires sur le visage. Ça, c'est une réalité pour celui qui voyage assez souvent. Alors, on peut se demander si, en fait, on ne perd pas petit à petit dans nos sociétés cette joie. Et alors, revenons à ça. Que dit Jésus sur la joie?
1: Eh bien, il nous offre un cadeau, et ce cadeau, c'est sa propre joie. Il dit dans l'évangile de Jean, chapitre 15, verset 11, « Je veux que vous ayez ma joie, et je veux que votre joie soit complète. » Ma joie, il parle de sa propre joie. Ce qui est très étonnant, c'est qu'il dit cela la veille de sa mort. Il discute longuement avec ses disciples dans un contexte où justement rien n'est joyeux, puisqu'il y a cette menace sur la vie de Jésus qui est extrêmement présente et qui angoisse tout le monde. Et dans ce contexte-là, si défavorable, Jésus parle de sa joie à lui, et il parle de la joie de ses disciples qu'il veut parfaite, qu'il veut complète.

0: Corinne, est-ce que Jésus était un personnage, un homme joyeux?
1: Alors, ça nécessiterait peut-être une toute petite explication de ce que peut être cette joie. Oui, je crois que Jésus était joyeux, mais peut-être pas de cette joie qui consiste à se taper sur le ventre et à dire des grosses bêtises qui font bien rire la société autour, mais qui sont un petit peu, et même beaucoup, superficielles. Je crois que la joie de Jésus était beaucoup plus profonde que cela.
0: Vous voulez dire qu'elle ne s'exprime pas forcément avec des éclats de rire, etc.
1: Ça n'exclut pas le rire, bien évidemment, mais je préférais parler de sourire, qui est quelque chose de... Il faut un arrière-plan pour qu'un sourire vienne sur le visage. Il faut que quelque chose se passe dans les cœurs et dans les esprits pour amener un sourire sur le visage. Le rire peut être juste une réaction à ce qui se passe comme ça, extérieur. Mais pour sourire, il faut que ça vienne du plus profond de moi. C'est un peu comme ça que j'imagine la joie de Jésus. Quelque chose qui vient du plus profond de lui. Et c'est pour ça qu'il peut dire qu'il est joyeux alors qu'il va mourir dans quelques heures. Alors qu'il va être trahi et vivre des choses extrêmement épouvantables. Parce que sa joie, c'est lié à une satisfaction profonde. Sa satisfaction à lui, c'est d'aimer ses disciples, d'aimer les êtres humains de tous les temps et de tous les pays, de les aimer assez pour leur offrir sa vie. Ça, c'est sa joie à lui, la satisfaction d'accomplir sa mission.
0: Alors, comment faire pour recevoir cette joie? Comment faire pour la garder dans un monde qui est quand même un monde où il y a beaucoup de tristesse, beaucoup de difficultés, où nous sommes confrontés à multiples stress aujourd'hui? Comment faire, Corinne?
1: J'associerais la joie à la paix. Donc, à des choses qui se passent tout à fait en profondeur dans nos cœurs. Et c'est beaucoup plus durable, beaucoup plus important que ce qui se passe à la surface. Ça va durer. Ce qu'on arrive à vivre en profondeur. Et alors, ça va reposer, quand on l'associe à la foi et à Dieu, cette joie profonde, cette paix profonde, vont reposer sur notre croyance en la bonté de Dieu pour nous. Quand on croit que Dieu nous pardonne nos erreurs, quand on croit que Dieu nous accueille tel que nous sommes, cela apporte au plus profond de nous quelque chose de... qui fait du bien. Alors, c'est pas l'éclat de rire, non, peut-être pas. Parfois oui, mais le plus souvent non. Mais c'est un sourire de paix, un sourire profond, quelque chose qui va nous envelopper d'un bien-être. Et après, tout deviendra relatif. Ça ne voudra pas dire qu'on ressentira pas toutes sortes de souffrances et de difficultés liées à la réalité de la vie. Mais ces choses-là vont prendre une autre couleur grâce au fait qu'on se sent bien accueilli par Dieu au fond de nous-mêmes.
0: Alors, cette joie, Corinne, que vous exprimez, fait partie des grandes vertus, en tout cas que Paul présente dans la Bible, donc des fruits d'une vie avec la présence de Dieu, des fruits qu'on appelle les fruits de l'esprit. L'amour, la paix, la joie vient en troisième position.
1: Oui.
0: Que dire de cela?
1: C'est quelque chose d'étonnant, encore une fois. On n'y pense pas. On pense volontiers à l'amour, oui, volontiers à la bienveillance, à toutes ces vertus chrétiennes classiques. Mais que la joie soit au milieu de cela, et même très vite dans la liste, c'est étonnant et c'est magnifique. C'est magnifique. Alors, un bon chrétien, eh bien, est un chrétien joyeux. Joyeux. C'est-à-dire qu'on se plaît en sa présence, ça fait du bien d'être auprès de lui et on se sent un peu gagné par cette joie qu'on sent irradiée du plus profond de lui. Elle vient de Dieu, de son assurance, de sa sérénité vis-à-vis de Dieu, mais ça devrait être contagieux. Contagieux pour tous ceux qui ont la chance de vivre auprès de cette personne.
0: Eh bien, que nous puissions recevoir cette joie et qu'elle puisse effectivement se propager dans ce monde qui en a bien besoin. Corinne, merci. Vous avez parlé de cette joie que nous découvrirons peut-être au fil de notre vie, pourquoi pas, ou déjà nous l'avons. Alors Corinne, je vous propose de revenir pour nous parler de la justice.
1: Eh oui, un autre mot important.
0: À bientôt.
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1: Une minute pour chaque jour. Aujourd'hui, le confort doit être partout. Une voiture grand confort, un appartement tout confort, la télévision se règle à distance, la porte du garage s'ouvre toute seule. Reste la vie, nous la voulons aussi tout confort. Pourtant, il n'y a pas de vie tout confort. On ne peut oublier ceux qui peinent et qui meurent. Il n'y a que l'égoïsme qui puisse être tout confort. De même, il n'y a pas d'amour tout confort. L'amour souffre toujours. Il souffre de ce qui est imparfait, insuffisant, inachevé. Il n'y a que l'amour de soi pour être tout confort. La foi non plus n'est jamais tout confort. L'homme joue sa vie sur ce qu'il croit, mais il ne croit jamais qu'au travers d'une lutte et dans une insécurité tout à fait inconfortable. Il n'y a que l'indifférence et la bêtise pour être tout confort.

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3: Touche pas aux écrans, c'est une brochure de Gilles Roumieux. Alors il y a eu Touche pas à mon professeur, Touche pas à ma démocratie. Là, on est dans les locaux, dans le bâtiment du collège. Alors, on est avec Théo. Théo, il est original parce que touche pas aux écrans. Lui, il ne touchait pas trop parce qu'il n'avait pas de téléphone portable pendant ce travail. Alors, Théo, bonjour.
4: Bonjour.
3: Alors, merci d'être avec nous, Théo. Alors, tu viens, on peut peut-être se tutoyer. Tu viens de présenter tout simplement le travail que vous avez fait avec ce professeur. Et toi, tu n'avais pas de téléphone. Donc déjà, au début, ça a choqué. Alors, raconte-nous un peu l'histoire.
4: Donc, en fait, moi, je n'ai pas le téléphone depuis que je suis tout petit. Et que du coup, ce que je disais juste avant, c'est qu'au fur et à mesure des années, les jeunes ont commencé à avoir de plus en plus de téléphones à l'âge tôt. Et que du coup, moi, je me suis retrouvé ici en 4e, 3e, en étant le seul à ne pas avoir de téléphone. Mais j'ai su m'adapter. Et c'est pas pour autant que je n'ai pas réussi à m'intégrer avec les autres. Et du coup, c'est tout ce que je voulais dire.
3: C'est déjà pas mal. Mais en même temps, quand on est plus jeune, c'est pas nous qui décidons d'avoir ou pas un téléphone. On peut faire aussi taper les pieds, faire tout un cirque. C'est quand même les parents. Donc là, toi, ce sont aussi tes parents qui t'ont peut-être cadré d'une certaine manière. Tu leur en veux, tu leur en veux pas?
4: Alors, au contraire, pas du tout. Je leur en veux pas du tout parce que leur éducation, pour moi, elle était parfaite. Et que ne pas m'avoir donné un téléphone trop tôt, je pense, ça m'a permis déjà d'être, sans me vanter, d'être un peu plus mature et d'avoir un peu plus un point de vue différent des autres. Et j'ai su totalement briser mon contact social avec ma famille, mais du coup j'ai réussi à garder ça un peu pour moi. Et donc c'est ce que j'ai réussi à faire.
3: C'est pas mal ça déjà. Alors, touche pas aux écrans, c'est aussi une étude. Alors, toi, donc, tu n'y as pas beaucoup touché, mais quand on entre dans ce travail-là avec un professeur, il y a un questionnaire, c'est une brochure-là qui est faite. Mmh. C'est ça, c'est aussi que vous avez tous participé, et c'est tout l'intérêt avec Gilles Roumieux, donc professeur d'histoire-géographie, sous l'intérêt d'un travail aussi là-dessus, parce que du coup, tu t'es même posé des questions sur toi-même et sur les autres.
4: Exactement. C'est-à-dire qu'en fait, moi, je me suis dit, les autres, ils en ont un, puis moi, j'en ai pas. Je me suis dit, mais en fait, vaut mieux peut-être que j'en l'ai lu plus tard, parce que. Ce que j'ai fait aujourd'hui, c'est-à-dire que j'ai commencé la course à pied, j'ai commencé à faire plein d'activités, donc j'ai fait donc des tours de magie, enfin plein de trucs comme ça. Je me dis, mais
3: des tours de magie, même du cirque, je crois.
4: Alors du cirque, du jonglage un peu, j'ai fait, mais vite fait. Mais ce que je veux dire, c'est que franchement, je pense que si j'avais eu un téléphone beaucoup plus tôt, j'aurais pas découvert autant d'horizons que cela, et donc ça nous permet de pas trop fermer notre ouverture d'esprit. Donc voilà.
3: Alors t'as quand même des écrans parce que tu regardes la télé, mais nous, à mon époque, moi, quand j'avais ton âge, je regardais pas le film qui passait le dimanche soir. On arrivait à l'école, on était perdu parce qu'on était décalé. Est-ce que tu t'es senti aussi un peu décalé? Parce qu'aujourd'hui, ne pas avoir un téléphone portable à ton âge, tu nous diras quel âge tu as. Bon, maintenant, t'en as un, semble-t-il. Hein, mais c'est vrai qu'il y a un décalage ou pas? Tu le sentais?
4: En fait, pas du tout. Parce que même si parfois il y avait des références sur des vidéos connues que je n'avais pas, c'est pas forcément ce qui me dérangeait. J'arrivais toujours à m'entendre avec les autres. Ça m'a pas perturbé autant que ça pendant mes années collège. Et puis même maintenant, j'essaie de pas trop utiliser mon téléphone maintenant que j'en ai un, et que de pas devenir comme eux, enfin entre guillemets, parce que c'est pas quelque chose de très grave, bon après voilà, mais de rester moi-même et de faire comme avant sans négliger aucune activité.
3: Alors comme eux, en même temps, il y a un petit jugement, et on peut le comprendre, ou un esprit critique que tu as, c'est clair, hein, c'est évident, parce que t'étais un peu tout seul là. Ce jugement, tu le portes, enfin ton regard, tu le portes comment?
4: Je pense que dans notre société, je pense que maintenant c'est normal que les jeunes aient un téléphone. Après qu'il est tôt, moi je tolérerais pas ça. C'est-à-dire que si mes enfants en ont un, je ferai comme mes parents ont fait. C'est-à-dire que pour moi, ce sera obligatoire que ce qu'il a 15 ans, parce que je trouve que moi ça m'a beaucoup apporté, et que les autres, ça leur a pas forcément apporté, parce que souvent leur excuse qu'ils trouvent, c'est oui, mais j'ai un téléphone pour me rassurer, pour venir mes parents que je suis bien sorti du collège. Mais ça, c'est des excuses, parce que ce qu'ils veulent vraiment, c'est vraiment leur téléphone et leur propre vie à eux. Après, c'est compréhensible, donc voilà.
3: C'était le regard subjectif, bien sûr, de Théo. Alors là, dans cette étude, ça se passait comment, en fait, juste pour nous expliquer un peu avec votre professeur comment vous avez travaillé, parce que là, il y a une brochure, oui, alors il y a un questionnaire, je crois, et vous travaillez comment avec le prof?
4: Alors, c'est-à-dire que, au début, donc, il nous en a parlé, il nous a parlé des projets qu'il a fait, des différents projets qu'il a fait avec d'autres élèves, et puis il nous a dit que cette année, il allait faire, du coup, ce projet-là, touche pas aux écrans. Donc, on a commencé par un questionnaire qu'il a fait avec avec quelqu'un d'expérimenté, donc quelqu'un qui nous a dit qu'il était élevé haut intellectuellement. Et puis après, donc, il nous les a posés, on y a répondu de notre point de vue, il nous a dit de rester nous-mêmes et de ne pas mentir. Et donc tout ce qu'il nous avait dit, c'est il a transformé en texte, qu'après il l'a lu devant toute la classe. On l'a lu, on s'est fait différents avis. Et à la fin, du coup, il a compressé les textes, les a mis dans les brochures, et voilà comment ça va.
3: Et voilà, et ça, c'est pas mal, parce qu'en général, ouais, on est derrière son pupitre, enfin, c'est plus des pupitres, mais les tables. Il y a un professeur, c'est un peu le sachant, et puis vous êtes là pour recevoir. Là, il y a quand même un échange, en tout cas.
4: Ouais. Bien sûr, le professeur nous a permis, du coup, de nous exprimer sur ce sujet-là, qui, je pense que, pour les jeunes, monopolise beaucoup l'attention, et que je pense que c'est super important qu'il ait fait ça, et c'est sympa pour nous. C'est là que là, c'est vraiment un super professeur, parce qu'il a réussi à partager la vie des élèves, ce que font pas toujours les professeurs. Et ouais, c'est cool, quoi. Enfin, c'est...
3: Super professeur. Donc ce professeur, c'est Gilles Roumieux, professeur d'histoire géo. Les professeurs d'histoire géo, souvent, ils partent dans des projets comme ça. Ça s'appelle Touche pas aux écrans. Merci Théo. On va essayer de continuer à rencontrer des jeunes, des étudiants, mais c'est vrai que c'est quelque chose qui marque. Imagine qu'il y a des parents, tu vas parler aux parents, tiens, et pourquoi pas des parents qui ont éduqué aussi leurs enfants. Et là, tu as parlé de tes parents d'une manière très positive. Tu vas être aussi parent, peut-être, un jour, mais tu dirais quoi aux parents? Parce que toi, tu es jeune aussi, tu t'es pas forcément révolté, tu n'as pas eu de téléphone, tu leur dirais quoi?
4: Moi, je pense qu'aux parents, il faudrait peut-être leur dire qu'ils ne donnent pas trop tôt et qu'il faudrait que l'éducation soit un peu plus, pas stricte, mais un peu plus cadrée, et faire comprendre aux enfants que les téléphones, il faut avoir un certain âge pour en avoir un et pas l'avoir trop tôt, comme en 6e. Moi, je trouve que c'est un peu trop tôt, mais vers 4e, 3e, où je pense que c'est l'âge pour en avoir un, qu'on est assez grand et qu'on fait moins de bêtises que quand on est enfant, et que surtout, on a le temps de grandir, entre guillemets, parce que le téléphone, pour moi, je trouve que ça m'a... Heureusement que je ne l'ai pas eu tôt, sinon ça m'aurait coupé, on va dire, mon enfance. Bon, bref, voilà ce que je veux dire.

0: Touche pas aux écrans, c'est le titre d'une brochure. Alors, il y a eu Touche pas à ma démocratie, il y a eu Touche pas à mon professeur, et c'est Gilles Roumiaux qui propose cette brochure. Alors, il a travaillé avec des jeunes. On est ici dans un collège, au collège Jean Racine. Et puis, nous sommes avec Lucas. Lui, Lucas, il vient de témoigner. Il vient de raconter qu'il est passé là, il y a quelques années. Alors, c'était sur un autre ouvrage, sur une autre brochure. Lucas, t'es venu parler parce que j'ai l'impression que ça a compté dans ta vie, cette expérience, autour d'un travail de réflexion sur ce qu'on ne demande que très peu aux jeunes en général. C'est ça, Lucas ?
1: Moi, j'ai eu un point de vue assez particulier par rapport à ça, parce que mes parents, je sais que dans mon entourage, j'ai des gens qui sont professeurs, et du coup, j'ai eu un point de vue très particulier par rapport au meurtre et à l'assassinat de Samuel Paty, qui avait simplement fait son travail. Et tout simplement, ça m'avait très marqué sur le coup, et le fait qu'on ait fait ce travail avec notre professeur, c'était très marquant et très, très solennel, on va dire ça. Et j'ai également pu vivre une expérience inoubliable, puisqu'on est allé à l'Assemblée nationale et que notre œuvre a été exposée dans les quartiers de l'Assemblée nationale. On a également assisté donc, à un débat dans l'hémicycle lors d'une journée, tout simplement. Et c'est une expérience que je n'oublierai jamais, tout simplement.
0: Ouais, démarche, expérience, partage avec les autres élèves, avec le prof. Alors le livre, la brochure, c'était Touche pas à mon professeur à l'époque.
1: C'est ça.
0: Hein.
1: C'est ça, c'est Touche pas à mon professeur, exactement.
0: Et comment vous aviez participé? C'était tout au long de l'année, c'était une période où on se disait, voilà, bah tiens, vous remplissez quelque chose, vous travaillez à l'écriture, vous avez fait quoi tous?
1: Alors c'était dans le même principe que les brochures qui ont suivi. Donc c'est suite au meurtre de Samuel Paty, notre professeur, puisqu'il est lui aussi professeur d'histoire-géographie, donc d'autant plus concerné, nous a proposé de répondre à un QCM, enfin une page de questions, avec laquelle il a effectué donc, on a effectué un texte, et ce texte donc a été corrigé et perfectionné par notre professeur, puis placé dans une brochure avec la totalité des textes de mes camarades, donc environ 60 textes.
0: Mais sur ces textes, c'était quoi? C'était un hommage? C'était une réflexion sur l'importance du professeur, sur le respect qu'on doit avoir? C'était quoi?
1: C'était dans sa globalité, c'était un peu tout ce que vous avez dit, c'était surtout une réflexion, donc sur ce que c'était notre point de vue par rapport à la démocratie, liberté d'expression, mais aussi ce que c'était un professeur, comme je l'ai dit dans mon discours. Et donc moi, j'ai répété à peu près ce que j'avais dit dans mon texte précédemment. Et là, j'ai tout simplement réutilisé mes mots. Hein. Un professeur, pour moi, ça reste quelqu'un qui instruit, qui transmet. C'est pas seulement quelqu'un qui donne des cours, mais c'est quelqu'un qui fait fonctionner notre avenir, tout simplement.
0: Et qui vous fait participer. Parce que bien souvent, il y a beaucoup de jeunes aujourd'hui qui n'ont plus envie d'aller juste en scolarité parce qu'ils ont l'impression d'être assis dans un coin. Là, il y a une participation de votre part. Vous créez quelque chose, vous développez, vous produisez.
1: Bien sûr, mais c'est grâce à notre professeur, M. Roumiaux, et je le remercie, et je le remercierai jamais assez, parce qu'il nous a fait tous participer à son projet, et ça sur plusieurs années en plus. Moi, j'ai mon petit frère qui est en troisième, là, actuellement. Donc,
0: dans ce collège?
1: Oui, c'est ça, c'est pour ça que je suis ici, parce que sinon, ça aurait pu être n'importe qui de mes camarades, mais moi spécialement, là, j'ai un attachement avec... un rattachement avec mon petit frère qui est en troisième, qui a participé donc à Touche pas aux écrans. Donc je suis venu témoigner, on va dire, de ma présence dans la brochure Touche pas à un professeur.
0: Alors là, on parle des téléphones portables, on ne peut pas passer à côté. Vous en avez un, Lucas, évidemment.
1: Oui, bien sûr, bien sûr.
0: Ça vous a remis en question un peu le questionnaire du petit frère et la réflexion sur les téléphones portables?
1: Je sais que dans ma famille, on n'est pas trop... on est très... comment expliquer, très accueillant envers tout ce qui est technologie, etc. On est très... on apprécie beaucoup ça, on regarde beaucoup la télé, on a beaucoup de tablettes, de jeux, etc. Donc, moi, je crois que mon frère, dans son discours, il a dit beaucoup qu'il jouait énormément, qu'il avait beaucoup son téléphone, qu'il passait énormément de temps sur son téléphone aussi. Donc, ça n'a pas forcément plu à mes parents qui racontent tout ça, parce que ça les fait passer pour des mauvais parents. Mais bon, c'est comme ça, il faut être honnête. Hein. Et c'est quelque chose qu'on peut pas enlever de nos vies, pour moi, à mon avis. Après, c'est compliqué à expliquer quand même.
0: C'est déjà pas mal, vous l'expliquez très bien, Lucas. Merci pour votre participation. Touche pas à mon écran, hein. C'est cette nouvelle brochure du professeur d'histoire et géographie de ce collège, monsieur Roumieux. On va aller le voir. On va essayer de voir ce qu'il nous raconte.
1: Allez-y, à bientôt, allez-y. Lucas. Allez-y, c'est un très bon professeur, il mérite le respect. Merci.

0: Touche pas à mon professeur, touche pas à la démocratie et touche pas aux écrans. Il a récidivé. C'est Gilles Roumieux. Il est professeur d'histoire-géographie dans ce collège où nous nous trouvons actuellement, Jean Racine à Alès, parce qu'il y a une présentation de cette brochure. Vous allez bien, Gilles ?
1: Ben, je vais très bien, oui. Quand le projet est abouti, on va toujours très bien et c'est toujours un bonheur de le présenter.
0: Non seulement de le présenter, mais aussi le retour des élèves, des parents.
1: Voilà, mais moi c'est surtout ce qui, je trouve, les sourires des élèves, des parents qui puissent s'exprimer devant tout le monde et qui puissent être entendus. Parce que c'est ça, moi c'est ça le cœur de mon travail en fait.
0: Le cœur de votre pédagogie même presque, parce que j'ai l'impression que c'est ce qu'ils disent dans leur témoignage ou leur partage. On nous a fait participer.
1: C'est ça, exactement. Ben, je pense que c'est de la pédagogie participative, je dirais même de la démocratie participative, puisqu'en fait, entendre les voix de chacun, ça permet de vivre ensemble, non ? Et d'évoluer favorablement ensemble, parfois en écoutant aussi les malentendus, en entendant les désaccords. Et ça forme un esprit libre et citoyen.
0: Sur un sujet qui nous touche tous, parce que les jeunes et les plus âgés, hein, on parlait d'heures de passage devant un écran de télévision ou autre, là les heures sont pas trop importantes, et puis c'est dans tous les pays, c'est un vrai phénomène de société, les écrans, téléphones et autres. Alors pourquoi vous êtes lancé dans cette aventure ? Le professeur, c'était lié à une sorte d'hommage à Samuel Paty, professeur aussi d'histoire-géographie, la démocratie, une vraie réflexion dans vos cours, là, le téléphone, on n'est pas dans l'histoire-géo.
1: Mais non, mais le téléphone, c'est moi j'en suis aussi complètement dépendant et on vit avec dans une société technologique. Et donc quand on connaît les difficultés que ça occasionne quand on a une consommation déraisonnable, voilà, ça interroge. Et je pense que ceux qui les consomment le plus, les écrans, ce sont les jeunes. Et je voulais recueillir leurs avis pour aussi moi me faire une idée de ce qu'ils vivent. Parce que j'étais très étonné parfois par ce qu'ils ont écrit, j'étais même surpris. Et moi, ça m'interroge aussi sur la manière dont je les utilise et sur le nombre d'heures que j'y passe.
0: Alors justement, ce sont des textes écrits. C'est une forme de témoignage. En fait, vous avez laissé les jeunes s'exprimer. Ça, c'est pas facile. Parce que quand vous êtes, par exemple, dans une administration, si on vous demande de vous exprimer sur l'éducation nationale, il y a toujours un peu... Il faut les mettre dans un état où on est à l'aise, on est libre, on y va.
1: C'est ça, en fait, moi je prépare un questionnaire, en fait, il est pour avoir un raisonnement qui soit construit. Je leur présente, je leur dis si vous êtes d'accord, on le fait. Si vous voulez pas y participer, vous y participez pas, c'est très très libre. Je leur explique ce qu'on va faire plus tard, que je vais mettre en forme la brochure, que j'ai pas forcément les moyens au départ. Alors je vous dis, je suis pas certain que je pourrais le faire imprimer ou éditer, mais je vous promets que si j'ai tout ce qu'il faut, on ira jusqu'au bout et je tiendrai ma promesse et vous serez lus. Et vous allez participer à faire réfléchir d'autres personnes. Et ça, c'est quand même, ça, c'est très beau, quoi. C'est très, très, c'est à la fois très simple, mais aussi c'est très intéressant. Et surtout entendre les autres, parce que souvent, vous savez, quand on écrit, c'est individuel, mais quand on lit ce qu'ont écrit les autres, parfois, ça vous donne aussi à penser contre vous-même. Et ça, je pense que c'est très important de penser contre soi.
0: Et là, durant cette présentation, les jeunes sont venus s'exprimer. Alors, on part du coq à l'âne, en tout cas du pôle sud au pôle nord, pas de téléphone, l'autre c'est 5 à 7 heures par jour, c'est ça aussi qui est intéressant, c'est cet éclatement de l'utilisation du téléphone ou de l'écran.
1: En fait, ce qui est important, c'est la diversité des avis. Et la diversité des avis, ça vous amène à réfléchir sur quelque chose de plus nuancé et de plus médian. Et c'est pour ça que j'ai voulu qu'on lise les 4 textes qui sont très opposés, pour nous donner à réfléchir. Pour pouvoir, parce que la consommation des écrans, c'est très personnel, ça. C'est-à-dire que ça dépend de chacun de soi, mais on peut aussi avoir une utilisation raisonnée qui soit très efficace, tout en ne négligeant pas les relations humaines qui sont pour moi le plus important, parce que c'est un travail humain.

0: Autour de la démocratie. Ça va, Jules?
1: Ça va très bien.
0: À l'aise avec un micro? Oui, vous avez fait un discours sans papier même.
1: Ça va très bien.
0: Je vous ai vu. Alors, Jules, vous êtes venu tout simplement pour peut-être partager, témoigner, parce que le professeur était sympa. Vous en gardez un bon souvenir de ce professeur?
1: J'en garde un très bon souvenir. Ce projet auquel il nous a fait participer, ça m'a permis de faire plein de choses qui, encore aujourd'hui, me tiennent à cœur.
0: Alors, plein de choses, surtout une: participer. Quand on est jeune, on est là sur les bancs de l'école, comme on dit, on est peut-être un peu passif, c'est ça, participer déjà?
1: Ouais, c'est déjà ça, participer, nous permettre de nous exprimer et de comprendre que notre parole aussi peut être écoutée.
0: Et toi alors, comment t'as vécu cette expérience? Parce que c'était il y a quelques années de cela, hein. C'était il y a combien de temps?
1: C'était il y a 3 ou 4 ans maintenant. J'ai trouvé ça plutôt bien et ça m'a intéressé de pouvoir participer à ce projet, qu'on nous demande notre avis et qu'on puisse s'exprimer encore une fois. Ça m'a permis de comprendre que l'école, c'est plusieurs moyens d'apprentissage, pas seulement des leçons, c'est aussi la liberté d'expression. L'école, ça nous permet cela, de nous exprimer.
0: Vous exprimer, savoir vivre, savoir être, savoir aussi tout court. Et là, sur ce projet-là, ça ne touche pas à mon écran. Bon, là, c'est l'écran, c'est quelque chose qu'on vit tous les jours. Là, la démocratie, c'est plus conceptuel quand même.
1: Oui, c'est vrai, là, ça peut paraître... un sujet plus grand, la démocratie, mais les deux sont aussi importants au final, parce que les écrans, on les vit tous les jours. On vit la démocratie tous les jours aussi, bien sûr, mais c'est quelque chose qui touche plus les élèves, je pense, les écrans. Et je trouve ça intéressant de demander leur avis à des élèves.
0: Là, tu es venu partager parce que tu es un peu solidaire. Qu'est-ce que ça t'a fait, toi? Parce qu'aujourd'hui, tu es t'es plus grand, hein, je sais pas, tu as peut-être passé même ton bac, tu es déjà en études supérieures. Si tu es venu, c'est parce que ça t'a servi ou en tout cas, ça t'a marqué?
1: Oui, je suis venu parce que déjà, je trouve ça intéressant d'être aujourd'hui, d'entendre ce que disent ces élèves qui, même si effectivement, je suis au lycée maintenant, je suis en terminale, je trouve ça plus intéressant d'écouter ce qu'ils ont à dire plutôt que de réviser le bac. C'est peut-être un peu idiot, mais...
0: Ça, c'est pas bon, hein.
1: Mais je trouve ça aussi important, au moins aussi important.
0: Voilà, alors là, la démarche est intéressante. Tu as lu la brochure ou pas encore?
1: Je suis en train de la lire. J'ai commencé à lire dans le bus et j'ai trouvé des textes intéressants. J'avais remarqué le texte d'une élève qui disait que son téléphone, c'était toute sa vie, qu'elle disait qu'elle comprenait pas, enfin, que les parents pouvaient pas la comprendre. Et même si je partage pas forcément cet avis, je le comprends et je trouve intéressant que des jeunes disent ça.
0: Voilà, c'est vrai, c'est réel, c'est subjectif, c'est leur témoignage. Alors c'est vrai que cette jeune qui aussi parlait tout à l'heure, elle reprend à 6 reprises, les parents ou les générations ne peuvent pas comprendre. Mais est-ce que les grands aussi, les plus adultes, sont pas tout le temps devant leur téléphone, Jules?
1: Si, je pense que tout le monde dans ce... En cette période, tout le monde est sur leur...
0: Est-ce que c'est d'être jeune ou plus âgé? Parce que ceux qui nous écoutent, ouais, les jeunes, c'est pas bien. Mais oui, ils passent peut-être plus de temps au téléphone.
1: Ouais, je pense que le problème vient pas de notre âge, ou c'est plus de ce qu'on fait avec le téléphone. Ça peut être un très bel outil. Ça peut nous permettre de communiquer, comme l'ont dit plein d'élèves, de garder un lien social que parfois on perd à la maison et qui... Justement, il y a des élèves qui ont parlé de la maison, enfin du téléphone comme une bulle. Et je pense que ça peut être un bon point qui aide certains élèves qui ont peut-être du mal avec leur famille à quand même pas sombrer et garder un lien avec l'extérieur.
0: Alors là, pour toi, pour la démocratie et cette brochure Touche pas à ma démocratie, ça t'a permis aussi de plonger peut-être un peu dans l'histoire, parce que là, on est avec M. Roumieux, professeur d'histoire et géographie, il faut quand même qu'il vous apprenne 2-3 choses, en même temps que faire un travail pédagogique. Ça t'a permis peut-être d'avoir un peu de recul aujourd'hui par rapport à des situations de vie ou la société dans laquelle tu progresses?
1: C'est sûr qu'au départ, avant ce projet, le mot démocratie était un peu flou pour moi. En troisième, bon, c'est pas un mot auquel je m'étais tant intéressé que ça. Mais avec ce professeur d'histoire, on a pu comprendre ce que c'est, d'une façon un peu particulière peut-être, mais en nous demandant notre avis sur donc cette lettre au départ, il nous a permis de comprendre ce que c'est que la démocratie. Même aujourd'hui, par exemple, je connais l'étymologie du mot démocratie, démos, kratos, le pouvoir au peuple. Et voilà.
0: Et ben voilà, c'est pas mal déjà, ça en fait des choses. Merci Jules, on va te laisser retourner à la séance. Puis on va essayer de trouver Monsieur Roumieux. Sympa Monsieur Roumieux, non?
1: Bon courage, parce qu'il est toujours occupé.

0: cœur de l'école, qu'est-ce à dire? Eh bien, c'est peut-être le fait de partager avec des jeunes la création d'une brochure où ils s'expriment eux-mêmes avec un texte qui leur est proposé et liberté totale, touche pas aux écrans. C'est la proposition de cette fois-ci de Gilles Roumieux, il est professeur d'histoire et géographie. On est au collège Jean Racine. Gilles, alors, comment ça s'est passé? Parce que, vous savez, là, on est loin, en plus, on est dans l'oralité, hein, en radio, c'est toute l'année, c'est juste sur des sessions pendant les vacances. Comment est-ce que vous avez procédé pour qu'on comprenne ce rapport avec les jeunes et qu'ils soient aussi motivés à cette époque?
1: Non, en fait, c'est très simple. Moi, en début d'année, je propose un projet, donc j'accueille, je dis ce que j'ai fait auparavant, je dis, voilà, j'aimerais qu'on travaille sur cette thématique-là. Je prépare, je demande s'ils sont d'accord ou pas, ils me disent oui, non. Je fais, moi, vous savez, vos réponses, vous dites, vous exprimez très simplement. Ensuite, s'ils sont d'accord, j'établis un questionnaire et c'est le plus difficile. Voilà. Ils écrivent pendant une heure et demie en classe, toujours, de manière manuscrite, jamais par écran, jamais chez eux, parce que je veux que ça soit spontané. Et une fois qu'ils ont écrit, je ramasse, je retape les textes. Parfois, évidemment, je suis obligé de les recorriger, etc. Et chaque heure de cours, je présente un texte qu'ils ont écrit. Et ça entraîne un petit débat. Alors, pas très longtemps, parce qu'on a une heure de cours et on ne peut pas y passer 20 minutes par heure. Mais pendant 5-6 minutes, eh bien, on lit, on essaie de réfléchir, on se pose des questions. Et ça permet ça d'avoir, à la fin, d'avoir une élévation.
0: Alors, cette élévation, elle est venue aussi de la part d'un invité, une invitée que vous avez fait venir, qui parle justement presque de sociologie, hein, sur l'utilisation des écrans et de rapport à ces anciennes légendes, ces contes qui nous prévenaient de la dangerosité de la nature, de l'animalité de l'être humain. Et aujourd'hui, elle a fait cette comparaison. Alors, vous allez nous reparler de cette invitée. La comparaison avec toutes ces histoires nous permettaient de nous protéger. Et aujourd'hui, on est face à un téléphone portable. On n'a pas forcément ces histoires de petits chapeaux rouges, de grands méchants loups, etc. Et il faut peut-être créer aussi un univers.
1: Oui, mais le rôle de l'école, c'est de construire l'esprit critique. Et pour résister à l'afflux d'images, à l'afflux d'informations, l'important, c'est de construire avec les élèves une relation intellectuelle, faite d'esprit critique, de discernement, de nuances. Et justement, c'est dans ce sens-là que l'école, elle doit évoluer. Pour préparer de manière transversale des esprits qui sont assaillis de toutes parts, par des dangers, si on n'est pas préparé, si on les affronte pas, on peut être vite submergé.
0: Alors Gilles Roumieux, vous l'avez quand même dit dans votre discours, vous savez, il y a toujours deux, trois idées phares, vous avez dit quelquefois, on est trop scolaire, trop carré, c'est pour ça que je fais ça, c'est pour ça que je propose aux élèves de me lancer dans ces projets.
1: Oui, parce que moi, j'estime que la norme, c'est bien, mais le pas de côté, c'est très bien aussi. Et que le pas de côté, finalement, c'est ce qui attire les élèves vers vous, qui va permettre aussi de les raccrocher vers une certaine normalité, mais en même temps, d'ouvrir leurs horizons. Et l'ouverture, c'est... L'école, ça sert à ça. Ça sert pas à préparer un métier, l'école. Ça sert à préparer des esprits et à les construire. Chacun avec ce qu'il est et avec ses propres qualités et capacités.
0: Alors, cette brochure, moi, je vais peut-être la voir. Je sais pas, je vais la regarder. Mais ceux qui nous écoutent, eux, est-ce qu'ils peuvent la voir? Est-ce qu'elle est sur Internet? Est-ce qu'elle est disponible? Parce que c'est un travail de collégial, hein, évidemment.
1: Alors, elle est en vente à la librairie, à l'Est Librairie, à l'Est BD, sur Saint-Séven. Et puis, elle va être aussi très bientôt en libre téléchargement sur mon site internet, le site officiel de Gilles Roumieux, sur Google. Pas encore, mais dans quelques jours, et les gens pourront la télécharger gratuitement.
0: Et l'année prochaine, on touche pas à quoi?
1: Alors, j'ai utilisé touche pas parce que je trouve que ça identifie le travail qui est fait avec les élèves. Et puis touche pas, c'était quand même contre toutes les discriminations. Et c'est quand même...
0: Touche pas à mon pote, bien sûr.
1: Et ça me parle beaucoup. Je voudrais faire quelque chose sur la planète, hein, sur l'urgence écologique. Parce que je trouve que c'est un sujet qui est très négligé et on a besoin d'entendre les jeunes parce que c'est eux qui la vivront, cette planète.
0: C'est étonnant. C'est étonnant parce que vous savez, il y a une grande rencontre, un congrès mondial de l'eau, de la mer, de l'océan qui se passe à Nice, c'est pas très loin. Et l'un des slogans, c'est « Touche pas à mon océan ».
1: Ah, ben vous voyez, comme je n'allais pas dire que les grands esprits se rencontrent.
0: J'ai rien dit.
1: que les grands esprits se rencontrent. Mais finalement, vous voyez, c'est très bien qu'il peut y avoir une corrélation entre des jeunes générations et des gens plus réfléchis, plus évolués et plus instruits sur le domaine.
0: Merci Gilles Roumieux, professeur d'histoire et géographie, initiateur de ce « Touche pas aux écrans » avec les élèves du collège Jean Racine à Alès.
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Une minute pour chaque jour. On trouve que la vie est courte, raison importante pour n'en rien laisser perdre. Or, nous en laissons perdre des quantités énormes. Il y a quantité de minutes de notre vie que nous ne vivons pas. Au lieu de les vivre, nous les trouvons seulement longues et ennuyeuses. Tout énervés, nous disons « j'ai dû attendre de longues minutes ». De longues minutes ? Voilà des minutes précieuses pour des gens qui trouvent que le temps passe trop vite. Or, qu'avons-nous fait de ces longues minutes ? Rien. On s'est irrité, on a maudit l'attente. Ce n'est pas un très fameux emploi du temps. On n'avait donc pas de réflexion à faire ? Pas de vérité à méditer ? Personne pour qui prier ? Attention, il ne faut pas attendre l'éternité. Il faut profiter de chaque minute pour la fréquenter.

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0: Cette semaine, nous vous proposons de découvrir des auteurs qui étaient présents pendant le week-end du 26 au 28 janvier au Salon de la biographie de Nîmes. Peut-on encore, 80 ans après la mort d'Antoine de Saint-Exupéry, éclaircir le mystère de sa disparition? La question est lancée par les éditeurs Calip Destin, éditeur d'un petit livre de 112 pages, Saint-Exupéry, du vent dans le cœur. Récit biographique de Nathalie Prince, professeure agrégée de littérature comparée à l'Université du Mans. Nous l'avons rencontrée au Salon de la biographie au Carré d'Art de Nîmes.
1: La petite idée, c'est que j'ai calqué l'histoire du Petit Prince avec la vie de Saint-Exupéry. Et je relis chapitre après chapitre le Petit Prince en essayant d'apporter des éléments de la vie de Saint-Exupéry pour arriver à la conclusion que le Petit Prince est une autobiographie de Saint-Exupéry. Et vous allez retrouver tous les éléments auxquels vous pouvez vous attendre quand on lit, quand on essaye de faire résonner en nous le Petit Prince. Vous savez, le fameux « s'il vous plaît, dessine-moi un mouton », le renard, la rose, mais aussi, plus précisément, parfois, des éléments textuels que vous avez aussi en tête, l'histoire du buveur, l'histoire du businessman, l'histoire de l'allumeur de réverbère. Et petit à petit, vous allez reconstituer l'histoire de Saint-Exupéry à partir de celle du Petit Prince, parce que ce sont, à mon avis, deux voix qui se tissent petit à petit.
0: Comment vous avez eu l'idée?
1: Alors, au départ, l'idée est venue d'une confrontation avec mes étudiants de littérature à l'Université du Mans. J'ai donné une explication de texte sur la fameuse scène du chapitre 6 du Petit Prince qui explique que le Petit Prince regarde sur sa minuscule planète le même jour 43 couchers de soleil. Et l'édition de mon étudiant donnait 44 couchers de soleil. J'ai trouvé ça intriguant que nous n'ayons pas le même chiffre. Et je me suis demandé pourquoi, peut-être, avait-il modifié le nombre de couchers de soleil. Je suis allée me reporter au manuscrit et je me suis aperçue qu'effectivement, Saint-Exupéry, dans sa dernière mouture du texte, a transformé le chiffre 43 par 44 couchers de soleil. Alors, a priori, c'est pas forcément obsédant pour les gens, mais moi, ça m'a habité pendant 3 ans. Je voulais savoir pourquoi il avait modifié ce nombre de couchers de soleil. Ça, c'est un peu ça aussi, faire de la recherche en littérature. Et en fait, je suis parvenue à cette conclusion que, en fait, si on pense que Le Petit Prince est une sorte de testament de Saint-Exupéry, eh bien, on peut imaginer que c'est l'âge qu'il a au moment où il rend son exemplaire. 44 couchers de soleil, c'est 44 ans. Pourquoi il écrit 44 ans? Parce que peut-être à ce moment-là de sa vie, Saint-Exupéry est un homme tout à fait désespéré. C'est un mot qui revient beaucoup et dans ses lettres et dans ses écrits. Il est, j'ai envie de dire, au bout du chemin. Alors je ne dis pas qu'il aurait envie de se tuer, hein. Je ne parle certainement pas de suicide, mais il y a vraiment des rapprochements que l'on peut faire avec son envie d'en finir, peut-être, à la guerre, en mourant au combat. De toute façon, c'était une époque où les aviateurs, hein, puisqu'on parle d'un pionnier de l'aéropostale, ne mouraient pas dans leur lit. Donc il rend Le Petit Prince, qui est un texte qu'il portait dans son cœur depuis, je crois, un petit moment. Et quand il pose sa plume après avoir écrit Le Petit Prince, eh bien, tout simplement, il va se faire descendre à la guerre, parce que c'est peut-être un peu dans l'ordre des choses. Et puis aussi, cela lui permettra de se retrouver, ou peut-être de retrouver son petit personnage, voire de coïncider avec son personnage. Ce que j'écris, c'est que, en fait, la disparition de Saint-Exupéry, c'est peut-être une substitution, puisque à ce moment où il se fait descendre dans son avion par le pilote Horst Rippert, hein, le 31 juillet 1944, eh bien, Saint-Exupéry devient littéralement le Petit Prince. Vous savez, ce petit personnage qui disparaît à la fin de l'œuvre qui porte son nom. Hein, et il disparaît, vous savez, il se fait mordre par un serpent. Eh bien là, Saint-Exupéry se fait descendre par un avion. On retrouve un petit peu les mêmes images, la même notion de chute qui revient. Et finalement, il prend la place de son personnage dans son histoire. Donc j'explique que Le Petit Prince est peut-être la chronique d'une mort annoncée. professeure de littérature générale et comparée à l'Université du Mans. Mon cœur de métier, c'est de faire des livres un peu théoriques sur la littérature, en l'occurrence la littérature de jeunesse, ou la littérature fantastique, la fin du 19e siècle plus précisément, mais également d'essayer de vulgariser autant qu'il est possible mes recherches. Et je crois que mon petit Saint-Exupéry donne ce sentiment de coudre ensemble et mon travail de chercheuse, puisque je suis enseignante-chercheuse, et mon travail d'écrivaine, qui remplit maintenant toute ma vie autant que je peux. J'écris autant que je peux. Je ne sais faire qu'écrire.

0: un enterrement et quatre saisons. Là, il s'agit de quelque chose de plus personnel, une histoire personnelle. Ce livre est sorti en 2021. Un enterrement et quatre saisons. Qu'est-ce qui se cache derrière ce titre ?
1: Alors oui, merci de me laisser parler de ce livre qui me tient évidemment profondément à cœur. Mais enfin, tout écrivain porte ses livres avec ses tripes. En fait, on écrit avec son sang, hein, d'une certaine manière. C'est d'ailleurs la citation que je fais apparaître au tout début de mon petit syntex. Je cite Nietzsche qui écrit « Je n'aime que les livres qu'on écrit avec son sang ». Hein, voilà, dans « Ainsi parlait Zarathoustra ». Donc, cette histoire « Un enterrement et quatre saisons », ce titre fait résonner le film « Quatre mariages et un enterrement ». C'est effectivement dramatique parce que il y a cet enterrement, mais il y a aussi le soleil ou la lumière au bout du tunnel, même si ce sont des événements, un deuil en l'occurrence, qui sont difficiles à surmonter, pour reprendre le mot de Nietzsche, mais il faut pouvoir aller avancer. En fait, vous connaissez la grande phrase, quand on avance dans le désert, il ne faut pas se retourner. Donc voilà, c'est effectivement mon histoire que j'essaye de raconter, un bout de mon histoire. Hein, ça se déroule sur une année, c'est ça, les quatre saisons, qui sont aussi une référence à mes quatre enfants chéris. Et j'essaye d'y raconter la première année de deuil suite à la disparition de l'homme que j'aimais et qui écrivait avec moi des ouvrages, et notamment Nietzsche au Paraguay, qui est paru en 2019, également chez Flammarion.
0: Son nom ?
1: C'est Christophe Prince.
0: Qu'est-ce que vous pouvez nous laisser comme souvenir, peut-être maintenant déjà, de ce deuil, même si un deuil dure bien longtemps, on le sait, pour ceux qui sont peut-être concernés, l'essence de cette expérience, peut-être ?
1: En fait, on ne tourne jamais la page d'un deuil. Il faut apprendre à vivre avec. C'est ce fameux concept de résilience qui me touche énormément, parce que je sais qu'il faut pouvoir avancer après avoir vu le monde s'effondrer autour de soi et après avoir être entré dans le chaos. C'est vrai qu'avec Christophe Prince, donc mon époux, j'écrivais, et ce sont des expériences littéraires extrêmement intenses. Maintenant, j'écris seul, même s'il est toujours dans le livre, et ne serait-ce que sur la couverture, puisque je porte son nom, ce qui est... Mais par exemple, dans ce livre, je raconte que, quand on devient veuve, une des premières choses que l'administration fait, c'est de presque vous priver de votre nom de femme mariée en vous redonnant votre nom de jeune fille. Et ça, c'est quelque chose qui m'a un peu heurtée, un peu beaucoup. Voilà, donc ce livre raconte mon parcours d'un an après la disparition de mon mari et la manière dont je me suis battue avec l'administration qui parfois a rajouté sur ma tête des petites sottises administratives qui me paraissaient beaucoup trop insupportables pour ne pas réagir. Donc j'ai tendance à penser que c'est un livre engagé sur peut-être des choses qui ne sont pas essentielles, mais en tout cas à ce moment de ma vie qui me paraissait essentiel de dénoncer. Donc des petites réflexions, des petites remarques, des maladresses beaucoup. Moi aussi, je suis la première à faire des maladresses et je m'en excuse. Mais effectivement, à ce moment-là, par rapport à ce que je traversais, toute maladresse peut être amplifiée. Et c'est très difficile d'apprendre à réagir calmement avec ça. Donc ce livre raconte toutes ces anecdotes de vie et coud ensemble un tissu de petits faits vrais qui sont là curieusement aussi pour faire sourire. C'est un drôle de livre sur le deuil, à défaut d'être un livre drôle, mais ça peut faire sourire et peut-être rire aussi. Je dirais pour lire aux larmes.

0: Merci beaucoup Nathalie Prince d'avoir laissé comprendre un peu de quoi il s'agit dans ces deux livres. Merci beaucoup. Je pense que ça sera un enrichissement pour beaucoup de personnes. Merci pour cette interview et bonne continuation à vous. Au revoir.
1: Merci à vous de faire vivre ces livres.

0: Nous étions en compagnie de Nathalie Prince, professeure agrégée de littérature comparée au Mans, pour un entretien sur ses deux ouvrages, Saint-Exupéry, Du vent dans le cœur, paru en janvier 2024 chez Calip, et Un enterrement et quatre saisons, paru en 2021 chez Flammarion. 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
1: Un certain soir d'incertitude, je suis allé voir une voyante. Prêt pour l'arnaque et l'inquiétude, car la vision d'avenir est payante. C'est mon cœur qui frappe quand je sonne à la porte, je me sens tout gamin. Quand elle ouvre, me regarde, me sourit et m'escorte pour me lire les lignes de la main. Elle prend son pied en prenant mes mains, ses mains tenant mes doigts sont balèzes. Elle est à droite et j'ai deux mains gauches, c'est maintenant mon malaise. Elle a la main forte, elle a la main ferme, elle a la main mise. Moi faut que je sorte, je veux revenir demain, mes deux mains sont prises. Sa main est agile et sa main dispose que sa main tripote. Car sa main est curieuse et sa main est fouineuse et sa main supporte. Mais ça m'intéresse quand sa main se calme car sa main est belle. Oui sa main est douce et sa main est chaude. Et ça m'interpelle. Elle prend ma main gauche pour me lire les lignes, moi j'ai un mauvais feeling. Car elle veut être précise mais moi je lui propose de rester dans les grandes lignes. Ses doigts glissent sur ma peau comme une piste de curling, elle vise la ligne de cœur. C'est une ligne à haute tension, elle est en première ligne, une ligne à la hauteur. Niveau cœur, pas besoin de savoir lire entre les lignes, elle voit que la ligne est occupée. C'est une ligne droite magnifique, longiligne, rectiligne, la ligne printemps-été. En revanche, la voyante ne trouve pas ma ligne de chance, j'ai vraiment pas de peau. Elle avait en ligne de mire, moi j'avais envie d'en rire, elle a ripé sur un bout de peau. Mais en ligne de compte, elle a retrouvé ma chance, c'est une vraie pilote de ligne. La ligne de chance aime bien faire des feintes, elle est ma ligne. C'est la dernière ligne droite, la voyante a décidé d'analyser ma ligne de vie. Elle cherche la ligne d'arrivée, mais la voyante a souligné qu'apparemment ma ligne dévie. Alors ma ligne de virage, ma ligne de vipère, la voyante ne la voit pas bien. Elle a un air inquiet car la ligne est coupée, alors moi j'entends plus rien. Je lui demande si elle est sûre, elle scrute les interlignes, ce moment est inhumain. Du coup elle va se faire une petite ligne, moi j'ai perdu mon avenir quelque part au creux de ma main. Ça a mis un bout de temps mais on a retrouvé ma vie. Elle avait juste sauté une ligne. Quand la séance fut finie, j'ai décidé de prendre soin de moi et de faire attention à ma ligne. Avant de quitter la voyante, on s'est serré la main, on a mélangé nos lignes. Une chose est sûre, je reviendrai pas demain. Elle s'est vraiment plantée sur toutes les lignes. Depuis, ma ligne de conduite est de viser la ligne d'horizon pour voir plus loin que le bout de mes lignes. Fini de lire dans les mains, maintenant je préfère serrer le poing. Point à la ligne.

Amis auditeurs, dans une émission précédente, nous avons eu l'occasion de découvrir Clara Schumann, non seulement comme l'épouse, l'inspiratrice, l'interprète de Robert Schumann, mais également comme un auteur-compositeur de talent. Aujourd'hui, eh bien, nous entendrons le deuxième volet de ce disque Clara Schumann, à savoir nous découvrirons des scherzos, romances, des pièces fugitives, mais nous écouterons également en deuxième partie d'autres œuvres de Johannes Brahms, puisque le disque s'appelle Clara Schumann et son temps. Je vous propose donc d'entendre en première partie celle qui a été l'épouse de Robert Schumann, mais aussi interprète, auteur-compositeur. Ses œuvres sont interprétées par Jean Martin et Christian Ivaldi sur des pianos Bösendorfer. Nous entendrons un scherzo en ut mineur, opus 14, numéro 12, une romance en la bémol majeur, opus 12, numéro 3, et enfin des pièces fugitives, opus 15.